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0: Le crew Stupéflip est là, entre autres, pour terroriser la population. Et par là même, instaurer une nouvelle ère. L'ère du stup.
1: Salut, je suis là dans le studio et j'ai trop fumé de cigarettes. 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

Bonsoir à toutes, bonsoir à tous, bienvenue dans cette foire des ténèbres. Comme tous les premiers et troisièmes dimanches du mois, vous êtes bien sur 92.2 FM et via internet sur le site canalsud.net.

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1: Et alors, je suis pas votre panne?
0: Ben, n'empêche qu'une fois que j'oserais...
1: Georges! Je vous ai déjà dit de ne pas parler en buvant, c'est mauvais pour l'estomac.
0: Excusez-moi, madame.

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0: Allô ?
1: Au secours 31.
2: Le manque d'eau crée des crispations autour de son usage.
0: L'eau et la crise climatique.
1: Au secours 31, parler du problème de la ressource en eau.
3: La ressource, elle n'est pas extensible. Voilà,

0: L'association Au Secours 31 organise le samedi 30 septembre à la Bourse du Travail à Toulouse une journée concernant les problématiques de l'eau liées à la ressource, la préservation de la ressource et la qualité de l'eau.
1: Oui, comme ça, c'est bon. Bien. Ben écoutez, je vous propose qu'on recommence cet après-midi, studieuse. Donc, pour ceux qui n'étaient pas là ce matin, donc on est dans une réunion de l'association Au Secours 31, qui a choisi comme thématique cette année la qualité de l'eau. Alors, nous avons l'habitude, on travaille plutôt sur les questions de distribution d'eau potable et d'assainissement, hein, puisqu'on a d'abord été mobilisés sur la question de la gestion sur Toulouse Métropole. On s'est battu pour la régie publique, on continue à penser que ce serait mieux. Mais au fur et à mesure des années, on a élargi, parce que forcément, les questions de l'eau ne se résument pas à la question de la distribution de l'eau potable et l'assainissement. Et donc, c'est notre deuxième journée de formation, information. L'année dernière, c'était sur le cycle de l'eau et le dérèglement du cycle de l'eau. Et cette année, on a choisi la qualité de l'eau. Et quand on parle de l'eau, c'est pas simplement l'eau potable, parce que pour que l'eau arrive et qu'il puisse être potable, il faut d'abord qu'elle soit aussi de bonne qualité au moment où on la capte. Ça fait partie de nos sujets. Donc cet après-midi, on va aussi s'attacher aux réponses, en tout cas sur le fait que comment on fait, sur quoi se battre, comment avoir plus d'informations, mieux comprendre ce qui se passe, et aussi sur quoi, en tant qu'association citoyenne, on peut peser. Donc on a plusieurs a priori, hein, c'est-à-dire que il ne s'agit pas simplement de traiter l'eau telle qu'elle arrive polluée au moment où on la capte, la pêche David, pour nous, pour la plupart d'entre nous, sur Toulouse Métropole, mais qu'il faut s'intéresser à ce qui se passe en amont. Et c'est un gros reproche que l'on fait à Toulouse Métropole, qu'à chaque fois qu'on essaie d'intervenir sur le fait que s'il y avait eu une régie publique, il pouvait y avoir un discours politique porté non seulement sur ce qui se passe sur la métropole, mais ce qui se passe en amont, hein, on a toujours la même réponse, de dire... Mais non, là, c'est pas nous. Hein, on n'est pas en responsabilité de gestion. Donc, je rappelle quand même que Toulouse Métropole est présent et représenté dans l'ensemble des instances qui, du comité de bassin au SAGE, hein, la métropole a une responsabilité. Moi, j'ai toujours, on disait à Trottmann, notre ami personnel à l'intérieur de Toulouse Métropole, qu'il était un peu comme Thatcher sur l'Union européenne. I want my money back. C'est-à-dire que, puisque Toulouse, à travers nos paiements, à travers la taxe, finance l'agence de l'eau, et à travers ce financement et cette taxe de l'agence de l'eau, on contribue au travail sur la qualité de l'eau, mais lui reprochait tout le temps de ne pas voir le niveau de financement des projets métropolitains par l'agence de l'eau. Il voulait simplement que nos taxes financent des projets sur la métropole, alors qu'évidemment, le rôle de l'agence de l'eau n'est pas simplement de s'intéresser à l'ensemble du sujet. Donc, s'intéresser en amont, mais aussi avoir des réponses sur comment on traite ce qui arrive aussi quand même. Et donc, là aussi, on se méfie aussi de certains de nos amis, notamment les grands investisseurs, les grandes entreprises, qui, aujourd'hui, ont la volonté de nous vendre de nouvelles technologies qui vont régler le problème. Et peu importe le nombre de pollutions, on aura une réponse à tous les problèmes. C'est tous les sites d'investissement qui aujourd'hui vantent comment la gestion de l'eau est devenue thématique d'investissement à part entière. Donc nous savons pas tous, mais il faut toujours expliquer que oui, l'eau, mais aujourd'hui le traitement de l'eau est pour de grands groupes avant tout un nouveau marché qui s'ouvre, enfin nouveau, c'est pas tout à fait nouveau, mais enfin ils continuent à s'ouvrir et ils vont avoir la même logique qu'ils ont sur la gestion de l'eau, c'est-à-dire des bénéfices immédiats dans un délai court et peu importe pour eux qu'il y ait moins de pollution d'une certaine manière puisqu'ils vont inventer de nouvelles réponses. Ça ne veut pas dire qu'il ne faut pas en inventer des nouvelles quand même. C'est ça le paradoxe. C'est-à-dire qu'on ne peut pas dire, ah ben, tout ça, on ne s'en occupe pas parce qu'il faut quand même répondre à ça. Donc nous avons pour cet après-midi 3 intervenants. Donc Mathieu Sperandio qui va commencer. Tu te présenteras, ingénieur INSA, qui va se présenter et qui va nous essayer d'avoir une approche un peu globale sur ça, hein, comment de nouvelles approches peuvent être imaginées. C'est un beau titre. Ensuite, Joël Josso, donc qui fait partie de la coordination Eau-Île-de-France, qui est, comme son nom l'indique, une association qui travaille sur l'ensemble de la question Île-de-France. Et vous savez qu'il y a eu un sujet qui nous intéresse tous, parce que c'est un bon éclairage sur ce qui est en train de se passer, sur la question de l'osmose inverse, qui est une technologie dont il va nous parler, mais aussi il ne s'arrêtera pas là aussi, à quelles alternatives il peut y avoir. Et enfin Samuel, que nous avons déjà entendu ce matin, qui va intervenir sur le thème que nous comprenons tous et que nous soutenons tous, d'abord préserver la ressource.
2: Écoutez, bonjour, merci beaucoup de cette invitation. Donc moi je suis effectivement Mathieu Spérandio. Comme j'étais présenté, je suis ingénieur INSA, mais je suis aussi enseignant et chercheur à l'INSA. Donc j'ai fait mes études à l'INSA. L'INSA est une école d'ingénieurs, l'Institut National des Sciences Appliquées à Toulouse, et on est rattaché à l'Université de Toulouse. Donc je suis enseignant, je suis chercheur, ça fait 25 ans que je fais de la recherche dans un laboratoire de l'INSA, dans le domaine du traitement de l'eau. Donc ma spécialité, effectivement, ce sont les stations d'épuration, comment les faire évoluer. Finalement, au travers de ma recherche, petit à petit, j'ai aussi balayé différents sujets qui sortent un petit peu de simplement l'aspect traitement des eaux. Donc je ne vais pas trop vous donner trop d'informations techniques sur le traitement de l'eau, mais je serai prêt à répondre à toutes les questions. Et ma présentation, elle est un peu plus globale pour essayer de faire un bilan sur ce qui nous attend effectivement et ce que nous vivons déjà par rapport à la gestion de la ressource en eau, et peut-être donner un peu d'espoir aussi sur ce qu'on peut imaginer pour faire de nouvelles, pour développer de nouvelles approches, de nouveaux paradigmes pour gérer cette eau et pour en préserver la qualité. Oui, une jolie image des différents bassins versants. Donc ici, vous voyez les différents bassins versants de la France avec le bassin de la Garonne dans lequel nous nous trouvons. Donc ce schéma, il représente cette différenciation entre l'eau verte, celle du sol, celle que les plantes utilisent, et puis celle qui va circuler dans les rivières et dans les eaux de surface, et puis également dans certaines nappes qui vont être en relation avec ces rivières. Vous avez déjà vu cette carte ce matin, pour ceux qui étaient là. Elle n'était peut-être pas comme ça, mais c'est exactement le même message, qui montre qu'en fait, les précipitations, quand elles sont bleues, en provenance d'évaporation des océans sur les côtes, mais que dans toutes les zones continentales, il ne faut pas oublier que les précipitations proviennent de l'évaporation de l'eau verte. C'est-à-dire ici, par exemple, dans toute cette zone de l'Asie, les flux en fait, qui viennent irriguer par précipitation, ce sont des flux qui sont évaporés des terres qui sont ici, dans ces zones-là. Et donc, à chaque fois que vous voyez du rouge, ça vous montre que l'eau qui tombe sur ces régions, ce n'est pas de l'eau qui a été évaporée directement de la mer, mais c'est de l'eau qui a été réévaporée du sol. Et donc, il y a déjà une forme de cycle, finalement, à toutes les échelles. Et ça, c'est quelque chose, une visualisation qui est assez récente dans le domaine de la science autour des cycles de l'eau. Un autre message qui est paru très récemment, l'Institut suédois de Stockholm University a fait ses représentations de ce qu'on considère être les limites planétaires. Donc ce type de schéma représente différents axes qui considèrent différentes perturbations. Et en fait, quand vous voyez qu'on passe dans le rouge, c'est qu'on considère qu'on a atteint une limite qui est difficile à établir, bien sûr. Mais en tout cas, on rentre dans une zone où on sait qu'il y a des éléments qui vont être plus ou moins irréversibles et qu'on commence à mettre en péril la situation qui permet aux êtres vivants de se stabiliser et de l'humain en particulier. Et alors, quand ils ont commencé ces analyses en 2009, on voyait par exemple apparaître le cycle de l'azote, c'est-à-dire la quantité d'azote que nous libérons par l'agriculture, par les rejets des stations, et qui a doublé dans la biosphère depuis que l'humanité finalement existe, et qui a largement dépassé les limites que cette planète peut supporter. Et puis petit à petit, on a considéré d'autres aspects, et à un moment donné, en 2022-2023, on voit la pression sur l'eau qui apparaît. Alors, ça ne veut pas forcément dire qu'elle est apparue entre 2015 et 2023, mais c'est parce qu'on a considéré en 2022, dans plusieurs axes scientifiques, la question de l'eau verte. Et l'eau verte, comme je vous disais, quand elle est analysée dans l'Holocène, dans les 10 000 dernières années, on constate que cette eau verte, elle est particulièrement affectée, notamment par des sols qui sont trop imperméabilisés, dans l'agriculture, dans les villes, bien sûr, et que cette imperméabilisation nuit finalement à la circulation de cette eau verte. À chaque fois qu'une eau tombe sur une route, elle est envoyée sur une rivière, et plutôt que de rester de l'eau verte, elle devient de l'eau bleue, et elle va donc aller plus vite à l'océan. Donc vous comprenez que l'imperméabilisation, c'est l'une des raisons pour laquelle on a une grande problématique de maintien de l'eau dans ce stock qui est nécessaire pour les plantes et pour l'évapotranspiration. Et c'est pareil dans l'agriculture, quand on fait du labour, on perd la perméabilité des sols, l'eau s'écoule et on n'a plus cette capacité à retenir l'eau dans les sols. Et puis on a aussi d'autres aspects, évidemment les pollutions. Et donc là, nos collègues ont également démontré qu'on atteignait des seuils critiques sur les entités nouvelles, tout un tas de molécules, mais aussi les plastiques, les microplastiques. On a découvert qu'il y avait des accumulations de microplastiques et de plastiques dans les océans. Voilà, donc on considère de plus en plus d'éléments et donc on réalise qu'on a dépassé de plus en plus de crises sur différents aspects. Alors une petite notion qui est très utilisée dans le secteur de la gestion de l'eau, c'est cette différence qu'on considère entre les prélèvements et la consommation. Alors ça peut paraître un peu bizarre, mais on considère que l'eau, finalement, quand on la prend dans l'eau bleue, dans une rivière, dans une nappe, eh bien cette eau, on fait une différence entre l'usage qu'on va en faire. Est-ce qu'on va la restituer à la rivière? C'est le cas quand vous consommez de l'eau potable, on la renvoie à la station d'épuration et on la renvoie dans la rivière. Et on différencie ça, par exemple, de l'agriculture qui va consommer de l'eau pour l'irrigation. Et cette eau va s'évapotranspirer et donc passer finalement dans l'atmosphère, dans le cycle de l'eau. On la sort du stock d'eau bleue. Et c'est ça ce qu'on considère être la consommation. Et le prélèvement, c'est quand on l'a restituée à une ressource bleue. Alors quand on compare les consommations entre les différents usages, hein, agricoles, eau potable, refroidissement des centrales, on voit que les chiffres peuvent beaucoup varier si on s'intéresse au prélèvement ou à la consommation. C'est pour ça que des fois, on peut avoir l'impression qu'on nous raconte des choses contradictoires. Bon. Et vous voyez par exemple que l'eau potable prélève plus que l'agriculture, mais évidemment, l'eau potable restitue l'essentiel et donc va consommer moins que l'agriculture. Alors, c'est un concept, et si vous prenez les centrales nucléaires, elles prélèvent beaucoup, mais elles remettent l'eau, elles en évaporent qu'une petite partie, et donc on considère qu'elles remettent l'eau avec une température supérieure, bien sûr, ça a des impacts, mais c'est un prélèvement. Ça veut aussi dire que quand on prélève de l'eau et qu'on la consomme, c'est qu'on la fait passer d'un stock d'eau bleue vers de l'eau verte et qu'elle repasse dans l'atmosphère. Alors les consommations en France, elles sont plutôt à la baisse sur un certain nombre d'aspects, notamment l'eau potable, moins 10% en 10 ans. On a fait des efforts, la sobriété, notamment des réseaux, etc. Bon, il n'y a que dans l'agriculture quand même où là c'est relativement stable. Et ça risque plutôt d'augmenter. L'agriculture irriguée, c'est 17% de toutes les terres agricoles, mais ça représente 40% de la production vivrière mondiale. En France, c'est le maïs qui est l'une des cultures les plus irriguées, moins de 10% des surfaces agricoles et plus de 40% des surfaces irriguées. Le maïs est un pilier de l'alimentation animale. Dans nos champs, majoritairement, on cultive des végétaux pour alimenter les animaux. Et vous nourrissez des animaux. On voit ici sur cette carte les zones dans le monde qui sont beaucoup basées sur de la culture irriguée. Et puis en France, si vous voyez là où l'eau bleue finalement est la plus prélevée pour l'irrigation, eh bien finalement c'est notre région qui est la plus concernée. Alors du coup, dans nos consommations, on a une empreinte eau. L'empreinte eau, c'est l'eau qui est finalement derrière toutes vos consommations. Vous consommez de l'eau au robinet, c'est à peu près 150 litres par jour par personne. Vous consommez des aliments, de la viande, du coton, des ordinateurs, etc. Ça représente 3 à 4 000 litres par jour. Donc vous avez une empreinte eau derrière toutes vos activités qui est beaucoup plus importante que la simple consommation ou prélèvement d'eau que vous faites au robinet. D'accord ? Et vous voyez ici que l'on importe finalement des produits de l'étranger. Quand on regarde l'empreinte eau de la France, on réalise que là où elle a une conséquence la plus critique, c'est dans certains bassins versants, dans le monde et en France. C'est là où la rivière est la plus prélevée par rapport à cette empreinte. Si on a une empreinte dans une région qui est très alimentée en eau, on a moins d'impact que dans une région très sèche. Les régions que l'on impacte le plus avec nos consommations, vous les avez ici, c'est la mer d'Aral, l'Ouzbékistan, où notre empreinte bleue française représente 6,3% de la consommation. Et ensuite arrive derrière la Garonne. Ça m'a surpris, la première fois que j'ai vu ces informations. Et ici, vous avez les raisons. La mer d'Aral, c'est le coton. La Garonne, ben c'est le maïs, le soja, les produits animaux qui consomment par l'irrigation la Garonne. Et puis après, vous avez les autres, l'Escaut, donc le bassin des bassins français, la Loire, l'Indus, le Pakistan, à nouveau le coton, le Guadalquivir, l'Espagne, là vous trouvez aussi la betterave à sucre, la Seine, où il y a maïs, pommes de terre, betterave à sucre, etc., etc. Donc vous imaginez des régions où, potentiellement, ils ont moins d'eau que nous. Hein. Vous avez compris. Bon, je ne reviens pas sur le petit cycle. Celui-là, vous en avez aussi parlé ce matin, je crois, après avoir vu le grand cycle. Ce qu'on appelle le petit cycle, c'est finalement ces prélèvements urbains, cette utilisation et ces rejets. Pour vous donner une idée, sur la Garonne, on prélève Toulouse à 1%. On est à une petite partie du débit de la Garonne. On a quand même de la chance d'avoir une quantité d'eau pour nous approvisionner en eau potable qui n'est pas menacée et qui ne sera certainement pas menacée avant longtemps, en quantité. En qualité, c'est une autre histoire. L'eau domestique, la gestion de l'eau domestique, ce sont des énormes infrastructures. 38 000 captages en France, 17 000 stations d'épuration, potabilisation, 21 000 stations d'épuration, 1 million de kilomètres de réseau d'eau potable, 400 000 kilomètres de réseau d'assainissement. Les réseaux ont des fuites, certes, 20% de perte d'eau potable. C'est pas si mauvais, malheureusement. C'est-à-dire que si on compare avec d'autres pays, on fait quand même partie des pays qui ont les meilleurs taux de non-fuite. Ceci dit, ça peut s'améliorer. On est d'accord. Ça nous coûte l'entretien de ces installations 6 milliards d'euros par an. On estime aussi que la valeur de ce patrimoine varie entre 300 et 450 milliards d'euros. Ça veut dire qu'on a capitalisé depuis 100 ans en créant des réseaux d'assainissement, en créant des stations, et que transformer tout ça, c'est très cher. On renouvelle avec les fonds publics environ 0,5% des réseaux par an, ce qui voudrait dire qu'il faudrait 200 ans pour les avoir remplacés. Pour des réseaux qui, en moyenne, ont des durées de vie avant d'avoir des fuites de l'ordre de 40-50 ans. Après, ça fuit. Donc vous comprenez tout de suite, finalement, dans quoi on s'est engagé. C'est compliqué. Alors, je donne un exemple à nouveau lié au cycle de l'azote pour vous dire que l'azote, s'il est dans nos stations d'épuration, c'est parce qu'on l'a consommé, c'est parce qu'on a produit des produits protéinés, puisque ce sont dans les protéines que l'azote est capté, produit dans les champs, consommé par des animaux que vous allez consommer derrière. Et on retrouve donc cet azote dans votre assiette et ensuite dans votre eau usée sous forme d'urée, d'urine majoritairement, qui est rejetée. Donc on peut faire des bilans à l'échelle d'une ville. Une ville va consommer des produits qui arrivent de l'agriculture avec des flux d'azote. Une bonne part, malheureusement, de cet azote qui est apporté en excès part directement dans les cours d'eau. Et ensuite, vous avez des flux d'azote que vous allez retrouver quasiment à la suite de vos consommations à la station d'épuration. Donc la station d'épuration, qu'est-ce qu'elle fait ? Ben, elle cherche à traiter l'azote pour ne pas créer dans l'environnement des marées vertes, comme en Bretagne, ou de l'eutrophisation, donc des algues qui se développent parfois dans nos rivières pendant les périodes d'été. Donc on doit traiter, et ça nous coûte cher. On va devoir oxyder l'azote, faire de la nitrification, et puis de la dénitrification, et repasser l'azote dans l'atmosphère. Et le paradoxe, c'est qu'après l'avoir remis dans l'atmosphère, eh bien, on dépense beaucoup d'énergie en amont pour refabriquer des engrais, pour que les agriculteurs les utilisent, avec un procédé à Borbosch qui permet de capter l'azote atmosphérique. Donc tout ça est devenu totalement linéaire, sans aucune forme de circularité. Alors qu'autrefois, évidemment, avant le tout à l'égout, il y a 200 ans, par exemple autour de Paris, ben, toutes les matières fécales allaient vers les maraîchers, et tout ça circulait d'une certaine manière. On est loin de cette circularité. Si vous revenez sur le système d'information sur l'eau, sur les points de collecte à Toulouse, ben vous pouvez voir qu'en amont de Toulouse, vous avez un certain nombre de paramètres physico-chimiques qui sont plutôt bons ou très bons. Le paramètre moyen, c'est sur la biologie, c'est plutôt les poissons qui sont remis en cause. Et sur les paramètres physico-chimiques, ben vous trouvez par exemple les nitrates, qui sont la source d'azote principale dans l'eau. On a 5,8 mg par litre de nitrate dans la Garonne avant Toulouse. Alors on est passé de très bon, qui est le top sur les 5 classes de qualité d'eau, on est passé à bon sur les nitrates, c'est-à-dire qu'on est passé de 5,8 à 7 mg par litre. Donc vous avez un talon de nitrate dans la Garonne, un peu moins de 6 mg par litre, vous rajoutez avec les eaux usées de Toulouse 1 mg par litre. Donc, comme ça, ça paraît pas beaucoup, mais ça fait quand même tomber la classification de très bon à bon. Et puis quand on passe de bon à moyen, et ben là on fait partie des masses d'eau qui sont considérées en mauvais état. Donc dans un certain temps, peut-être pas si longtemps que ça, si cette masse d'eau de la Garonne passe en mauvais état, on va demander à la station d'épuration de Toulouse de mieux traiter l'azote et en particulier de traiter les nitrates, ce qui n'est pas fait actuellement. Alors, quel scénario ? Alors, évidemment, il y a des scénarios pour l'agriculture. Alors, l'agriculture, on sait qu'avec les scénarios tendanciels, on imagine que ça va être difficile de réduire l'irrigation. Et les scénarios qui sont construits par différents partenaires, alors là, on ne voit pas le logo, mais Solagro, l'association Solagro sur Toulouse est vraiment particulièrement active pour construire des scénarios prospectifs. Et dans les scénarios de trajectoire 2050, ils font différentes options. Mais vous voyez que dans ces options, bien sûr, il y a la diminution de la culture du maïs et puis l'orientation finalement des cultures irriguées vers d'autres formes de cultures, notamment les légumineux, plus de production de protéines végétales pour avoir un profil de consommation aussi plus végétarien, etc. Donc, différents scénarios pour avoir moins de prélèvements au niveau des cultures. Il y a un autre scénario qui est très important à imaginer, c'est une autre pratique agricole pour conserver la qualité des sols. Ici, vous voyez nos sols labourés dans nos régions. C'est la raison pour laquelle, à chaque crue, vous avez une couleur de la Garonne qui est de cette couleur-là. Ce n'était peut-être pas le cas autrefois, quand il y avait des crues. Et c'est parce qu'on laisse des sols nus, labourés, qu'on perd toute la matière organique et, à un moment donné, la perméabilité du sol. Un sol forestier, vous avez une perméabilité de 80 mm d'eau par heure. C'est la quantité d'eau, finalement, que vous pouvez stocker dedans. Sans humus et sol labouré, c'est de l'ordre de 1. Vous perdez toute la capacité à retenir l'eau. Toute cette eau, elle devient de verte à bleue. Il faut limiter cette érosion des sols.

qu'en modifiant notre profil alimentaire, on a une énorme capacité, normalement, à réduire ses besoins. Et évidemment, à libérer des surfaces aussi pour d'autres choses. Moi, je crois aussi qu'il faut s'entendre sur la désimperméabilisation. Je pense que c'est un message que certains ont déjà entendu, mais une ville doit se désimperméabiliser. Ici, vous avez une photo de ce qui a été fait à l'université Jean Jaurès, par exemple, où vous voyez qu'on est sorti de la gestion de l'eau pluviale, où on mettait tout dans des tuyaux sous terre, et ça nous coûte très cher à entretenir. On fait des noues où l'eau va circuler en surface. On conserve des zones finalement végétalisées. Et on fait en sorte que cette eau verte reste verte, finalement, hein, qu'elle reste dans le sol, qu'elle se réévapore, et qu'on ne l'envoie pas à la rivière très rapidement, trop rapidement. C'est aussi planter des arbres, oui, alors ok, on peut planter des arbres, hein. Toulouse a prévu d'en planter 100 000, c'est ça, je crois. Bon, il ne faut pas oublier une chose, c'est qu'un arbre, ça consomme de l'eau aussi beaucoup, donc un arbre, ça évapotranspire l'équivalent de 3 personnes, hein. Donc si on en met 100 000, on a en gros 300 000 personnes en plus. Moi, j'ai envie de dire surtout, on ne les met pas n'importe où, les arbres, parce que mettre des arbres sur cette jolie tour qu'on va bientôt nous construire, je ne suis pas sûr que ce soit l'idée la plus intelligente, même si c'est magnifique, peut-être. J'ai lu une étude récente qui montrait que quand on construit des bâtiments avec des arbres dessus, vous augmentez de 66% l'empreinte carbone du bâtiment parce que vous devez avoir des structures renforcées pour tenir les arbres, pour monter l'eau également, pour arroser ces arbres, etc., etc. Honnêtement, ça n'a pas trop de sens, quoi, hein, okay. La sobriété, alors là, on va parler de nous, on va parler de vous. Vous consommez 150 litres d'eau par jour et par habitant. Voilà. Bon, les chiffres varient un peu. Alors, constatez déjà une première chose, c'est que 30%, c'est les toilettes. Donc, vous pouvez faire des efforts. Si vous vous arrosez avec l'eau de votre douche, par exemple, bon, vous allez descendre un petit peu la consommation. Si vous arrêtez de prendre des douches de 46 litres en moyenne, moi, je suis étonné, hein, parce que quand je prends une douche, ça dure 5 minutes, je mets ma bassine en dessous, je mesure, je suis toujours entre 5 et 10 litres, quoi. Je me dis, mais que font les gens sous les douches, quoi? C'est bon. Je ne sais pas. Bref. Donc, j'ai fait l'hypothèse qu'on pouvait descendre à 10 litres. On est déjà à 109. Et puis, si on réfléchit aux toilettes, il y a certainement moyen de faire autre chose que de mettre 40 litres d'eau dans les toilettes par jour, hein, et par personne. Et on arrive à 68. On a divisé par 2 la quantité d'eau. Donc, le plan eau du gouvernement. Un décret le 29... Ah, je sens que ça vous intéresse. Hein. Je sais où j'ai mis les pieds, quand même. Bon, 29 août 2023, un nouveau décret. Alors, qu'est-ce qu'il a pour objectif de faire? Bah, bon, de la sobriété, ça, tant mieux. Hein, mais moi, je trouve que 10% d'économie, c'est peu. 1 000 projets de recyclage des eaux usées d'ici 2027. Donc ça fait partie aussi des ambitions. On a un projet actuellement à Toulouse, que je suis un petit peu, qui a pour but de réutiliser l'eau, qui est une partie, une toute petite partie de l'eau de Ginestou, de l'eau usée, pour les toilettes des bâtiments qui se trouvent dans les environs. Pour arroser aussi notre stade des Sept-Deniers avec le stade toulousain. C'est des petites quantités quand on regarde, hein, c'est moins de 1% de l'eau usée que l'on produit. Bon, pourquoi notre président a imaginé qu'on allait faire 10% de réutilisation des eaux usées? Parce qu'il voit l'Espagne qui est à 14% de réutilisation des eaux usées. Alors il dit, on doit bien pouvoir y arriver, quoi. Sauf que l'Espagne, c'est pas comme nous, quoi. Eux, ils irriguent des zones maraîchères dans des zones qui sont à côté de métropoles, en proximité de la mer. Valencia, 70% de réutilisation des eaux usées. Nous, on a des villes qui ne sont pas toutes en zone côtière. Donc, quand on prélève de l'eau dans les rivières, on a besoin de les remettre dans les rivières. Et puis, on a de l'agriculture irriguée qui est quand même disséminée au milieu du Gers et autres. Et on n'a pas une métropole à côté pour l'alimenter. Donc, le potentiel est quand même assez limité pour remplacer l'irrigation. Donc, on aura du mal à atteindre 10% comme notre président le souhaite. Et puis, l'autre point très important, c'est qu'il faut s'assurer que ce recyclage des eaux usées va vraiment substituer, remplacer un usage existant. D'accord? C'est ça le vrai enjeu. Les premiers projets, ils apparaissent où? Sur la zone méditerranéenne, Narbonne, Gruissant, Montpellier. Et qu'est-ce qu'on irrigue avec ça? La vigne. On n'irriguait pas la vigne jusqu'à présent. Donc si on crée de nouveaux besoins, on ne règle rien. D'accord? Or, quand on réutilise dans le monde urbain, ben là, quand même, on peut remplacer des usages d'eau potable. Donc moi, je trouve que c'est quand même une bonne idée que quand on envisage la réutilisation des eaux usées, on n'imagine pas systématiquement que l'irrigation, mais on imagine aussi remplacer des usages d'eau potable qui n'ont pas de sens. Voilà. Et les toilettes en font partie, dans mon sens. On a aussi, finalement, inventé la séparation de l'eau à la source. C'est comme les déchets. Vous savez, on vous demande de trier les déchets, le plastique, etc., pour mieux le valoriser. Ben, c'est pareil, pour mieux le recycler. Nous, on travaille, par exemple, sur la séparation de l'urine, parce que l'urine humaine, c'est 80% de l'azote qui arrive à la station d'épuration.

0: Donc on peut aussi imaginer ça. C'est l'essentiel des molécules pharmaceutiques. Ça éviterait qu'on les envoie à la station, parce que si on doit traiter les molécules pharmaceutiques à la station, ça va nous coûter très cher. Séparer les urines, ça existe, c'est possible. Ce toilette ici, c'est un toilette sèche. Ça existe aussi les toilettes sèches. Avec séparation d'urine, c'est aussi une autre option. Séparer nos excrétas et nos urines à la source, éviter de les envoyer dans le tout à l'égout, ça a plein d'avantages. Ça réduit la consommation d'eau potable si on a des toilettes efficientes en eau. Ça évite la saturation et le grossissement des stations d'épuration. Je vous l'ai dit tout à l'heure, Toulouse, on est à la saturation sur l'azote. On accueille 5 000, 10 000 habitants par an. On va avoir une nouvelle station ou une déconstruction, une reconstruction, ça va être des investissements. Donc un exemple, à Bordeaux, il y a la fumainerie qui a réalisé une expérience de collecte des toilettes sèches en ville. Ce n'est pas impossible, comme vous voyez ici. Saint-Vincent-de-Paul à Paris, premier quartier de 1 000 habitants avec séparation de l'urine et production d'un fertilisant localement. On n'envoie pas l'urine dans les réseaux. Donc on peut imaginer être plus circulaire et sortir du tout à l'égout. Donc mes conclusions. Des conclusions sur le quantitatif et puis sur le qualitatif. On a un peu deux problématiques, hein, la quantité d'eau et la qualité de cette eau. Bon, le quantitatif, c'est d'abord, oui, la sobriété. Agir d'abord sur la demande, l'efficacité, avant de créer des systèmes de recyclage, etc. Désimperméabiliser pour restaurer l'eau verte. Le recyclage peut-être, mais attention à ces effets rebonds qui existent dans toutes les technologies nouvelles. L'énergie, c'est pareil. Si on substitue des usages existants, oui, sinon, ce n'est pas tout à fait une bonne idée. Vers une agriculture de conservation des sols, je pense que ça c'est essentiel. Et puis des éco-gestes, oui, vous avez vu, hein, vous pouvez agir assez vite sur vos consommations. Hein. Et puis, pas seulement au quotidien, mais pour l'eau du robinet, mais aussi pour la viande, pour les produits de comité, pour toute cette empreinte eau que nous consommons ailleurs. La qualité, évidemment une agriculture qui consomme moins de pesticides et d'engrais, hein, il faut arriver à zéro. Limiter l'usage et la dissémination de nouvelles entités, plastiques, micropolluants dans les pharmaceutiques, j'en ai parlé, et puis sortir de ce concept du tout à l'égout qui a été très intéressant d'un point de vue sanitaire, mais qui aujourd'hui peut être, je pense, largement remis en question. Merci. Je m'arrêterai là.
1: L'association Au Secours 31 organise le samedi 30 septembre à la Bourse du Travail à Toulouse une journée concernant les problématiques de l'eau liées à la ressource, la préservation de la ressource et la qualité de l'eau.
2: Bon, merci Samuel. Nos trois intervenants, vous pouvez rester là, mais vous pouvez aussi venir et vous avez le droit de vous parler aussi, vous poser des questions aussi entre vous ou de vous faire des remarques entre vous. Donc on prend maintenant un petit temps d'échange.
3: Christian Pince du côté de Gaillac, voilà. La dernière intervention, vraiment, chapeau. Chapeau, c'est le seul petit bémol, c'est qu'il y a des gens qui disent plus ça s'évapore, plus il va pleuvoir, et donc c'est bien de faire des lacs partout parce qu'on va augmenter l'évaporation et donc il va pleuvoir plus. Alors pour moi, si globalement c'est vrai, ça ne veut pas dire que la pluie elle tombe là où on l'a évaporée, parce que les rapports du GIEC laissent entendre que il va pleuvoir plus dans les zones nord de l'Europe. Enfin c'est pas sûr et certain, mais il y a une occurrence, et dans le sud ça va tendance à sud méditerranéen à s'assécher. D'autre part, même au niveau du sud méditerranéen, la pluie a tendance à tomber dans les hauteurs, et donc ce qu'on risque, c'est d'avoir des épisodes cévenols qui s'aggravent, hein, et pas forcément de l'eau qui tombe plus dans le long de la Garonne. Donc là, il faut faire attention entre un raisonnement global qui est juste et un raisonnement local qui est faux. Le deuxième point, je voudrais intervenir sur la deuxième intervention, c'est sur l'osmose. Alors, l'intervention, elle était aussi super parce que c'est effectivement à la source qu'il faut travailler, hein, de réduire à la source, supprimer des polluants, réduire à la source des rejets. Mais l'histoire de l'osmose telle qu'elle est présentée, c'est une grosse connerie, effectivement. Mais il ne faut pas pour ça remettent en cause la technologie de l'osmose. Là, personnellement, je ne suis pas d'accord, parce que effectivement, les sociétés qui font de l'osmose à l'amont, ils font de l'osmose pour de l'eau potable qui représente 10% même pas de notre consommation, de notre besoin de qualité d'eau. Hein, et donc, ils osmosent, ils font une super qualité d'eau pour 90% qu'il n'y a pas besoin. Donc, pour moi, je suis pour l'osmose, mais pas à la source, mais à l'arrivée d'eau. Et avoir une eau, comme on parlait ce matin, avoir une eau de qualité hygiénique, mais pas d'une eau forcément d'une eau de très forte qualité potable. Bon, mais ça, c'est un débat que je pose à l'Assemblée. Et la dernière point que sur la première intervention, j'ai pris des notes. J'ai trouvé que c'était aussi très, très bien. Hein. Simplement qu'il y a eu un peu un effet de manche en parlant de 150 litres d'eau consommée et 4000 litres d'eau au niveau, on pourrait dire, eau grise. Hein. Bon, mais vous avez parlé de prélèvement et de consommation. Or, quand on parle de 150 litres d'eau consommée, ce n'est pas consommé, c'est prélevé. Parce qu'on a tendance à parler d'eau consommée alors qu'on ne fait que c'est de l'eau prélevée et on n'en consomme pas tant que ça. Et 4000 litres d'eau, il faudrait savoir quelle est l'eau prélevée et quelle est la part de l'eau consommée. Hein. Parce que le problème, ce n'est pas forcément la quantité d'eau qui est prélevée qui pose problème, c'est la qualité qu'on en ressort. Hein. C'est-à-dire qu'on peut prélever beaucoup d'eau. S'il y a de l'eau, on peut en prélever. Si on la rend avec la même qualité, mais c'est un détournement qui peut poser problème. Je ne dis pas qu'il ne peut pas poser problème. Mais je veux dire, ce n'est pas le même problème. Ce n'est pas le même problème de prélever et de polluer et de prélever et de consommer. Voilà.
4: Bonjour. Anquet Serge de l'Association de protection des rivières ariégeoises. Ce n'est pas une question, c'est une rectification. C'est par rapport au deuxième intervenant. Je suis d'accord avec vous. La directive cadre de l'Europe a mis en place des zones de traitement le long de tous les cours d'eau. La FNSEA a été voir Hollande pour dire que ça leur posait problème et qu'il fallait se demander ce que c'était un cours d'eau. Bref, ils ont éliminé des milliers de kilomètres de cours d'eau dans chaque département. Dans notre association, on était attentifs aux chevelus et on avait attaqué directement le décret départemental, parce que ça a été fait par département. On a averti toutes les associations amies qu'on connaissait en France. Il y a eu 40 départements qui ont attaqué les arrêtés préfectoraux. Tous les premiers procès ont été gagnés. Et à un moment donné, le Conseil d'État a dit stop et a déclaré tous les arrêtés préfectoraux illégaux. Et aujourd'hui, on est revenu, je vous annoncer la bonne nouvelle quand même, ça fait un an, on est revenu à la carte IGN. Donc si vous voyez des petits cours d'eau où il n'y a pas de zone de non-traitement, ou qui sont busés, ou on a coupé la ripisive, ou quoi que ce soit, n'hésitez pas à attaquer. Allez voir votre association environnementale du coin, il faut faire des signalements à l'OFB, etc., etc. Et s'il faut aller en justice, il faut y aller, il ne faut rien laisser passer. Merci.
5: Moi, je voulais juste revenir sur la troisième intervention. Bon, je vais essayer de faire court. Je ne suis pas spécialiste de l'agriculture, mais j'ai travaillé longtemps avec des agriculteurs. Et c'est simplement pour dire que les techniques sans labour, qui paraissent, c'est vrai que c'est intéressant sur sol vivant et tout ça, mais elles ont été quand même pas mal mises en avant elles sont parfois préconisées en même temps que le glyphosate. C'est-à-dire, hein, c'est quand même parce que, effectivement, pour avoir eu des amis qui faisaient de l'agriculture biologique avec des techniques sans labour, ben c'est extrêmement difficile. La plupart des bio, ils le font avec labour, parce que de toute façon, s'il y avait une solution miracle, elle se connaîtrait. Bon, c'était juste pour faire comme ça, pour dire, oui, ce n'est pas facile d'avancer sur des solutions totalement efficaces et compatibles surtout.
6: Alors, je vais d'abord répondre sur la question du glyphosate. Effectivement, les techniques sans labour, il y a notamment tout ce qui est TCS, donc travail du sol simplifié, s'appuie beaucoup sur le glyphosate comme désherbant dans l'itinéraire technique, comme on appelle ça. Très bien, en effet. Il y a quelques agriculteurs qui savent faire sans. Alors, il faut s'entendre sur la dose de glyphosate qu'on peut mettre. Il faut s'entendre sur la dégradation des molécules de glyphosate et des métabolites dans un sol vivant. Il y a énormément de questions qui sont posées, on n'a pas trop la réponse. A priori, on a quand même des réponses encourageantes. Et après, si on garde le glyphosate, on enlève quand même la plupart des herbicides, des pesticides, enfin des autres pesticides, donc fongicides et insecticides. On fixe du carbone dans le sol et on regagne de la réserve utile, donc de l'eau dans le sol. Donc il y a énormément de co-bénéfices. Si tout le monde s'y met pour arriver en question de recherche, parce que en fait toutes ces techniques sont des techniques qui sont beaucoup plus compliquées, beaucoup plus adaptées au sol, beaucoup plus adaptées au contexte local que l'agriculture conventionnelle où on vous donne des graines enrobées au départ, ça traite tout, et puis vous passez tel produit à telle date, et puis ça se passe bien. Donc effectivement, ça se passe plus mal, c'est plus difficile, il y a des mauvaises herbes ou des herbes en plus dans les parcelles, mais il y a énormément de co-bénéfices, ça vaut le coup d'essayer. Après, on n'a pas vraiment de problème de surface, puisque comme on va manger moins de viande, on aura un peu moins de maïs, donc on pourra peut-être faire des patates à la place. Donc on a tout à y gagner. Peut-être que dans 5 ans, on saura mieux faire. Probablement que dans 10 ans, on saura beaucoup mieux faire et qu'on va gagner sur tous les tableaux. L'agriculture moderne a mis 40 ans à nous faire là où on en est actuellement et laisser sa chance à ces techniques pour une dizaine ou une quinzaine d'années. De toute façon, je pense qu'on n'a pas vraiment le choix. La question sur les lacs. Effectivement, si on a beaucoup de lacs, on va évaporer beaucoup. Mais ça, c'est... Alors, allons-y, faisons des bassines. Non, parce que ce qui est intéressant, c'est que l'eau s'évapore, oui, certes, mais elle s'évapore en ayant traversé une plante, pas en ayant traversé rien du tout. Là, vous agissez, vous produisez quelque chose, vous fixez du carbone, vous êtes vertueux, alors que si vous évaporez à partir... Alors un lac, si c'est un lac naturel, d'accord, un lac de retenue, bon, il est fait, mais sur des nouveaux lacs, il faut vraiment se poser la question au cas par cas, au niveau du territoire, comment on les fait, est-ce que c'est un lac collinaire, est-ce que c'est un vrai lac collinaire, parce qu'il y a des faux, il y a des vrais, est-ce que c'est de la surverse de la crue qui va alimenter le lac, enfin, là, il y a toute une histoire, donc on ne peut pas faire ça en 10 minutes. L'idée, c'est qu'il faut retenir, oui, l'eau va s'évaporer, elle va retomber, ben, peut-être pas sur vos pieds, mais peut-être 100 km plus loin. Donc effectivement, c'est une gestion à l'échelle du territoire. Nous, on a la chance d'être à côté de l'océan Atlantique. Et donc là, on va gagner. Si on fait pleuvoir, on va avoir une plus-value. Il va pleuvoir plus que ce qu'il a évaporé, puisqu'on a quand même, on va faire retomber de l'eau qui est océanique en plus. Donc on peut espérer qu'en évaporant 1, on va avoir 1,2 ou 1,3 en pluie. Et donc, c'est à l'échelle globale d'un pays ou d'un quart ou d'un morceau de la France ou d'une région qu'il faut voir les choses.
7: Merci. Tu peux passer le micro au voisin sur la question sur l'osmose inverse et sur le fait que des fois, c'est pas si mal.
8: Oui, juste une petite chose. Moi, je suis ravi quand on peut compléter ce que j'ai dit, y compris pour dire que j'ai pas eu tout à fait les dernières informations et que sur les questions du chevelu. Moi, je suis ravi. J'ai donc appris quelque chose. Je vais rentrer demain dans mon association et on va revoir avec les copains avec qui on avait travaillé. Nous, c'est pas notre domaine vraiment, l'eau agricole, mais on avait été scandalisés hein, par ces décisions. Donc, merci à la personne qui est intervenue. Sur la question de l'osmose et globalement de la technologie, je vais redire ce que j'ai dit un peu tout à l'heure et je vais essayer de répondre. Mais moi, je suis pas contre aucune technologie, aucune. Elles doivent toutes être évaluées, toutes être examinées. Mais quand on utilise un énorme canon pour essayer de démolir un moustique qui est quasiment invisible, peut-être que l'outil n'est pas le bon. Et quand on a sur une usine qui traite 400 000 m3 par jour, peut-être que pour des pollutions qui sont relativement... Alors, elles sont diffuses pour tout un tas. Hein. Les porteurs de polaire, ils émettent des PFAS, ils en ont sur leur peau, et ainsi de suite. Bon, mais globalement, quand même, quand on voit la production des 4 usines dont j'ai parlé, la Villers-Saint-Paul, c'est sans comparaison. Et si des gens pouvaient traiter ça, mais peut-être par cette technologie ou peut-être pas, il y a d'autres technologies qui sont aujourd'hui en train de, de devenir mature. Hein, j'ai parlé vite fait de la sonolyse, c'est-à-dire la destruction des molécules par ultrasons. Voilà, il y a des choses qui sont en cours, donc je suis pas du tout hostile à ça. Mais il faut les adapter à. Par contre, il y a un sujet sur lequel on a discuté un petit peu ensemble ce matin ou ce midi, plus exactement. Alors tellement rapide, c'est compliqué de juger, mais je ne crois pas aux solutions individuelles et à cette transformation à l'échelle d'une habitation ou d'un petit groupe d'habitations de grosses technologies comme celle-là, qui vont coûter très cher à réaliser, qui vont effectivement produire une eau extrêmement pure, tellement pure, et ça j'ai oublié de le dire tout à l'heure, qu'on est obligé de la couper à la sortie. Vous ne pouvez pas la boire, cette eau. Donc vous la mélangez à 20% d'eau non osmosée. Ces 20% d'eau non osmosée, eh ben, elles contiennent une partie des saloperies que vous avez retirées, des résidus médicamenteux, des perturbateurs endocriniens. Voilà, et on l'a dit, hein, pour au moins les perturbateurs endocriniens et d'autres, ça a été dit ce matin, c'est pas la quantité qui fait le danger de ces molécules. Donc même si vous en rajoutez qu'un petit peu dans les 20% d'eau, vous ramenez un danger considérable. Et si vous le faites dans des échelons individuels, alors votre eau, même votre eau la plus pure en apparence, elle n'est plus contrôlée par personne et vous prenez un risque. Voilà. Je ne dis pas que c'est forcément une mauvaise solution, il faudrait prendre le temps d'étudier plus dans le détail, mais c'est porteur de risque. Donc voilà pourquoi, personnellement, je ne préconise pas du tout ce genre de choses. Mais je peux me tromper, hein, et ça ne me gêne pas qu'on me dise à un moment qu'on me le démontre. La dernière chose que je voulais dire, moi, c'est parce qu'on m'a posé une question avant, qui n'a pas été posée publiquement, c'est il y a aujourd'hui, si on prend le traitement sur une usine, il n'y a qu'une seule solution qui fonctionne presque sur des solutions presque totales. C'est, au-delà des traitements classiques qui existent dans toutes les usines d'eau potable, c'est le traitement sur des charbons en lit fluidisé. Ça a un coût, c'est 10 fois moins cher que l'OIBP. Il faut changer les charbons très régulièrement. Ces charbons, on les régénère, ils peuvent être régénérés 7 ou 8 fois, ça dépend des écrits que l'on peut vérifier, en les portant à très haute température. Donc oui, ça a un coût, ça a aussi des conséquences sur les gaz à effet de serre si vous utilisez effectivement du produit fossile, voilà. Donc, mais aujourd'hui, ça marche, ça fonctionne dans l'usine d'eau de Paris. C'est pas 100% certain, mais en tout cas, ça fonctionne de manière immédiate. Mais pour nous, dans les décisions les plus immédiates également, c'est celle qu'on choisit, c'est l'action juridique. C'est si on fait condamner dans les 3-4 ans qui viennent les usines, comme les amis lyonnais sont en train de le faire, y compris en faisant bouger le préfet qui prend d'autres décisions, qui suspend les autorisations dérogatoires, voilà, eh bien, on fera reculer les industriels. Et là, il y a aussi des pistes qui peuvent être très rapides. Plus rapides, en tout cas, que ce qu'on a voulu nous vendre, qui s'appliquera que dans 12 ans. Quoi.
0: Bon, moi, je vais faire une réponse très courte. J'ai oublié la question. Je pense que votre question était liée à la notion de consommation et de prélèvement, c'est ça? Bon. Après, je vous rejoins, il faut faire cette différenciation. Et parfois, d'ailleurs, moi-même, j'ai tendance à dire consommation alors que je devrais dire prélèvement, donc encore plus quand on est fatigué. Donc, il n'y a pas de problème avec ça. Pour autant, quand vous disiez attention aux 3000, 4000 litres d'empreinte, bah, c'est évident que dans cette empreinte, il faut analyser là où cette empreinte a réellement un impact. C'est pour ça que quand je vous présentais ce tableau qui identifiait les bassins chauds, comme on dit, c'est-à-dire là où l'empreinte a réellement un impact parce que la zone est en stress hydrique, ben on voit apparaître les zones où on prélève de l'eau bleue pour le coton dans certaines zones et la Garonne également. Donc on voit bien que c'est là, sur ces points chauds, que ça pose problème et que effectivement la quantité ne pose pas toujours problème. Je suis d'accord avec vous.
9: Oui, allez, 3 questions courtes d'affilée. Hein d'affilée. Bon, bonjour. Je voulais vous demander, quand vous avez parlé des mesures, Lucille Rull, des Bonnes de la Cône, je voulais vous parler, là, quand vous avez parlé de la Dour-Garonne, des mesures pour les zones humides. Nous, on a des contrats MAE, et à partir de cette année, ils ont diminué de 80% les zones humides. Et comme par hasard, les zones humides sont devenues zones sèches. En 10 ans, elles sont devenues des zones sèches. Tout ça au vis-à-vis du parc du Haut-Languedoc. Et le parc du Haut-Languedoc, nous avons les sociétés qui nous pompent l'eau, et en fin de compte, les ruisseaux sont à sec, et tout ça, on prône les sociétés comme la Salvetat,
10: une agriculture régénératrice, alors qu'en fait, eux comptent, c'est eux qui dégénèrent, et nous, on subit, voilà. Et les zones humides ont disparu de 80%, les aides MAE, voilà. Et ensuite, je voulais vous demander, là, vis-à-vis de la loi 2023 d'août, est-ce que c'est vrai, enfin, j'avais vu ce truc, est-ce que c'est vrai ou pas, est-ce qu'on n'aura plus le droit de récupérer l'eau, qu'on récupère l'eau de pluie dans les citernes pour son jardin? Voilà.
9: Merci.
11: Bonjour, M. Blanc, de l'Association des usagers de l'eau, SIVOM Sage. J'ai deux questions. La première, c'est concerne le traitement de l'eau. Alors, j'ai bien compris votre explication sur l'osmose inverse. Nous avons, nous, à notre usine, un traitement par le charbon micronisé. Je voulais savoir si cette technique-là permet de filtrer et d'enlever les nouveaux polluants. Alors, par exemple, les microplastiques, tout ça. Et la deuxième question, c'est, on voit bien finalement qu'une des solutions, c'est le changement de la culture, du mode cultural. Alors, je voulais savoir, est-ce que dans les écoles d'agriculture, maintenant, on enseigne une nouvelle méthode?
9: Merci beaucoup. Et voilà la troisième.
12: Alors, Jean-Olivier, moi, je voulais poser une question, mais collective. C'est vu tout ce qu'on voit, et qu'on entend tout ce qu'on entend, que faut-il que nous fassions avec, à mon avis, moi, je vois une des choses qui sort depuis ce matin, c'est notamment la culture du maïs en amont de Toulouse, si on relocalise la question, parce qu'on voyait ce matin que parmi les pesticides qui nous posent un vrai problème, il y a notamment ceux qui participent à traiter le maïs. Hier soir, il y avait l'association Nora Envie qui faisait une projection de film Quand la Garonne aura soif à Aucamville, et on revoyait bien que la problématique aussi d'un point de vue quantitatif, c'est-à-dire quantité d'eau, c'est aussi l'irrigation du maïs, et que quand il y a moins d'eau, ça fait que les polluants sont en plus grande concentration, que ça nous pose des problèmes, et que y compris, c'est pour ces maïs-là qu'on laboure éventuellement comme on laboure, et qu'on tue les sols et qu'ils sont plus vivants. Et du coup, est-ce que si on veut traiter la question à la source, il y a ce que disait François, c'est comment l'eau est dans, au moment où on va la prendre, mais il y a aussi comment, une fois qu'elle est arrivée en tant que goutte d'eau et qu'elle a traversé les sols, elle arrive dans ces zones où on va la capter, et donc est-ce que nous, collectivement, on ne pourrait pas se donner une action là, clairement, concrète, ici, c'est il faut absolument qu'on s'attaque à cette culture du maïs. Et comme c'est très bien dit dans le film Quand la Garonne aura soif, le maïs qu'on cultive partout ici, c'est quand même pas trop pour du cornflakes ou du popcorn, c'est quand même beaucoup pour de l'élevage, notamment les porcs, pas que, alors c'est pour l'exportation de ça. Et quand on dit volaille, dans notre région, c'est aussi du canard. Et je pense qu'il va falloir peut-être aussi que collectivement on se dise, parce qu'on dit toujours il faut changer de culture, il faut changer de tout ça, il va falloir qu'on s'interroge aussi nous-mêmes sur comment on a envie que nos territoires soient, si on a envie de continuer à avoir de l'eau et qu'elle continue à être potable. Alors je ne dis pas que c'est que le Canara, mais voilà. Bref, c'est juste se donner ça comme sujet. Et l'agriculture de conservation, effectivement, dans la présentation de Samuel, c'était agriculture biologique de conservation, parce qu'effectivement l'alternative au labour, si c'est du tout glyphosate, on a vu ce matin que ce n'était pas bon non plus.
7: Merci Jean-Olivier. Alors, je suis désolée, mais j'avais dit à monsieur qui parlerait, donc je donne la parole et après c'est fini.
13: Voilà, j'ai deux questions pratiques. À quel professionnel, artisan ou conseiller pourrait-on s'adresser pour faire un audit en vue de faire la séparation des eaux grises dans une maison individuelle? La deuxième question, avez-vous des marques, enfin, en attendant, avez-vous des marques d'eau en bouteille consignées et restituables en verre, pour essayer de boire sainement?
6: Alors, c'est pas facile de se souvenir de toutes les questions. Il y avait, quant à moi, une question sur le fait que les MAE étaient plus financés ou les choses comme ça. Ce que je vous montre, moi, c'est peut-être une des voies de sortie pour beaucoup de problématiques. Après, les institutions font ce qu'elles veulent un peu quand même, ou ce pourquoi les gens ont voté pour certains de leurs représentants ou ceci, cela. Personnellement, je trouve ça très dommageable. Maintenant, comment faire? Une des voies de sortie, c'est que les personnes qui sont ici, puis les autres, il faut faire grossir ce mouvement et rentrer dans les institutions de gestion de l'eau à tous les niveaux et secouer le cocotier pour que les choses changent. Ça, c'est la voie démocratique. Et puis, il y a peut-être d'autres modes d'action, peut-être moins démocratiques.
8: Alors, moi non plus, je ne sais pas de quoi il parle, hein, mais bon. Par contre, il y a une certitude, hein. Il faut que les citoyens, les responsables d'associations, les élus, il faut rentrer dans les clés, il faut rentrer dans les sages, dans tous les lieux, les commissions locales de l'eau, pardon, et les schémas d'aménagement et de gestion de l'eau. Dans tous les échelons où se prennent des décisions, il faut rentrer. Il faut travailler. On travaille aussi bien en Île-de-France qu'à Montpellier avec France Nature Environnement, nous. France Nature Environnement est une structure qui est peut-être des gens dans la salle, hein, mais qui est très bien représentée nationalement et localement dans ces structures, mais qui a aussi parfois besoin de travailler et de réfléchir avec d'autres. Donc il faut se rapprocher comme ça. Voilà, moi je me suis, quand j'étais il y a un mois à peu près, ou je ne sais plus quand exactement, à Angoulême, et il y avait des gens qui siégeaient dans les SDAJ, un représentant de l'ADECOSA CGT par exemple. Donc on voit bien qu'il y a, voilà, mais qui a rencontré d'autres gens qui siégeaient dans le même schéma, dans le même stage, dans la salle, et ils ne se connaissaient pas. Ils n'avaient donc jamais travaillé ensemble. Donc il y a à trouver le moyen de mieux travailler les uns avec les autres. C'est une certitude. Après, sur, je ne sais pas répondre à la question technique précise. Peut-être qu'il faut qu'on se voit en aparté sur est-ce que votre solution permet d'arrêter. Pour moi, aujourd'hui, il n'y a pas de solution qui permette d'arrêter et de capter les PFAS, l'essentiel des résidus médicamenteux, les perturbateurs. Il n'y a pas de bonne solution encore aujourd'hui, la seule que je connaisse, et elle n'existe que dans une seule usine à ma connaissance, c'est celle des charbons sur l'île fluidisée. Et elle existe, l'usine, elle est inaugurée il y a quelques semaines ou quelques mois. Là. Donc il y a d'autres solutions qui préservent l'essentiel, mais il n'y a pas de solution autre. Donc oui, c'est dans les urgences sur lesquelles il faut absolument intervenir. Mais toujours en réfléchissant comment peut-on intervenir au plus efficace sans aller dépenser des centaines de millions d'euros ou de choses de ce genre. Alors il y avait d'autres choses qui étaient aussi pour moi, mais dont je... Deux petites choses très rapides. Hein, aujourd'hui, pour moi, le code de l'urbanisme n'autorise pas, sauf dans des solutions individuelles auxquelles vous ne demandez aucune autorisation, d'avoir deux systèmes d'eau dans votre maison. C'est ma réponse en termes de professionnel de l'urbanisme, j'allais dire. Maintenant, si vous demandez rien à personne, hein, on fait tous des petites adaptations. Voilà, la récupération d'eau de pluie, nous, notre association, quand nous allons dans une ville, qu'elle soit petite ou grande comme à Paris, nous pensons qu'il faut absolument que les collectivités subventionnent la récupération des eaux de pluie et l'usage. Dans le département où je suis, le Val-de-Marne, l'infiltration de l'eau à la parcelle est un impératif. On ne peut pas faire une nouvelle construction dans ma ville, hein, Villeneuve-le-Roi, côté de l'aéroport d'Orly, on ne peut pas faire une nouvelle construction si on n'infiltre pas la parcelle. Ce que je n'ai pas encore réussi à convaincre, c'est mon maire, qui a fait un bassin de rétention de 600 mètres cubes, qui est un bassin ridicule de récupération des eaux pluviales. Il aurait mieux fait de financer 1200 mètres cubes de récupérateurs pour faire plaisir à 1200 habitants qui auraient récupéré, qui auraient arrosé leur jardin et qui donc l'eau de pluie se serait infiltrée et ça aurait pas coûté l'argent public dont j'ai plus le chiffre en tête mais qui est une connerie. Voilà. Bon, donc c'est plus facile. On est pourtant en zone très urbanisée donc il y a plein de choses à faire et on bénéficie aujourd'hui, nous, de cette chance en Île-de-France et il y a les Jeux Olympiques. Alors des gens peuvent être opposés aux Jeux Olympiques mais comme ils veulent faire nager les gens dans la Seine, il y a des subventions, il y a des choses qui arrivent pour effectivement que les eaux soient complètement séparées, qu'il n'y ait plus pluvial qu'aille avec les eaux usées, et comme ça on limitera aussi les impacts sur les stations d'épuration et on évitera d'en faire des totalement surdimensionnés. Quoi.
0: Bon, et moi, qu'est-ce que je peux ajouter? Si une question sur la loi d'août 2023, je crois, est la question de savoir si ça nous empêchait d'utiliser l'eau de pluie. Ça rejoint un petit peu aussi cette question sur l'eau de pluie. En fait, déjà, il faut avoir conscience que le vocabulaire est très compliqué parfois. Par exemple, l'eau de pluie et l'eau pluviale, c'est pas la même chose. L'eau de pluie, c'est l'eau qui ruisselle sur une toiture, un endroit où personne ne peut accéder, se déplacer, donc potentiellement contaminer. L'eau pluviale, ça ruisselle sur une zone où des voitures peuvent rouler, des gens peuvent venir, etc. Donc on dissocie l'eau de pluie de l'eau pluviale. L'eau de pluie, Elle est autorisée en usage, notamment même pour les toilettes. On a nos bâtiments publics, nous, dans mon laboratoire, qui ont été aménagés avec l'eau de pluie pour le flushing des toilettes. Il y a des bâtiments qui existent. Ça existe, la réglementation, pour passer là-dedans. Par contre, l'eau usée, et quand vous me dites l'eau grise, vous parlez de l'eau usée sans les toilettes. Ça, par contre, la réglementation, elle n'existe pas. Donc, vous n'allez pas trouver d'entreprise, a priori, qui vont vous répondre. C'est en train de bouger, mais j'allais vous dire aussi que quand une loi est faite avec un plan eau, avec une accélération très forte, les lois sortent, comme le décret d'août 2023, sans qu'il y ait eu réellement une évaluation de toutes les conséquences. La réglementation introduit le terme d'eau non conventionnelle, qui sait ce qu'est une eau non conventionnelle. Donc, dès lors, ils comprennent pas toujours que ça se répercute sur quelque chose qui était pratiqué, autorisé par ailleurs. Donc, ils ont sorti cette loi rapidement. J'ai été même surpris de voir que quelques scientifiques comme nous ont été interrogés avant de donner un avis au milieu du mois d'août qui a été partiellement pris en compte. C'est hallucinant, ça va très vite, quoi. Donc trop vite, donc il y a des erreurs qui sont certainement faites, et il y a tout un tas d'autres décrets qui vont sortir pour préciser et aller, je l'espère, dans le bon sens. Mais c'est vrai que ça va, quand ça va vite, c'est pas clair.
2: Bon. Je vous remercie vraiment tous les trois pour vos interventions. Mais on a tout enregistré, hein ? C'est enregistré.
14: C'était la deuxième partie de la journée du 30 septembre 2023 consacrée à l'eau. À suivre.
15: À l'eau.
1: Au secours 31. Le manque d'eau crée des crispations autour de son usage.
15: L'eau et la crise climatique.
1: Au secours 31. Parler du problème de la ressource en eau.
16: La ressource, elle n'est pas extensible. Voilà.

0: dans la nuit du 31 octobre au 1er novembre, de minuit à 7h du matin, des bandes armées ont attaqué en 15 points du territoire.
1: Habitants de la Casbah, la France est échaudée.
2: Pour les autorités comme pour les Européens d'Algérie, une seule attitude, la répression.
3: Aujourd'hui, le ministre de l'Intérieur a réaffirmé sa détermination totale à lutter contre les violences urbaines et prôner une nouvelle fois la tolérance zéro.
2: Le ministre de l'Intérieur, François Mitterrand, se veut rassurant. Sa mise en garde est pourtant sans équivoque.
4: Il semble bien qu'à travers toute l'Algérie, et spécifiquement dans ces lieux, on ait voulu lever le peuple contre celui qu'on appelait l'étranger ou l'occupant, le français. Il faut que les populations comprennent qu'elles doivent nous aider ou bien qu'elles s'exposent par la force des choses et malgré notre volonté à souffrir davantage. Et tous ceux qui seront surpris agissant par les moyens des armes contre l'ordre doivent savoir que le risque pour eux est immense.
5: Vous en avez assez, hein? Vous avez assez de cette bande de racailles. On va vous en débarrasser.
6: À cette menace terroriste, la République apporte et apportera des réponses sur son sol national. Elle en apportera aussi là où les groupes terroristes s'organisent pour nous attaquer, pour nous menacer, nos intérêts comme nos concitoyens. C'est pour cela que le président de la République a décidé d'engager nos forces au Mali. Le président de la République a décidé de renforcer notre présence avec l'opération Barkhane. La menace est aussi intérieure.
7: L'impérialisme, le néocolonialisme, le racisme, le fantochisme.
8: Que partout refleurissent des premiers matins de novembre.

0: Bonjour à toutes, bonjour à tous, bienvenue dans Décolonisons, donc l'émission de l'association Survie sur Canal Sud 92.2. Merci à vous d'écouter.
1: Bonjour à toutes, bonjour à tous. On est très content aujourd'hui de recevoir du coup Adélaïde Moukantabana qui vient nous présenter son ouvrage L'innommable et Patrice Garesio de l'association Survie 31 du coup pour accompagner la présentation du livre. Dans le cadre du coup de la fête du quartier également dans Palo, on a voulu avoir un temps fort autour du Rwanda puisque c'est la commémoration du génocide, de ce qui s'est passé en 1994 et ça nous semblait important de faire un événement fort aussi dans le quartier autour de ça. Alors
2: bonjour à tout le monde, je vais être un peu court parce qu'en fait je suis plutôt là pour me faire valoir. Ça fait quelques années qu'on s'est rencontrés avec Adélaïde, soit dans un cadre associatif, soit dans un cadre d'un lycée, parce que je suis enseignant dans un lycée au sud de Toulouse, à Pingjustaré, et on a invité cette année Adélaïde pour pouvoir discuter avec des élèves de première, avec quatre classes de première. Donc, je vous recommande très fortement, à la fin de cette rencontre, de feuilleter ce livre qui est vraiment extrêmement fort, extrêmement enrichissant, qui, moi, m'a vraiment bouleversé. Aussi parce que... Enfin, qui m'aurait bouleversé sans connaître Adélaïde, qui me bouleverse d'autant plus que d'avoir rencontré Adélaïde et de voir la force de ce qu'elle peut faire avec ce qu'elle a vécu, parce que c'est extrêmement difficile d'être un rescapé, en fait, d'un génocide. Et ça t'a pris beaucoup de temps pour en faire quelque chose. Cela, tu le racontes dans l'innommable Agao Maoumoua. J'essaie de prononcer à peu près correctement. Et je vous propose donc de commencer, je crois, par une lecture. Et puis ensuite, on va petit à petit, touche par touche et photo par photo ou phrase par phrase, développer un petit peu le discours de ce que peut nous apporter Adélaïde et des enseignements qu'elle peut nous apporter à tous, en fait.
3: Bonsoir, merci d'être là, merci à tous, merci Thomas, merci Patrice, merci Gisèle. On va ouvrir mon livre, rapidement, par un petit texte, une lecture. Voilà, parce que je pense qu'on est là pour ce livre. Après, je vais vous raconter comment j'ai cheminé, comment j'ai survécu, comment j'ai construit ça et à quel moment j'ai pu élaborer. Après un long silence, en fait.
4: En 2004, finalement, au 10e anniversaire, je suis sortie péniblement de mon mutisme. J'ai parlé lors d'une commémoration à Toulouse. Je l'ai avoué sans entrer dans les détails. J'ai accepté à contre-cœur de vous parler parce que j'ai une dette. J'ai fait la promesse à Gilles Duroux de Bordeaux de rompre le silence dans lequel je vis depuis 10 ans. Je ne témoignais pas à la mémoire des miens. Je devais honorer ma dette. Après, c'était comme si j'avais traversé toute nue la place publique. Ensuite, j'ai eu beau supplier Gilles dans mes cauchemars de ne plus me pousser à parler. Non, Igiango, je n'ai plus arrêté. L'année suivante, j'ai témoigné au cinéma Utopia à Bordeaux. Quelle détresse! À chaque fois, je m'arrache les tripes. Je me sens toujours nue au milieu d'une foule de curieux. Je continue quand même. Néanmoins, plus de 20 ans après, je ne dis pas tout à fait mon chamboulement personnel. C'est Agao Maoumoua, j'ai décidé de l'écrire. Pour que mes paroles ne s'envolent pas, pour qu'elles restent là. C'est un hommage pour Gilles. Un linceul pour mes enfants, pour ma famille, pour mon peuple sacrifié. Que Mimi, Tony, Thomas et ma nièce Fanny viennent les consulter quand ils en ont envie. J'essaie de tenir ma promesse, Igiango, autant que je peux. Un jour, peut-être, je serai délivrée de ce poids. Mes morts connaîtront la justice. Le monde saura la vérité. Les survivants auront une réparation. Un jour, je pourrai offrir à mes morts une vraie sépulture pour qu'ils reposent en paix, pour les réconcilier avec cette humanité qui a dépassé les limites de la monstruosité.
3: Merci Gisèle. En fait, je me rends compte que 25 ans après, on est presque toujours au même point. Très peu de justice, un petit pas vers la réparation, un demi-pas vers la mémoire, presque rien pour soutenir les survivants. Et une tonne de négationnisme. Le génocide des Tutsis, moi j'ai commencé à comprendre ce qui nous est arrivé, donc 10 ans après. Et c'est là que j'ai compris que, en fait, je n'avais pas eu de mots parce que j'étais dans un pays qui était infiniment lié à cette histoire. Et le fait de cette liaison fatale entre mes deux pays, le Rwanda et la France, parce que maintenant, aujourd'hui, je suis citoyenne française, cette liaison fatale, il fallait que j'en fasse quelque chose. Ça, c'est le premier point. Et le deuxième point, c'est que en restant dans le silence, je n'avais pas dit à mes enfants.

J'ai commencé à écrire pour parler à mes enfants et finalement, je me suis dit, ben, il faut que je parle de ce qui a été et de ce qui a été détruit. Donc, il a fallu que je reconstruise le passé pour arriver dans la destruction, donc dans le génocide, et pour passer dans l'après, dans la survie, dans chercher la force, dans chercher les mots, dans parler, comme Patrice a dit, à dire aux jeunes, attention, l'idéologie génocidaire se construit et monte et monte et monte. Et ça éclate. Et ça monte à la vue de tout le monde. Et surtout, c'est soutenu par un État. C'est ça, l'insoutenable d'un génocide. C'est que c'est pris en charge par un État. Et quand je dis l'État, c'est tout. C'est tout ce que vous savez de l'État. C'est le gendarme, c'est le maire, c'est le ministre, c'est le premier ministre. C'est ça ce qui s'est passé chez moi. C'est ça, l'État. C'est le préfet. C'est le conseiller. C'est l'élu. Et tout ce monde-là, qui a tout ce pouvoir, va faire une coalition pour détruire un peuple sans défense et sans moyens. Et quand je dis c'est sans moyens, c'est même sans représentation. La population Tutsi n'avait pas de représentation, en fait. Dans ma jeunesse, je n'ai jamais connu un maire Tutsi. Je n'ai jamais connu un gendarme Tutsi. Je n'ai même pas connu un militaire qui ait épousé une fille Tutsi. C'était interdit tout ça. Voilà ce que le peuple sans défense et voilà ce que fait l'État quand on la laisse faire et quand on lui prête force. Parce que l'État français de Mitterrand a laissé faire et a prêté force. Les deux. Et sans hésiter à sacrifier mon peuple, à sacrifier ma famille, à sacrifier mes enfants. Et là, je suis là 25 ans après, à redire, voilà ce qui s'est passé. Et 25 ans après, je suis entrée de croiser les gens qui étaient à l'État, qui sont capables de dire, eh bien non. Nous, on a livré des armes, mais ce n'était pas pour commettre un génocide. Attendez, hein, qu'est-ce que vous divaguez là? Nous, on devait soutenir la majorité qui détenait le pouvoir, hein, de la part d'un pays de droit, de la part d'un pays des Lumières, de la part d'un pays de Victor Hugo, s'il vous plaît, on a soutenu l'ethnocratie. Voilà. Dans un pays de démocratie. Chez moi, Alain Juppé disait que ce n'était pas possible, on ne pouvait pas aller dans l'autre sens. Le pouvoir revenait à la majorité, 80% de la population. C'est ça la démocratie. Dans le pays des droits de l'homme, on y va, on soutient ces gens et on extermine les Tutsis.

0: Ça se passe en 94. Parmi vous, il y en a qui, 25 ans en arrière, n'étaient pas nés, étaient très jeunes et étaient. Mais là, maintenant, il faut se dire, c'est l'histoire d'un génocide. Et on connaît ça à l'Occident. On connaît ça. On en a connu, les Arméniens, la Shoah, on le sait. C'est pas quelque chose d'inconnu. Et quand je dis, il y a deux choses que je dis, des fois les gens ils lèvent les yeux au ciel, comme si je venais de commettre une gaffe. C'est quand je dis que les extrémistes Hutus, du Hutu Power, avaient traduit le Mein Kampf. On ne me croit pas. Si, je connais même le nom du prêtre allemand qui avait traduit pour eux le Mein Kampf, le livre qu'on ne s'imaginait pas là-bas au cœur de l'Afrique, hein, chez ces barbares-là. Il y a des scientifiques ici qui arrivent à dire sur une chaîne de. Sur une radio très connue comme France Culture, qui est là-bas, ils se sont entretués parce qu'ils avaient faim. Voyons, un scientifique. L'autre chose que je dis parfois qui fait froncer les sourcils, je dis que j'ai appris que j'étais Tutsi à l'âge de 11 ans. À l'âge de 11 ans, donc nous sommes en 1973. Les Hutus de ma colline, ils ont coupé les tendons de nos vaches. Là, on est au deuxième tour de menace envers les Tutsis parce que ça a commencé en 1959, mais moi, j'étais pas née. Donc, en 1973, on a coupé les tendons de nos vaches. Et c'est là que j'ai entendu ma mère pour la première fois prononcer ce mot. Elle a dit Agaromamounoua. Et moi, j'ai vu une vache qui avait veillé la veille, et j'ai vu une vache qui pleurait. Et quand je dis une vache qui pleurait, les gens ils lèvent les yeux au ciel. Ah, ça va, ça y est, elle est Tutsi avec leur vache. Mais non, mais moi j'étais pas Tutsi, j'étais juste un enfant. Un enfant avec un animal. Dans toute mon innocence, j'ai vu la vache, ma vache préférée, pleurer. Donc on lève les yeux au ciel parce que dans les mythologies légendaires, on parle des Tutsis éleveurs qui aimaient les vaches. À 11 ans, j'étais pas Tutsi, moi, j'étais juste un enfant. Donc je voulais souligner ça. Et comme nous sommes à la période de la commémoration, je voudrais vous parler d'eux parce que nous sommes dans la période de souvenirs. Bien évidemment, vous ne les connaissez pas, vous ne les connaissiez pas. Mais c'est à travers eux, leur visage et l'histoire que je vais vous raconter, que vous allez vous sentir lié à vos semblables. Parce que si vous ne les considérez pas comme vos semblables, il n'y a rien, il n'y a rien qui vous attache à ces personnes. Il faut d'abord les considérer comme vos semblables, les inscrire dans l'humanité, et puis aller en avant, comprendre, se battre pour la justice et la mémoire, et tout ce que nous demande de faire là après génocide. Il a eu lieu, c'est un fait.
1: Monsieur et Madame, Français moyens, s'annonce une nouvelle petite soirée sans histoire. Mais soudain se raidissent les faciès, quand au journal télévisé du soir, à l'écran apparaissent des meurtres sur fond de populaire liesse.
2: Nous sommes au Rwanda, petit pays de l'Afrique dite des Grands Lacs. Les dizaines de

à comprendre. Où tout, toi et toutes si ne sont ni race ni ethnie. J'suis une composante mouvante de l'identité sociale, au même titre que le taf, le clan ou l'appartenance régionale. Les blancs chambouleront tout ça et modifieront la signification au fil des générations. Car ce sont les prêtres qui sont en charge de l'éducation. Ils en profiteront, histoire falsifieront et aux petits l'inculqueront.

des sous-êtes. Voilà ce à quoi les premiers petits à l'école, généralement des tutsis, auront droit en guise d'histoire de leur pays. Bien qu'il n'en soit nullement question dans la tradition orale, y a pas à discuter, la frontière est raciale. Les petits grandiront.

Burundi ou en Tanzanie. Amalgamant ainsi les anciens Mami Tutsi, sanguinaire, elle est toute si tranquille. En villégiature, généralement loin des villes. Voilà comment un pays en apparence plutôt tranquille devient repose-pied pour la sombre faucille. Ils vont nous tuer si on fait rien, alors il faut qu'on tranche. Hutu et Tutsi sont donc des communautés de la peur, comme l'a dit Dominique Franche. En 90, les exilés Tutsi au Rwanda déclarent la guerre et se rassemblent avec quelques Hutus, la bannière FPR.

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gabarit. Du bon grain pour ceux qui considèrent comme sauvage mes frères africains. Pour moi l'être humain comme ça, capable du pire et puis c'est tout. Laisse-moi te dire, quel que soit le génocide, celui qui appuie sur la gâchette comme celui qui tranche la tête n'est carrément fou. Général, une règle, donc

0: aussi de Rwandais, une petite pierre de la titanesque bâtisse. C'est le mur porteur de l'édifice de ma haine, de mon dégoût, de ma honte vis-à-vis de la France. Dernière chose, entre Rwanda et génocide rwandais, faut pas faire l'amalgame. Sera en effet plus que malheureux de limiter ce pays à ce drame. Aussi important soit-il, voilà c'était ma chanson sur le génocide rwandais, j'espère pas inutile.
1: Et donc je pense que ces gens-là que vous ne connaissiez pas, qui étaient ma famille, et moi qui maintenant vis avec vous, c'est le premier lien, et l'autre c'est que c'est l'humanité. Je suis convaincue. Et c'est ça qui peut-être me donne ma force, on va en parler dans la discussion. Tous les jours, j'essaie de me convaincre que l'humanité est universelle. Nous sommes concernés, c'est universel. Et que, par ailleurs, l'inhumanité est individuelle. Il fait partie de nous, mais est individuelle. Je suis dans cet état-là, dans cet esprit de me dire que si je mets l'inhumanité dans l'ensemble des humains, je laisse tout, je ne me lève pas. C'est le désespoir. Alors je me dis que l'inhumanité est individuelle et qu'on peut y arriver, qu'on peut le combattre. Et c'est ce qui s'est passé en France. C'est des personnes, c'est des éléments. C'est 1, 2, 3, on peut les nommer Balladur, Rangsade. On peut les nommer et ne pas en arriver à 10. Et dire que ces gens, ils sont responsables de quelque chose. Et qu'ils arrêtent de dire l'honneur de la France. Non, attendez, l'honneur de la France nous appartient à tous, à moi aussi. Et à mes enfants qui ne parlent aucun mot à Kinyarwanda. Qui me disent maintenant, maman, tu t'imagines des enfants qui ont une langue maternelle qui n'est pas celle de leur maman? Mes enfants, c'est des Français. Donc, je ne voudrais plus qu'on sacrifie l'honneur de mon pays, qui portent leurs responsabilités, et je ne sais pas où, mais c'était vos élus, ça vous appartient de leur demander des comptes. Là, c'est la rescapée qui est en colère, mais la rescapée qui est là devant vous est là pour vous parler de ce qu'elle a perdu. J'aimerais bien que vous m'accompagniez, on va voir leur visage.
2: Tu étais en train de parler d'Agao Mbamounoua, peut-être que tu pourrais en dire un peu plus sur ce mot-là.
1: Agao Mbamounoua, donc le nom que j'ai appris, le mot que j'ai appris dans la bouche de ma mère à l'âge de 11 ans, et que j'ai dit, quand j'ai commencé à élaborer, j'ai dit, mais c'est ça, ma mère, elle a nommé ce qui nous est arrivé à ce moment-là, et c'est ce qui nous est arrivé en 1994, la solution finale, Agao Mbamounoua. Ce mot ne veut pas dire exactement l'innommable. Mais je l'ai accroché à l'innommable parce que c'est un langage imagé. Ça me ressemblait à ma langue maternelle. L'innommable, c'est quelque chose qu'on ne peut pas nommer. Tandis qu'Agao Mbamounoua, c'est quelque chose qui t'obstrue la bouche. Dans Agao Mbamounoua, il y a Oumounoua, la bouche. Et Gouroma, c'est obstrué. Donc, c'est quelque chose qui t'empêche de parler. Donc, le titre de mon livre, L'innommable, c'est pour vous. Et pour moi, c'est Agao Mbamounoua, si vous voulez. Parce que mon livre, il est littéralement franco-rwandais. Dans le public, est-ce qu'il y a quelqu'un qui peut élever la voix pour parler, pour lire ce passage? Allez, Thomas.
3: Entre chaque aube et chaque crépuscule, 10 000 innocents sont décapités, jetés dans les rivières, offerts en pâture à des chiens devenus aussi féroces et assoiffés de sang que leur maître. Mitraillés, dépecés, violés, brûlés vifs, enterrés vivants ou précipités dans les fosses septiques, le tout au milieu des ricanements des mères de famille, de père de famille et de gamin hilar, écrira l'écrivain djiboutien Abdourahmane Ouaberi.
1: Abdourahmane Ouaberi, il a écrit ça en 98, dans ce qu'ils avaient appelé écrire par devoir et de mémoire. C'est des écrivains africains qui se sont regroupés 4 ans après pour se dire, mais il y a eu un génocide chez nous, et nous, on l'a lu dans le monde, dans l'Ibé. Et moi, j'étais là, mais le Rwanda avait des voisins. Le Rwanda était sur un continent. Mais pourquoi il n'y a personne qui en parle? Et ça, je le mets parce que écrire par devoir et de mémoire, ça m'a réconcilié avec les écrivains africains.

0: casques bleus. 300 marines américains stationnés au Burundi, des 500 hommes des forces spéciales déployées pour l'opération Amaryllis, ainsi que le bataillon du FPR assiégé dans l'immeuble du CND. Nous approchons de 4000 soldats qui pouvaient tuer le génocide dans l'œuf. Lieutenant général Roméo Dallaire, commandant de la mine noire.
1: Commandant de la mine noire, il vient de dire qu'il pouvait arrêter le génocide.
2: Donc c'est le commandant de la mission de l'ONU.
1: Oui, monsieur.
3: Comment raconter une vérité peu crédible? Comment susciter l'imagination de l'imaginable?
1: Georges Sample, c'est l'escapé que vous devez connaître, l'escapé des camps de concentration d'origine espagnole, qui parle de la difficulté d'écrire, de comment raconter l'irracontable, comment parler. Et c'est ce qui m'a percuté tout le long de mon écriture, comment dire l'indicible, comment parler. Et ça m'a aidé parce qu'il a fallu que je fasse parler mon imagination, que je fasse comme si je dessinais cette chose-là.

0: Vendline, même 25 ans après, il dit que le Rwanda avait été attaqué par l'Ouganda. Il n'arrive pas à admettre que c'était des Rwandais qui rentraient chez eux. C'est très compliqué pour lui.
1: C'est une phrase parmi d'autres, il y en a plein d'autres, dont une très connue de François Mitterrand qui en 1994 avait dit qu'un génocide dans ces pays-là, c'est pas trop important.
0: Voilà le Rwanda, pour ceux qui ne le connaissent pas, un petit pays, hein, ne connaissent pas, ils ont entendu Guy Dufay, petit pays, 26 338 km² en Afrique centrale, surtout vers l'est, au sud de l'Ouganda, côté du grand Zaïre, l'actuelle RDC, à l'est c'est la Tanzanie. Après la Tanzanie, c'est l'océan Indien. Au sud, le Burundi, un pays jumeau, même, presque même histoire de colonisation. Les deux, c'est des anciennes colonies belges. Un petit peu avant la Première Guerre mondiale, c'était l'Allemagne, des colonies allemandes. Et on va voir à quel moment la France arrive au Rwanda. Le Rwanda va signer les accords, commencer par signer les accords de coopération militaire en 1976, je crois. C'est le président jusqu'à le destin qui est au pouvoir.

Rapidement, Butare. Butare, c'est le sud du Rwanda. Je mets cette carte, comme dit Georges Samplin, je me dessine mes chemins où je suis allée au collège, où je suis allée au lycée, où j'allais chez ma tante. Toutes ces pistes-là que vous ne voyez pas, moi, je les ai dans ma tête. Et puis, Butare, exceptionnellement, avait un préfet Tutsi. C'est ce qu'il faut que je voulais souligner aussi. On n'avait jamais connu un préfet Tutsi. Et en 1994, le préfet était Tutsi et c'était un préfet qui avait été nommé par les accords d'Arusha. On parlera aussi de ces accords d'Arusha, quand c'est qu'ils arrivent et où c'est qu'ils vont nous mener. Et aussi, la dernière chose, c'est que je suis à la frontière avec le Burundi. C'est-à-dire que, à pied, dans une demi-heure, j'étais au Burundi. Il y avait la rivière à Kanyaru, là, il y est toujours la rivière. Mais il y avait des pirogues, parce que cette rivière, je l'ai traversée plusieurs fois en allant voir mes tantes qui avaient fui le Rwanda en 1959. Alors, comment ça se fait qu'en 1994, on n'arrive pas à fuir? C'est la question qu'il faut se poser. Parce que au Burundi, il s'était passé quelque chose en 1993. Le président élu démocratiquement, le président Ndadaye, y est tué. Et c'est un président Hutu. Et il y a eu l'armée qui était essentiellement Tutsi, avait commis des massacres dans des collines qui sont autour de la rivière Kanyaru. Et ils avaient fui. Ils avaient installé les camps de ces Hutus là, sur la frontière. Et je vous assure que ces Hutus du Burundi nous ont empêchés de traverser et nous ont tués. Donc, le génocide de Tutsi mondialement, il va accrocher tout le monde. Ceux qui ont fermé les yeux, ceux qui ont donné un coup de main et ceux qui ont tué. Les Burundais, là, au Rwanda, ils vont participer au génocide. Ils vont tuer les Tutsis. Une photo que je mets dans mon livre, c'était pour montrer une culture rwandaise de fabrique de beurre. Les femmes sur la colline se rassemblent et fabriquent le beurre. C'est tout. Elles ne savent pas, avec leur couronne sur la tête, elles ne savent pas si la voisine est Hutu, c'est les Tutsis. Elles vivent ensemble et font les mêmes choses. Une coiffure, et cette coiffure, elle n'existe plus. Elle n'existe plus au Rwanda. Ma grand-mère nous disait qu'elle est allée se marier coiffée comme ça. Et on rigolait, mes tantes et moi. Mais pourquoi cette coiffure n'existe plus? Parce que quand le Rwanda acquit son indépendance, c'est les Hutus qui prennent le pouvoir et ils s'appliquent à détruire tout ce qui existait à l'époque de la monarchie. Tout ça, ils appelaient ça une culture Tutsi. Bon, j'ai pas revu ça, c'était interdit.

C'est une photo que j'aimerais bien m'arrêter longtemps dessus parce que la vache, je vous ai raconté l'histoire de la vache, de grandes cornes, l'identification des Tutsis. C'est une photo qu'une amie m'a donnée qui a été au Rwanda en 1973, une amie qui est à Bordeaux. Et cette photo, elle me rappelle l'histoire que m'a raconté mon père. Mon père nous a raconté qu'il est allé à l'école à l'âge de 16 ans, parce que c'est là que son papa lui a dit, maintenant tu peux aller à l'école des Blancs. Tu as le diplôme de mon école. C'est-à-dire qu'il savait traire une vache, il savait l'aider à mettre bas, il savait se construire cet habit en forme de feuilles de bananier, son kawé. Et il pouvait aller amener des vaches de l'autre côté de la colline et dormir avec eux là. Et son père lui a dit, maintenant tu peux aller à l'école. Donc ça, je m'imaginais que c'était mon père sous ce vêtement en feuilles de bananier, mais c'est dans mon imaginaire, j'ai pas une photo de mon père à cet âge-là.

une photo de ma famille en 1972. En 1972, ma tante, la sœur de mon père, qui était partie au Burundi, qui faisait partie des réfugiés de 1959, elle est revenue au Rwanda en se cachant. Et moi, je me demandais pourquoi ma tante ne peut pas aller au soleil. Or, c'était interdit, les réfugiés Tutsis qui étaient partis n'avaient pas le droit de revenir. Donc, elle ne sortait pas parce que sinon, s'il y avait quelqu'un qui dénonçait mon père, on finissait tous en prison ou je ne sais pas où. Donc, alors, ma tante, elle reste chez moi. Et donc, un jour, mon père arrive avec un photographe qu'il est allé chercher au village. Et il nous aligne. Il faut qu'on vous prenne en photo parce que ma soeur, je ne sais pas si elle nous reverra. Donc ça, c'est la photo que ma tante prend en 1972. Elle part au Burundi avec cette photo. Et c'est cette photo qu'elle est morte après le génocide en 1994 quand les Tutsis rentrent au Rwanda. Voilà comment j'ai eu une autre photo. Et sur cette photo, il manque la petite dernière qui a été tuée à l'âge de 16 ans. Mon frère Jean, mon aîné, il avait 2 ans de plus que moi. En 1980, il avait fini son école d'infirmier. Il avait 20 ans et moi j'en avais 18. Il avait une conscience politique, ce genre. Et il me dit, viens, on va fuir au Rwanda. On est parti au Burundi, on est parti à Bujumbura. Mais on est parti sans passeport parce qu'on n'avait pas le droit de demander un passeport. On était des enfants Tutsis. Dans des bureaux de l'immigration, si on y allait demander un passeport, on nous mettait en prison plutôt. Parce que c'est-à-dire que vous voulez fuir au Rwanda. Donc on est parti comme des sans-papiers, arrivé au Burundi, on a cherché du travail. Nos compatriotes Tutsis qui étaient là, ils étaient toujours des apatrides. Ils avaient jamais acquis de statut de réfugié. Ils avaient fui le Rwanda en 1959. Donc nos cousins qu'on rejoint au Burundi sont des apatrides. Et nous, on n'a pas de passeport. Donc on est revenu au Rwanda et il m'a dit, bah, écoute, tu as ton petit diplôme, tu vas enseigner et moi je vais soigner. Et bien voilà, ça sera ça notre vie. Mais il avait toujours cette envie de rentrer dans le destin de notre pays. Donc à cette époque-là, on revient du Burundi et il y avait une annonce de l'école supérieure militaire qui demandait des infirmiers sportifs. Ah, il dit, mais ça c'est moi. Il va y aller s'inscrire, sa candidature est retenue, mais lors de l'entretien, on lui demande son ethnie. Présente sa carte d'identité et le commandant qui recrutait lui dit, mais qui c'est qui t'a dit déjà qu'on voulait des Tutsis? Allez, dégage. Donc il est parti, il était en colère. 2 ans ou 3 ans après, il y a eu une annonce de l'OMS, l'Organisation mondiale de la santé, qui cherchait des infirmiers pour aller faire de la santé publique à Dakar. Il se présente, c'est l'organisation mondiale. Il a eu de la chance, on ne lui a pas demandé sa carte d'identité. Il est parti à Dakar. Il revient en 91. On l'arrête parce que le Rwanda, il est en guerre avec le FPR depuis octobre 90. On l'arrête à l'aéroport, on le fouille, on met ses slips en l'air. On lui dit, mais c'est pas possible. Tu dois être le complice du FPR, tu n'étais pas au Rwanda, donc tu connais ces gens qui nous attaquent. Il dit, ben non, moi, ça fait bien longtemps que j'étais à Dakar, je ne sais pas ce qui s'est passé au Rwanda. On a retenu toute la nuit, il est rentré, il m'a laissé les valises, il m'a dit, écoute ma soeur, garde mes valises, moi je vais voir ces gens dont je suis complice alors que je ne les connais pas. C'est à ce moment-là qu'il rejoint le maquis, il rejoint le FPR. Il a combattu pendant 3 ans, donc 91, 12, 13, 14. Ils ont gagné le pays. Et donc, après le génocide,
Il va sur la colline, il n'y a plus personne. Il m'envoyait des courriers de désespoir qui s'étaient battus pour rien. Il est mort 2 ans après. Il est mort en 96. Accident de moto, mais je sais qu'il était tombé dans l'alcoolisme et que c'est lui que je comptais revoir et je ne l'ai pas revu. Voilà la petite que mes parents ont dans les bras en 1972. Consolée, elle a été tuée en 94, elle avait 23 ans, parce qu'elle est née en 1971. Antoine, mon petit frère, plus jeune que moi, en 1994, là c'est la petite photo que m'a donnée ma tante aussi, quand il est allé chez elle pour faire l'école secondaire, parce qu'il n'avait pas pu aller à l'école secondaire au Rwanda. Ça, c'est sa photo de la carte d'identité que me donne ma tante. Mais en 1994, il avait 30 ans, il avait épousé une fille Hutu, sa copine qu'il aimait beaucoup. Et il a été tué par ses beaux-frères qui sont venus chercher leur fille et ils ont assassiné Antoine.

Le mémorial est de chez moi, à Détroit Commune. Quand je suis retournée au Rwanda, donc les témoignages se croisaient et ils nous disaient tous que mes enfants seraient dans ce mémorial-là. Comme vous le voyez, ce sont des fosses communes. Il y a quatre fosses communes, une petite maison qu'ils ont bricolée, une sorte de hangar où il y a une trentaine de cercueils des gens qui ont été nommés. Et les autres, les inconnus, plus de 38 000 ossements sont dans ces fosses communes. Et là, on est en 2007 quand je prends cette photo et le mémorial, il est toujours comme ça. Il y a pas une histoire, pas une photo. Ils sont tous dans l'anonymat, dans les fosses communes. Quelque chose qu'ils ont fait en urgence après le génocide pour éviter des épidémies. Ils ont ramassé les corps qui traînaient sur les collines. Ils les ont mis dans les fosses communes. Ils ont étendu le béton dessus. Voilà le mémorial.

chez mon oncle, donc le mari de ma tante, quand on est retourné au Rwanda en 2008, quand mes enfants ils ont bien voulu retourner au Rwanda. Et cette photo, je la mets dans mon livre parce que quand on a franchi la porte de chez mon oncle, on avait été un peu partout comme des inconnus, personne ne nous connaissait, personne ne me reconnaissait. Et chez lui, chez mon oncle, et quand on est arrivé, il s'est exclamé en disant: Ouh là là, mais qu'est-ce que tu as le sourire de ta mère? J'ai regardé mes enfants, je leur ai dit: Au moins, ils vont savoir que j'ai eu une maman. Il y a quelqu'un qui a connu ma mère. Parce que mes enfants, quand ils étaient petits, me demandaient: Mais pourquoi nous, on n'a pas de mamie? Pourquoi nous, on n'a pas de papy? Voilà, je dis: Mais ils vont entendre qu'il y a quelqu'un qui a connu ma mère. Et il leur a raconté comment il a partagé une bière avec mon père. Donc, là, dans cette maison, j'ai senti qu'on a eu un passé, que j'ai eu un passé, qu'il y a quelqu'un qui l'a connu et qui peut le dire à mes enfants.

Bonsoir à tous, j'ai sur le canal Sud 92.2 et 18h30 est passé de quelques minutes et vous écoutez Black Connection, émission de la musique afro-américaine plantée par ce diable de Fred. J'espère que vous avez bien, que vous avez passé une bonne semaine en étant ensemble pour une heure et demie, hein, voire un petit peu moins d'une heure et demie, on va dire, parce qu'il y aura normalement, crown de la forêt à partir de 20h et bon de petit vénard, il y a 5 dimanches, au cours de ce mois de mai, donc vous aurez droit à 2 émissions longues d'affilée de Black Connection, les pas belles la vie. Allez, à de suite.

Voilà, comme ça plus tarder par des dames, rien que des dames dans cette partie jazzy de Black Condition, et un petit spécial consacré dans cette partie jazzy notamment à cette dame hein, qui est une véritable légende pour les amateurs de jazz d'avant-guerre, des 20s, des 30s, surtout des 30s bien entendu, mais aussi des 40s. Elle a commencé sa carrière des années 20 dans des revues afro-américaines à l'époque. Elle a notamment enregistré avec à l'époque avec ce grand Noble Sisson entre autres, mais aussi Art Tatum, donc pas n'importe qui quand même quoi. Donc et elle fut l'une des protégées de Monsieur Duke Ellington. Hein. Duke Ellington, elle a enregistré des petites merveilles avec lui. Ce n'est pas les morceaux qu'elle a enregistrés avec Duke Ellington que je vous ai passé il y a déjà quelques années dans Black Condition que je vous propose, mais d'autres morceaux un petit peu plus rares, notamment cette version de ce titre qu'elle a enregistré en Europe à l'époque à Londres hein, sur le label Brunswick. Elle est accompagnée par deux pianistes. Hein. Il y en a un qui aurait pu très bien être Fats Waller. Hein. D'ailleurs, elle a enregistré avec Fats Waller par la suite. Francis J. Carter et Benny Payne étaient les deux pianistes. Il y avait deux pianistes qui l'accompagnaient donc. Dans cette sublime reprise du I Got Rhythm de Gershwin, hein, voici la version I Got Rhythm de Miss Adelaide Hall. C'est Adelaide Hall auquel je rends hommage dans ce Black Connection. Allez, je rote un petit peu, Daniel. C'est la 16 là, qui me fait roter, donc qui me fait roter de bonheur. Soit face sur un autre excellent morceau aussi, Too Darn Fickle, que je vous passerai bientôt en Black Connection, c'est promis. I Got Rhythm, cette version-là, bien entendu, je ne la connaissais pas avant de rencontrer ce cher Phil F. qui m'a parlé de la reprise d'Adelaide Hall de I Got Rhythm. Donc une dédicace pour Monsieur Phil F. avec ce titre d'Adelaide Hall. Petite merveille, ça sur la belle Brunswick en 1931.

0: Deux super pianistes qui accompagnent Adèle Haïdo dans cette super version du I Got Rhythm que je vous ai passé dans The Black Coalition. Donc, dans la même veine, on la retrouve toujours la même année 1931 et sur le même label en 1930. À noter que ce titre fut repressé dès 1932 sur le label Oriole. Francis J. Carter est toujours au piano. Benny Payne, lui, l'autre pianiste, alors il est possible que Joe Turner, qui n'a rien à voir mais en tout cas avec Big Joe Turner, qui fut le fameux chanteur des 40s et des 50s, à qui l'on doit énormément de classiques de rhythm and blues, lui c'est un pianiste, Joe Turner, que les amateurs de jazz aussi d'avant-garde connaissent bien. Il est possible qu'il ait été au piano. Sam Memphis F lui-même n'a pas su me dire qui exactement était le second pianiste de ce titre enregistré par donc Adelaide Hall. Voici I'm Red Hot from Harlem sur notre face figurée Baby Mine, un autre titre aussi grandiose d'ailleurs. I'm Red Hot from Harlem, ça va aussi vite que I Got Rhythm, ça c'est des titres qu'aurait pu très bien enregistrer Fats Waller, c'est dans le même esprit et c'est chanté par Adelaide Hall. Adelaide Hall qui fut l'une des précurseuses aussi du scat vocal chez les femmes, une des premières femmes à avoir scaté à l'époque en matière de jazz. I'm Red Hot from Harlem, dédicace spécialement que nous faisons en beauté, moi et M. Zombrequel, pour Monsieur Phil F. I'm Red Hot from Harlem. Bon, tout un programme ça.
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I'm Red Hot from Harlem, Miss Adelaide Hall dans ce Black Connection, terrible morceau. On le retrouve en compagnie d'un orchestre que j'aime beaucoup maintenant, donc on rentre un peu plus dans les 40s, hein. Exactement 1936 sur le label Pathé, deux morceaux qui furent enregistrés à l'époque à Paris en France, hein, donc le premier, I'm Shooting High, alors Willie Lewis, c'est l'orchestre de Willie Lewis que je vous propose, Willie Lewis c'était le sax alto, et chef d'orchestre, bien entendu, Bill Coleman, Bobby Martin était le trompettiste, Billy Burns, le tromboniste, Joe Hyman, saxophoniste alto, George Johnson, saxophoniste alto lui aussi, Frank B-Boy Goody était le clarinettiste, Herman Chittison le pianiste, John Mitchell le guitariste, Louis voilà était le contrebassiste et parfois chantait dans l'orchestre donc de Willie Lewis, Ted Fields était le batteur, et Adelaide Hall mais entendu la chanteuse, ce super sublime morceau qu'il s'agit ni plus ni moins de I'm Shooting High, hein, c'est terrible cette version là. Allez, c'est parti. Adelaide Hall accompagnée par l'orchestre de Willie Lewis dans ce Black Connection, Willie Lewis et ses Entertainers. Tout un programme, ça, une dédicace pour Monsieur Phil F.

Ah oui, terrible, terrible. Oui, ce sont les Entertainers of the Connection avec Adelaide Hall au vocal. On retrouve encore une fois pour conclure déjà cette partie Buzzy. Oui, on écourte un petit peu les rubriques dans Black Connection parce qu'il y a la Micro qui arrive juste après à 20h. Donc le dernier morceau de la partie jazz sera un autre morceau de Willie Lewis qui accompagne les mêmes musiciens. Je ne vais pas vous le représenter, qui accompagne donc Miss Adelaide Hall. Voici Willie Lewis en orchestre avec Adelaide Hall au vocal. Say Your Mind en 1936, la belle pâtée. Encore morceau enregistré en France sur l'autre face figurée Alone. Le titre enregistré et chanté par une autre Nala d'ailleurs, Nala qui était une Française, hein, donc un peu créole, hein, mais française. Say Your Mind. Oui, c'est ça, Entertainers of the Black Connection avec ce grand, très grand morceau, Say Your Mind. Parfait, ça, une dédicace pour Monsieur Phil F.

Excellent morceau pour conclure cette partie Jazzy de Black Connection avec cette magnifique voix d'Adelaide Hall qui a été accompagnée par l'Entertainers menée par Willie Lewis. On passe dans la partie bluesy de Black Connection, la partie très vaudeville blues, hein, comme d'ailleurs une fois sur trois dans Black Connection depuis cette année d'ailleurs. Hein, donc je rends hommage un petit peu aux amateurs du style, un petit peu à la Billie Holiday ou à la Bessie Smith. Cet artiste-là, j'avais rendu hommage il y a à peu près on va dire un mois. Donc j'avais oublié ce morceau à l'époque, je vous avais dit que j'étais désolé, que je le repasserai, mais thème, justement, cette fois-ci, je l'ai amené, il est bien là. Il s'agissait de Mary Dixon qui s'était fait accompagner, qui s'était avec une orchestration assez primitive, hein, qui n'était pas du tout l'orchestration habituelle pour les amateurs de vaudeville blues, parce qu'il y avait simplement deux musiciens, Ernest Elliott à la clarinette et Jesse Johnson au piano. Sur autre face figurait All Forsaken Blues, ce morceau-là, par contre, je vous l'avais passé la dernière fois. Voici All Around Mama, excellent ça, par Mary Dixon dans ce Black Connection, elle qui aussi un petit peu entre les deux styles, hein, elle avait fait des choses un peu plus rurales dans sa carrière. Around Man, Miss Mary Dixon dans ce Black Connection, sorti en 1929 sur la belle Columbia, première incursion dans les 20s dans ce Black Connection, et la seule d'ailleurs, parce qu'après on passera dans les 40s dans cette partie bluesy. All Around Mama, Miss Mary Dixon.

Ah oui, terrible, terrible morceau, ça, j'adore ce titre-là. Et ça m'a vraiment fait de la peine la dernière fois quand j'ai vu que je l'avais oublié. Donc, bah oui, je me suis dit, bah, la prochaine fois, je vais le repasser, c'est sûr. Hein, donc, Mary Dixon, elle a vraiment enregistré des choses somptueuses dans les 20s et 30s aussi. L'hommage auquel je vais rendre maintenant, c'est celui consacré à Hélène Proctor, qui avait enregistré des choses merveilleuses. Même si elle n'a pas enregistré grand-chose, malheureusement, la pauvre, 278 tours, donc, où elle fut accompagnée à l'époque par l'orchestre de Al Cooper. C'est ça, Evil Sultans, et aussi quatre autres titres, donc un 118 tours, par contre, où je me trompe, donc parce qu'il n'y en a eu qu'un, donc oui, ça a été deux 118 tours, et elle fut accompagnée à l'époque par l'orchestre de Henry Red Allen. C'était très très très bon ce morceau, ça fut enregistré en 1938 sur le label DECA. Al Cooper était le clarinettiste, Pat Jenkins le trompettiste, Sam Bassenberg le trompettiste, Roddy Williams, saxophoniste alto, Ed McNeil était le saxophoniste ténor, Oliver Richardson le pianiste, Grayson Munchcore était le contrebassiste, Alex Mitchell le batteur, Hélène Proctor bien entendu était le vocaliste. Super petit morceau que je vous propose avec You'll Never Miss Water. You Never Miss Water. Il écoute Bad Connection en ce moment, donc il a été un oubli il y a déjà quelques années par le roi Juan Carlos. Il fait donc partie de la haute noblesse espagnole, hein, il fait surtout partie de la dynastie des De La Vega. Son arrière-grand-père n'était ni plus

Ah, j'adore sa voix, vraiment, Alan Proctor. Un petit hommage encore où je vous passerai d'autres morceaux d'elle, promis bientôt dans ce Black Connection. J'aime beaucoup ce qu'elle a fait. Pas forcément très violent, mais superment reposant. 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Il y a 1938, c'est la belle DK. On change donc d'orchestre maintenant. On reste toujours sur la belle DK. On rentre en 1939. Donc, on la retrouve accompagnée par l'orchestre de Henry Red Allen, qui était la trompette, Buster Billy, la clarinette. Écoutez-moi les musiciens dedans, s'il vous plaît. Lil Armstrong au piano, Ulysses Livingston était à la guitare, Wellman Broad à la contrebasse et Sidney Callett à la batterie. Super titre que je vous propose maintenant, donc sur votre face figure un titre tout aussi bon d'ailleurs, Let's Call It A Day, chez Tenorme. Encore une dédicace spécialement pour Don Juan de la Vega del Monte de Seis. C'est lui hein, qui écoute la connaissance en ce moment, qui fait partie de la fameuse dynastie de la Vega. 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

Terrible, terrible, c'est ce machin-là. J'adore vraiment. C'est relaxant, c'est bon, c'est tout y est là-dedans. Shittin' on Me, l'orchestre d'Henry Redd-Allen qui accompagnait Alan Proctor, un véritable régal dans ce Black Condition. Donc, on conclut déjà cette partie bluesy, hein, avec un titre. Rappelez-vous, il y a une quinzaine de jours à peu près, voire 3 semaines, j'en rappelle plus exactement, j'avais passé un morceau terrible dans la partie Jazzy Black Condition, assez swingant, qui s'agissait de Harlem Woogie, chanté par Anna Robinson. Donc l'orchestre de Jimmy Johnson Orchestra était derrière, bien entendu. Je vous avais parlé de la B-side qui était un peu plus bluesy, que je ne pouvais pas passer, bien entendu, la partie Jazzy Black Condition, trop bluesy, mais je vous la propose maintenant. Donc, et le piano à stride est absolument gigantesque dans le titre que je vous propose maintenant. Fats Waller aurait pu être dedans, tellement c'est bon. Et moi, j'adore ce titre-là, vraiment, le Jimmy Johnson Orchestra, avec ce titre enregistré dans les 40s en 1939. Hein, donc, c'est absolument grandiose, grandiose, grandiose. Toujours sur la belle DK. Hein, on a squatté un petit peu de la belle DK dans cette partie. Bluesy de Black Condition, Hungry Blues. Harry Redd-Allen était donc à la trompette. Jimmy Johnson, bien entendu. Donc, lui était au piano, alias James Peter Johnson. Jesse Hingin Montam était tromboniste, encore des grands musiciens. Gene Cedric, s'il vous plaît, était au sax ténor. Albert Casey était le guitariste. Gene Cedric qui avait accompagné aussi Ruby Smith à l'époque, hein, rappelez-vous. Johnny Williams était le contrebassiste. Syd Cadlett était le batteur. Et Alan Robinson vous chante ce succulent Hungry Blues, encore une dédicace spécialement pour Don Juan de la Vega del Monte de Seis. Anna Robinson accompagnée par l'orchestre de Jimmy Johnson. Un véritable régal dans ce Black Collection. Allez, c'est pour vous. Et c'est pour tomber des noix et beaux.

Ah, somptueux, c'est vraiment Ella Robinson accompagnée par l'orchestre de Jimmy Johnson dans Sebblack Connection. Que de monde de pop, que de monde de pop, hein, que de la bonne musique dans ce Black Connection, vraiment. Allez, on passe maintenant à la partie gospelisante de Black Connection. Une des grandes spécialistes de gospel, c'est Christine Pei, qui m'a dit de passer que des morceaux de gospel forties, hein, et de squatter un petit peu le label Apollo. C'est ce que j'ai fait. Avec trois morceaux spécialement choisis par elle et pas forcément les plus connus, hein, comme à son habitude, elle est une grande connaisseuse en matière de gospel. Ça fait des années que Phil F. est profondément amoureux d'elle, donc il ne sera pas surpris quand le premier morceau de Dixie Hummingbirds, dans cette partie gospelisante, va lui être dédicacé. Une dédicace encore de celui qu'elle considère un peu comme son lord, hein. D'ailleurs, il y a un titre qui lui ira parfaitement. Alors dans cette partie gospelisante de Black Connection, vous allez comprendre pourquoi. Un truc qui est pas forcément évident. Moi-même, je ne connaissais pas ce groupe-là, à part Cassine P qui me l'a fait connaître. Bref, donc je ne raconte jamais de conneries dans Black Connection, et ça, ce n'est pas une connerie. Bien entendu, dans 1947, ça l'avait l'Apollo. Les voici des Dixie Hummingbirds avec Ezekiel Saw the Wheel. Ezekiel Saw the Wheel, c'est dans la même veine que le Golden Gate Quartet, un groupe que j'ai eu l'occasion de voir en vrai, s'il vous plaît, à Tournefeuille, il y a déjà quelques années. Un superbe ensemble de négros spirituels, moqué dans le négro spirituel. Donc, ça, ils auraient pu l'interpréter. C'est un classique. Classique du genre Ezekiel Saw the Wheel. Voici les Dixie Hummingbirds, encore un autre titre que je vous passe d'eux du label Apollo. Il y avait tellement eu de grandes choses enregistrées sur ce label là. Une dédicace donc de Christine P pour Monsieur Phil F.

Ah, c'est sublime, ça, vraiment, de très, très, très grand Nero Spiritual par Dexy Hummingbirds. Merci, Christine P. pour Monsieur Phil F., le groupe auquel j'ai rendu hommage à cette partie Gospel de Black Connection. La dernière fois, j'avais rendu hommage à un groupe féminin. Là, ce sera que du masculin. Désolé, désolé. Donc, je ne connaissais pas ce groupe-là, j'avoue. Voici les Golden Tones avec ce superbe double face enregistré en 1948 sur le label Apollo. On reste dans les 40s. Le premier morceau, c'est Move Over Gabriel. Alors, c'est tellement rare, c'est que même dans sa collection, Christine n'a pas pu avoir un meilleur son, quoi. Mais je pense que Phil F lui pardonnera avec tout l'amour qu'il éprouve pour Christine P. Voici les Golden Tones dans ce Black Connection avec Move Over Gabriel. Une dédicace de Christine P pour Monsieur Phil F.

0: Oui, Move Over Gabriel, je vous passe la deuxième phase de ce groupe obscur, hein, donc, seul à ma connaissance, donc, Cassine P connaissait, de Golden Tones, jusqu'à titre enregistré 1948, sur la belle Apollo. Voici Ride with the Lord, Ride with the Lord, un peu suggestif, comme un petit de gospel, ça. C'est peut-être la raison pour laquelle Cassine P l'a dédicacé à Monsieur Phil F. Ride with the Lord, succulent, ça aussi. Par les Golden Tones, dédicace de Cassine P pour Monsieur Phil F.
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Alléluia, c'est Brothers and Sisters. Ouais, moi, quand j'entends ce genre de truc, moi, ça me donne des frissons, vraiment. Les Golden Tones, pas connu, ça. Merci, Christine P. pour Monsieur Fit, enfin, donc, avec ce genre de titre. What is the Lord? On passe maintenant à la partie du Open de Back. Il n'y aura qu'un morceau, il y en aura un peu plus la semaine prochaine, c'est promis. Donc, encore en groupe, issu du label, donc, Apollo, rentre pour la première fois dans les 50s, dans ce Back Condition. Oui, ça fait longtemps que j'avais pas écouté ce truc-là. Sur le label Apollo en 1957, les Delroys avec Bermuda Shorts. Bermuda Shorts, ça fait rappeler des souvenirs donc à Don Juan de la Vega del Monte de Cesse, une dédicace pour lui, donc avec ce titre d'Edel Royce, Bermuda Shorts. 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

Toujours aussi puissant cette espèce de lo-fi doo-wop hein, que j'ai proposé là dans ce Black Collection avec Delroy et Bermuda Shorts, toujours sur ce fameux label Apollo, s'il vous plaît. Allez, on passe maintenant à la partie Black Rock du Black Collection, donc partie consacrée à un artiste qui démarrait sa carrière en tant que blues shouter, qui a préféré des choses un petit peu différentes, pas mal de morceaux qui lui sont consacrés dans cette partie Black Rock du Black Collection. Donc, et on commence par une dame tout d'abord, avec ce titre qui fut enregistré sur un label qui appartenait à Freddie Mitchell à l'époque, label Derby en 1951, partie un petit peu pré-histoire rock'n'roll. Voici Miss Honey Brown, avec Rockin' and Jumpin', accompagné par le Freddie Mitchell Orchestra. Une dédicace spécialement pour la délicieuse, magnifique et somptueuse Sweet Pretty Michelle from Mexico. Rockin' and Jumpin', Miss Honey Brown au vocal. I think you will love it, Michelle. Enjoy, baby, enjoy.

Considéré comme beaucoup par les tout premiers morceaux de rock'n'roll, pourquoi pas, je dirais, moi, même s'il y a eu des morceaux de Harlan Harris enregistrés quelques années auparavant à la Nouvelle-Orléans. Donc, mais moi, Ronnie Brown, Rockin' and Jumpin', c'est tout à fait dans mes cordes, bien entendu. Ça, je pense que vous le devinez. On reste dans cette partie un petit peu préhistoire rock'n'roll de Black Connection. On recule d'une année en 1950, ça s'appelle Savoy, avec le Lucky Thompson Orchestra. C'est Danny Cobb auquel je rends hommage dans cette partie. Donc, Black Road de Black Connection, grand Danny Cobb, hein, on retrouve avec ce titre Rockaway Blues, une dédicace que je fais spécialement pour cette merveilleuse, magnifique et somptueuse Sweet Pretty Asset de la Roseraie de la Cité de l'Air, ce qui écoute Black Connection en ce moment et qui va se régaler certainement les oreilles avec ce titre de Danny Cobb, accompagné par le Lucky Thompson Orchestra, un très très très grand blues shouter encore dans cette partie Black Rock de Black Connection. Oh, enjoy, pretty baby, enjoy, pretty Asset.

Oui, mais c'est Danny Cobb. Hein. Je me suis dit, parce que j'aurais le temps. Non, je n'aurais pas le temps de passer d'autres morceaux, trop de morceaux de lui. J'aurais pu en passer celui-là. Mais je vous le passerai une prochaine fois dans The Black Connection, c'est promis. Donc, mais par contre, je ne pouvais pas me permettre de ne pas passer ce titre-là. Qu'il enregistra en 1955 sur la label Jubilee, un morceau qui demeura inédit à l'époque. Donc. C'est une dédicace spécialement pour mes deux chers saints adorés que sont Sweet Pretty, Triana des Reines, elle aussi à qui je souhaite bien entendu un bon rétablissement. Donc j'espère qu'il n'y aura pas de problème pour elle. Elle est magnifique, elle est somptueuse comme sa petite mère d'ailleurs. Ensuite, Pretty Mito des Reines, d'Adelcia Tambien, Joy Pelvis, with Mr. Danny Cobb, avec Ma Isabella. Que c'est bon ça, espèce de mambo rhythm and blues comme je les aime dans ce Black Connection.

Ah, on ne quitte pas on ne quitte pas l'année 55 et on ne quitte pas le label Jubilee. C'est lui, Danny Cobb, qui enregistra l'original, hein, l'original qui fut repris avec brio d'ailleurs par Miss Dolly Cooper, une dame pour laquelle j'ai énormément de respect et que je vous passe assez régulièrement dans ce Black Condition. J'adore ce que Dolly Cooper a fait, j'adore aussi ce que Danny Cobb a fait. Et quand j'entends ce titre, ça aussi, ça me coupe le souffle vraiment. Hein, donc c'est absolument grandiose. Une dédicace spécialement pour Sweet Pretty Michelle from Mexico, Miss Danny Cobb avec Ay là-bas.

Ah, il chantait dans plusieurs orchestres, ce grand Danny Kobler. Il avait vraiment une voix sublime. Là, c'était le là-bas, son propre orchestre avec Maïs Bellam, qui était juste avant. Là-bas, c'était cette fois-ci. Donc, on le retrouve avec un orchestre bien connu, les amateurs de jazz. Hein, donc, avec une petite incursion dans le rhythm and blues, black rock, presque. Maintenant, ça gueule, c'est dans tous les sens. Ça, c'est absolument grandiose. Someday Baby, ça fait longtemps que j'ai pas passé ce morceau-là dans ce Black Connection. Je pense que ça va rappeler des souvenirs à certains. Sorti en 1956, ça s'appelle VJ Time, dédicace spécialement pour Sweet So Sweet So Sweet Pretty Estelle, la roseraie de la cité de l'air, ce qui écoute la connexion en ce moment. Mais si sérieux, Sweet Pretty Estelle, Enjoy Pavi with Mr. Danny Cobb et l'orchestre de Monsieur Arnett Cobb. Mais que c'est bon ça!

0: Sublime ça, sublime, sublime. Ouais, j'avais pas prévu d'en passer autant dans ce Black Connection, dans cette partie consacrée à Danny Cobb. Et je me fais plaisir, j'espère que pour vous aussi. Donc, j'en passe une dernière de Monsieur Mister Danny Cobb, donc, qui l'a enregistré en 1956, un petit peu plus mid-tempo. C'est tellement bon ça que je peux pas m'empêcher de vous le passer. Et voici Monsieur Danny Cobb, accompagné cette fois-ci par le Johnny Holloway Orchestra en 1956 sur le label Deluxe avec Hey Mr. Warden. Hey Mr. Warden, double dédicace spécialement pour la suite pour Triana des Reines, aussi la suite pour Timito. Des reines d'Alousia Tamen, Joe Baby Zoom Mister Danny Cobb.
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C'est terrible ça, ce titre-là, donc de Mister, ce grand Mister Danny Cobb, accompagné par le Jolly Holloway Orchestra dans ce Black Coalition. Donc, on conclut cette partie Black Rock en beauté avec un petit instru avec ce guitariste qui était peut-être pas aussi connu à l'époque que Ike Turner ou Mikey Baker, mais il a accompagné énormément de gens. Le voici avec son propre orchestre, avec ce petit instrumental pas sympathique. Enregistré sur le label de Chicago que j'aime beaucoup, le label Mad, donc où il accompagnait d'ailleurs sur ce même label un artiste que je proposerai une autre fois dans ce Black Connection. Donc j'ai un petit trou de mémoire, donc c'est l'âge qui veut ça. Donc Lefty Guitar Bates et son orchestre avec Background. Une très dédicace, on va la faire Made in Espagne, donc parce que c'est une dédicace que je fais spécialement pour Don Juan de la Vega de Montedeses, ainsi que pour Sweet Pretty Triana des Rennes, elle aussi a Sweet Pretty Mito des Rennes, elle aussi t'amène Joel Baby Mister Lefty Guitar Bates et son backing band Background.

Oui, voilà, Lefty Bass Background, superbe. L'artiste qui l'accompagnait sur son même label, label Mad, c'est Panny Brown. Donc, je rendrai hommage maintenant à Sylvia Connection, mais c'est Mr. Panny Brown qui a enregistré des choses aussi somptueuses en matière de blues shouters que de black rock, même de early soul. C'est absolument somptueux. On passe maintenant à la partie soul de Black Connection. J'aurai malheureusement pas le temps de vous passer énormément de choses. Cette partie soul de Black Connection, je vous en passerai plus la semaine prochaine. Je vous rappelle que les deux prochains, donc, dimanche du mois de mai, vous aurez le droit à Black Connection, une émission qui durera plus longtemps que qu'une heure et demie. Donc, je pense que vous régalerez les oreilles. Ça, je vous en fais. Justement, en attendant, on retrouve cette partie saut de Black Connection avec ce morceau. J'adore ce titre-là, qui a fait sortir en 1965, qui s'appelle Lodestone. One Monkey Can Stop the Show, Miss Paula Lamont, de la grande soul funk comme je l'aime dans ce Black Connection avec cette dame, dédiée spécialement pour Sweet Patty Michelle from Mexico, Paula Lamont dans ce Black Connection.

Conclure ce Black Collection encore avec d'autres grandes dames sur un super label de New York que j'aime beaucoup, le label Barry en 1968 entre Soul et Funk. C'est Emma Jones, Mr. Fix It. Allez, une dédicace spécialement pour Sweet Pretty Estate de la Roserie de la Citadelle. C'est Coup de Black Collection tout le monde qui va se régaler, je pense, les oreilles avec ce titre qui est probablement un de mes morceaux préférés de Emma Jones, Mr. Fix It.

Voilà, la connexion c'est fini, mais cette fois-ci, je donne rendez-vous la semaine prochaine par un petit indice pour la partie sur de Black Collection. Cette artiste féminine, donc, a été découverte à l'époque par Johnny Otis, hein, comme parmi tant d'autres. Hein, donc, elle a commencé à enregistrer son label Peacock. Hein, et elle a enregistré des choses somptueuses en matière de soul, notamment son label Sir Heat et son label Encore. Hein, Encore, vous verrez bien ça la semaine prochaine. Donc, en attendant, je vous demande de vérifier. Donc, n'oubliez pas demain à partir de 14h sur Canal 80 la rediff de l'émission de Black Connection de la semaine dernière. Bonne semaine à tous et à toutes. Je cède la parole à l'ami Croon, la forêt éternelle qui arrive juste après moi. Merci pour votre écoute et à la semaine prochaine. Ciao!

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0: Quasiment punk là, dis donc.
1: Et ça s'arrête comme ça, c'est She Said, et puis il laisse dire au public, je sais plus, Go Man Go peut-être. Enfin, en tout cas, c'est un grand cri d'acclamation. C'est une version live en 2022 de cette chanson qu'il avait mise au départ sur l'album, sur le EP Breadcrumbs, son EP d'hommage à Detroit, qui était sorti en 2019 au départ. Mais là, on le retrouve en bonus track sur une version rééditée de Breadcrumbs en 2024, où il y a deux morceaux de plus, et qui sont cette version live de Go Man Go, et puis un des morceaux de l'album Detroit Stories qui a suivi et qui a repris plusieurs des morceaux du EP, en fait. Il y a une intersection un peu trop grande. Il y a des grandes discussions entre fans pour savoir si les versions sont vraiment différentes. Apparemment, elles le sont un peu, mais pas énormément quand même. Voilà. Alice Cooper, bien sûr. Et c'était live donc au Hellfest de 2022.
0: Eh ben, un petit Jesse Hector.
1: Tu m'as doublé là. Je l'avais prévu au même moment.
0: Je me doutais. Le premier Canson Tour des Gorillaz, qui s'appelait encore les Hammersmith Gorillaz, You Really Got Me. C'était en 74. Et c'était produit par Larry Page, qui fut un temps manager des Kinks. Justement.
1: Et qui, d'ailleurs, je crois qu'il n'aura pas laissé un très bon souvenir.
0: Oui, ça c'est bien possible, parce qu'il a fait un peu de tout. Il a été producteur, manager, c'était le boss du label où est sorti 45 tours, le label Penny Farthing, qui a quand même connu un énorme succès avec Venus de Shocking Blue. Je parle de ce morceau, car j'en ai entendu parler tout à l'heure, en écoutant Le Masque et la Plume, figure-toi.
1: Oh là.
0: Dans un des films qui sort, là, alors j'ai oublié le titre, malheureusement, La Fée.

0: Électrique, peut-être quelque chose comme ça, un film français qui était à Cannes, qui dans le milieu des fêtes foraines en 1928. Dans la bande-son, semble-t-il, il y a Venus de Shocking Blue. Voilà, donc sur le même label, avec quand même légèrement moins de succès, les Hammersmith Gorillaz de Jesse Hector en 74. Avec une reprise des Kinks, You Really Got Me.
1: Et rappelons que Venus était sorti au départ aux Pays-Bas, sur le label hollandais Pink Elephant.
0: C'était la version britannique, on va dire, voilà. Qui a eu du succès sur le marché britannique.
1: Voilà, donc You Really Got Me.

0: Eh bien, après les Gorillaz, après les Hammersmith Gorillaz, les Gorillaz, sans Hammersmith, qui, alors, étaient revenus en studio en 1981, en mai 1981, alors avec un line-up différent, il n'y a que Jesse Hector de commun avec le line-up classique. Et ils avaient fait un 45 tours produit par Rat Scabies, le batteur des Damned, qui connaissait au moins depuis Mont-de-Marsan. Il y a des photos dans l'anto. Et donc, bon, ils ont fait ce 45 tours. Donc c'était la phase B d'une reprise de Move It, une sorte de classique de soul, je crois. Hein. Et puis bon, ça n'a pas eu de succès. C'était sur Chiswick, ça n'a pas marché. Et le groupe a cessé d'exister, puisque ensuite Jesse Hector a fait d'autres groupes, mais sous d'autres noms.
1: Oui, et puis une dizaine d'années plus tard, hein, il y a eu un long break. Ouais. Il est revenu au début des années 90. Et tout à l'heure, on s'écoutera un des derniers 45 tours de Jesse Hector, puisqu'on a écouté le premier en 74. On s'écoutera sans doute celui qui a été le dernier. Il faudrait que je vérifie, mais bon, on verra ça tout à l'heure. En plus, j'ai oublié mon cerveau annexe, alors putain, on est mal barré. Hein. Bref, on va changer de registre à Captain Beefheart.
0: Oula.
1: Ah bah oui, mais tu sais, c'est toujours ce disque qui reprend des sessions enregistrées pour une partie à la BBC et pour une autre partie durant le Beat Club de Radio Bremen. En 72, donc une partie en 68, une partie en 72, et c'est cette fameuse collection de rééditions, d'enregistrements, d'émissions de radio, libres de droit, de tout un tas de groupes des 60s et des 70s, sur le label, alors qui a un nom un peu compliqué, c'est peut-être 1960s Records Limited, mais on voit aussi apparaître le logo Rhythm and Blues Records, bon, c'est un label britannique apparemment. Et donc, ils ont réédité des trucs, mais alors de tout le monde, hein, les Stones, les Faces, Free, Badfinger, Buffalo Springfield, Neil Young, les Easy Beats, Pink Floyd, Simon & Garfunkel, enfin bon, Fleetwood Mac, les Birds, les Who, Loving Spoonful, les Animals, enfin tous, quoi. Et c'est quand même un catalogue énorme dans lequel ils vont pouvoir puiser, je sais pas. Et il précise, on l'avait dit la semaine dernière ou il y a 15 jours, que cette compilation est tombée dans le domaine public, donc ça n'a été autorisé ni par les musiciens, ni par leur management. Maintenant, vous n'avez plus votre mot à dire. Bon, j'espère qu'ils sont contents quand même qu'on réédite leur concert. Bref, on va s'écouter le Captain Beefheart de 72. Alors, c'est plus du tout le même line-up qu'en 68. Il n'y a plus que le Captain lui-même. Comme membre subsistant, et c'est l'époque où le line-up, chaque membre avait un nom complètement farfelu. Il y avait Zoot Horn Rollo à la guitare, Rocket Morton à l'autre guitare, Winged Hill Fingerling à la troisième guitare, donc c'est un line-up un peu à la rock sudiste, hein, avec Ole Horn à la basse et Ed Malimba à la percussion, batterie-percussion. C'est le line-up des albums début 70s de Captain Beefheart qui sont un petit peu plus audibles que le Trout Mask Replica, le redoutable Trout Mask Replica. Bref, Captain Beefheart en 72 avec I'm Gonna Booglerize You Baby.
0: Ah oui.
1: C'est sur le vinyle.
0: C'est le vinyle, c'est magnifique, c'est magnifique. I'm Booglerize You.

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1: 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Avec la voix, là. La voix de basse profonde de Don Van Vliet, alias Capitaine Beefheart.
2: Qui improvisait sur ce morceau. C'était des paroles totalement improvisées. Il y avait déjà Zoot Hornrollo et Rocket Morton sur le Trout Mask Replica, je viens de vérifier, là, en 69. Tu sais, cet album dont... tout le monde disait, mais ils font n'importe quoi, enfin, c'est l'improvisation totale. Et Captain Beefheart avait fermement démenti en disant non, chaque note est écrite. Ce qui paraît invraisemblable quand tu écoutes le truc, mais pourquoi pas. Bref, donc c'était un extrait de ce Broadcast from London and Bremen 68-72, sorti sur le label Rhythm and Blues, je pense que c'est ça le nom du label, c'est ce qui apparaît sur la couverture en tout cas. Et qui, si j'arrive à en trouver d'autres, parce que je n'ai vu des disques de ce label que pour l'instant dans la magnifique démothèque à Périgueux. Donc si on en trouve sur Toulouse, je pense qu'on va pouvoir dégoter quelques merveilles.
1: Eh bien, on va s'écouter un truc un peu plus, comment dire, un peu plus ordinaire, un peu plus facile à écouter aussi, 38 Special, de leur album, à mon avis, qui est quand même leur album un peu énergique, un peu sympathique, Special Delivery. On a déjà passé, hein. Donc 38 Special, on rappelle que c'était le groupe d'un des petits frères de Ronnie Van Zant, qui a lancé sa carrière un petit peu dans dans le sillage de Lynyrd Skynyrd.
2: Bah, c'était Johnny, non? C'est celui qui a pris les vocaux.
1: Alors, je crois pas.
2: Ah.
1: Ils sont plusieurs, il y a je sais pas combien de Van Zant, y compris des Van Zant qui sont pas de la même famille, comme Towns Van Zant.
2: Ah, bah,
1: il y en a
2: oui.
1: Voilà. Le chanteur était Donny Van Zant. Attention, parce qu'il y a Donny, Ronnie et Johnny, il faut pas se tromper. Donny avec un D comme Dominique.
2: D'accord.
1: Voilà, c'était lui le chanteur. Donc, un autre frère de Ronnie Van Zant. Et donc, qu'est-ce qu'on va s'écouter? Can't keep a good man down.

0: Can't keep a good man down, c'est pas mal du tout, mais enfin, c'est vrai que sur la longueur, 38 Special est un peu à Lynyrd Skynyrd, ce que Canada Dry est à l'alcool, quoi.
1: Ah, tu es dur, là, quand même.
0: Bon, j'exagère, mais bon, si tu veux, il y a l'original, et puis il y a les gens qui sont inspirés par.
1: Voilà. Eh ben, on va écouter l'original, alors. Mmh. Lynyrd Skynyrd avec une version de Dead Smell, donc... sans doute le meilleur morceau du dernier album de Lynyrd Skynyrd. Mm. On ne compte pas dans leur discographie les albums de la reformation. Je les ai jamais écoutés, mais je ne pense pas que c'est le moindre intérêt. Mm. Donc le dernier, c'est 77, l'album Street Survivors, qui était enregistré en plusieurs parties, on va dire. Il y a eu des sessions en décembre 76 à Miami. Il y a eu des sessions en avril 77. Il y a eu d'autres sessions en août 77. Mmh. Et l'album lui-même est une espèce de mélange de différentes prises. C'est à peu près les mêmes morceaux qu'ils ont enregistrés dans ces sessions. Mais il y a une bonne partie de l'album qui date plutôt d'août 77, là, enregistré en Géorgie. Mais certains morceaux viennent des sessions précédentes. Et alors, bien sûr, ça fait des morceaux qui traînaient là, qui ont été finalement édités sur la réédition Deluxe. Moi, je ne sais plus en quelle année.
0: 2008. Me dit.
1: Peut-être bien, ouais.
0: Me dit une petite fenêtre dans ma machine.
1: Ah, bah voilà, tu vois, la réédition deluxe de l'album Street Survivors, donc avec un CD entier d'inédits. Il y a 5 morceaux live. Et il y a ces premières versions, disons, des futurs morceaux de l'album. Il y avait aussi, tu sais, le Jackson, comment c'était, Jacksonville Boy, ou je sais plus, Jacksonville, tu sais ce...
0: Oui, qui était en fait I'm a Honky Tonk Night Man.
1: Voilà, avec des paroles différentes. Voilà, oui. Voilà, ça c'était un des morceaux qui ont été écartés. Il y a aussi un morceau, je pense, qui restait totalement inédit, qui n'apparaît pas sur l'album définitif. Enfin bref, donc là on va s'écouter une version de That Smell. Alors, il y a 2 versions supplémentaires de That Smell sur le deuxième CD. Une qui... les deux ont été enregistrés, semble-t-il, en décembre 76, mais il y en a une qui est plus longue, c'est la version originale. C'est celle qu'on va s'écouter, donc. Et avec un final qui commence à tirer un peu vers Freebird, hein, avec des belles envolées de guitare. Mmh. La version, disons, originale, complète, qui sera un peu raccourcie sur la version de l'album de That Smell de Lynyrd Skynyrd. Enregistré en 76.

0: That Smell. L'odeur de la mort, hein, on rappelle.
1: La version longue, donc, qu'on peut trouver sur la réédition 2008, double CD du dernier album de Lynyrd Skynyrd, Street Survivors.
0: Et ce dernier bout, effectivement, était tout à fait réjouissant. Bon, par moments, on se dit, voilà, il faut que quelqu'un débranche le guitariste. Hein, mais...
1: enfin, les guitaristes.
0: Oui, voilà. Mais ils étaient passés sur une rythmique qui n'avait plus rien à voir avec la chanson de départ. Quoi. C'était modo All Along the Watchtower, version Hendrix. Hein.
1: Un petit peu, oui, effectivement.
0: Bon.
1: Bah, c'est ça qui a été supprimé, finalement. La version a été raccourcie de 2 minutes, à peu près.
0: Eh bien, mais c'était très intéressant à écouter. Bon, on va s'écouter du rock sudiste sur un mode un peu plus cool, un peu plus jazz aussi. Alors, ce morceau-là, non, restera quand même dans le blues rock, avec le Marshall Tucker Band, qui ont une carrière finalement parallèle à celle de Lynyrd Skynyrd. Ils ont commencé même peut-être un peu avant, j'ai oublié la chronologie. Et ils ont fait plein de disques. Mais...
1: C'était un groupe qui était apprécié par Lynyrd Skynyrd, hein, puisqu'ils leur rendent hommage sur la pochette de Gimme Back My Bullets.
0: Ah, ouais.
1: Ils rendent hommage à leur frère d'armes, un truc comme ça, Marshall Tucker Band et Charlie Daniels.
0: Charlie Daniels, c'est sûr qu'il a commencé bien avant Lynyrd Skynyrd.
1: Charlie Daniels qui jouait souvent avec Marshall Tucker Band.
0: Oui, exactement. Ouais. Pratiquement sur tous les disques, les petites interventions de Charlie Daniels. Alors là, peut-être pas parce que c'est le live... qui s'appelle Where We All Belong, et donc voici une version live de leur morceau qui s'appelle Rambling, le Marshall Tucker Band.
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0: Ah, excuse-moi, mais il y a...
1: Il y a un petit problème avec la platine, non ?
0: Ouais, je pense qu'il y a un problème avec la platine, on va le passer sur l'autre platine.
1: Ça craque, c'est déjà arrivé une fois, ça. Ça craque un peu, oui, je sais pas trop à quoi c'est dû. On avait déjà eu ce souci avec... C'est la platine numéro 2 qui craque. Allons bon. Alors, j'ai pas remarqué ça tout à l'heure quand on a écouté, Captain Beefheart. Mais Captain Beefheart, ça craque naturellement. Donc, on va voir si le son est meilleur sur la platine 1.
0: On va se mettre sur la platine 1. Hein. Oh non, c'est pareil. C'est le disque, je pense.
1: Ça craque moins.
0: Hein. Un peu mieux, ouais. En tout cas, c'est bien le même Marshall Tucker Band.
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0: Rambling on my mind, the Marshall Tucker Band, donc du Western Swing survitaminé en l'occurrence, quelque part.
1: Ah, c'était pas mal.
0: Ouais, très virtuose. Ouais, le chanteur qui se prend pour Ian Gillan, là.
1: Ah, ils ont des morceaux moins pêcheux, quand même.
0: Oui, oui, beaucoup de morceaux sont beaucoup plus tranquilles. J'avoue que j'ai quand même sélectionné, là.
1: Ah, oui. Eh bien, un petit extrait de Sometime in New York City, cet très bon album de John Lennon, de John Lennon et Yoko Ono, crédité plus exactement à John and Yoko, Plastic Ono Band with Elephant's Memory, ce fameux groupe qui les accompagnait pendant quelques temps, qui contient un album studio avec beaucoup de bons morceaux, à mon avis, que je trouve très bon, très politique, très engagé, ce qui a créé pas mal de controverses à l'époque. Et un album live, alors là, un peu plus, en tout cas, il y a une face avec un line-up britannique, notamment Eric Clapton qui joue, une version grandiose de Cold Turkey, mais qu'on a déjà passé. Mmh. Et puis, un morceau, ce qu'on se passera, un de ces quatre, Don't Worry Kyoko, là, tu sais, le morceau de Yoko Ono en hommage à sa fille. Mmh. Dont on avait écouté une version studio, mais pas cette version de 15 minutes. Mais ce sera pour un jour ou l'autre. Et puis la phase B, c'est avec Frank Zappa et les Mothers. Mais alors là, moi, ça m'emballe pas des masses. Et puis, ça a créé une énorme dispute avec Zappa, qui trouvait que le choix des morceaux n'avait pas été bon, qu'ils avaient sous-mixé les voix, enfin bref, qu'ils avaient un peu saboté les bandes, ou je ne sais quoi. Bref, ils se sont fâchés après coup, après cette histoire. Mais bon, l'album studio est vraiment très bon. Et on va s'écouter le morceau Angela, donc dédié à Angela Davis, bien sûr. Il y a deux morceaux autour de l'Irlande et de la lutte des Irlandais et de leur oppression par les Britanniques. Venant d'un pur Britannique, c'était quand même osé.
0: Son père, mais qu'il a jamais connu, devait être d'origine irlandaise, Lennon, c'est pas un Anglais, en fait.
1: Ça explique peut-être effectivement ces diatribes assez virulentes sur la colonisation britannique, on va dire, pour simplifier. Il y a le fameux morceau Woman is the Nigger of the World, qui est aussi, dont le titre est passé assez mal, on va dire, auprès de certaines personnes. Bref, c'est un album quand même, parce qu'on sait que les albums solo de Lennon, certains sont quand même moins intéressants. Celui-là, je le conseille si vous ne le connaissez pas. Et on va s'écouter donc ce morceau Angela, assez curieux, avec une participation très affirmée de Yoko Ono, à ton grand plaisir, je suis sûr. Mais là elle se retient, elle ne braille pas, pas trop, enfin, dans mon souvenir.
0: Oui, oui, oui, elle donne vraiment toute sa mesure dans le morceau live de 15 minutes, c'est ça?
1: Évidemment.
0: Il me semble l'avoir écouté une fois dans ma vie, et mon seuil de tolérance à Yoko Ono...
1: Ouais, je crois que
0: on était dramatiquement descendu.
1: Tu n'étais pas le seul, parce que j'ai vu des images du concert de Toronto, tu sais, le fameux concert de Toronto avec Clapton et compagnie, ça devait être en 69, où quand Yoko se met à brailler, tu vois le visage de Clapton qui pâlit tout à coup, qui ouvre des yeux exorbités, qui est complètement effrayé.
0: Alors, je lui pique pas sa femme.
1: Hein. Je crois qu'il a jamais essayé, effectivement. Donc, John Lennon, Yoko Ono, et puis Elephant's Memory, et le morceau Angela, en 72.

0: Angela, oui, écoute, Yoko chante.
1: Elle chante.
0: À peu près juste.
1: Mais oui.
0: Ouais.
1: Elle pouvait très bien chanter.
0: Oui.
1: Voilà. Elle savait très bien crier aussi, c'est indéniable, mais elle savait chanter. C'est un album où elle intervient beaucoup et avec des bons morceaux. On avait passé, je crois, We Were All Water, qui est un des morceaux qu'elle a écrit et chanté aussi, et qui est très très bien, très prenant là. Non, non, il faut réhabiliter Yoko Ono. Bah bon, à petite dose quoi, mais.
0: Oui, voilà. Il faut, comment dire, faire le bilan de Yoko Ono.
1: Voilà.
0: Où est-ce que j'en étais? Ah ben, Pete Townshend. Pete Townshend, je ne sais pas s'il le fait encore, mais enfin régulièrement de temps en temps. Il fouinait dans ses vastes stocks de démos, puisque tu sais que les morceaux des Who, il les faisait à peu près en entier avec la basse, la batterie, les claviers, la guitare, le chant et tout, avant de les apporter au groupe. Et donc il gardait tout ça, il avait d'énormes stocks de choses enregistrées, quand il n'en détruisait pas quelques-uns dans un accès de colère. Mais donc il puise là-dedans et il fait des disques qui s'appellent en général Scoop. Alors c'est plus un scoop depuis longtemps. Celui-ci s'appelle Scoop 3, il est sorti, je sais plus, en 2001, donc ça fait un moment. Hein. Je l'ai découvert récemment et je plonge dedans toujours avec plaisir. Il y a quelques morceaux inédits, enfin qui sont des choses qu'on ne retrouve pas sur les disques des Who ni sur ses albums solo. Et puis il y a des choses qu'on trouve sur les disques des Who et parfois les versions sont suffisamment différentes pour que ça soit tout à fait intéressant sans être trop, disons, rudimentaire au niveau du son. Donc on va s'écouter une version de No Way Out. Qui s'appelle à l'origine However Much, enfin qui est sorti sous le titre de However Much I Booze, donc peu importe à quel point je me pochetronne, dans l'album de Who by Numbers, que pendant longtemps j'ai vraiment eu du mal à absorber, je trouvais que c'était très très raté par rapport à d'autres. Finalement, il y avait quand même quelques bons trucs dedans. Hein. Et donc, voici la version démo de However Much I Booze.

0: No Way Out, alias However Much I Booze. Donc, que vous connaissiez peut-être de l'album des Who de 1975, The Who by Numbers.
1: Petite rubrique.
0: Ah ouais. Alors attends, il faut que je trouve le bon truc, mais j'y arrivais.

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1: Avec ce soir, donc, pour rendre hommage à l'émission Digit, oui, le fanzine Digit, travaillé par Gilda, comme on le dit à chaque semaine. Un de ces groupes néo-garage qu'on passait très régulièrement, les Satellites. Alors oui, bah, tu vois, en fouinant dans mes disques, j'en ai sorti certains en me disant mais qu'est-ce que c'est, je me rappelle plus. Quoi. Celui-là, je l'avais chroniqué pourtant. C'était sur Screaming Apple, ce qui en général est un bon signe. Et j'ai réécouté, et effectivement, il y en a quelques-uns par contre que j'ai mis de côté, dont j'essaierai de me débarrasser, mais il y en a d'autres que j'ai gardé. Celui-ci, je l'ai gardé parce que c'était du très bon garage 60s, très péchu, par un groupe allemand, c'était des Allemands, les Satellites. Ça se passe, j'ai même plus l'année, là, il faudra que je vérifie, peut-être sur la rondelle. Mais c'est un groupe qu'on a évidemment jamais passé au Bainosaur, et pourtant on aurait pu. On aurait pu. Avec cette reprise qu'on va s'écouter tout de suite et que tu vas reconnaître immédiatement, je pense, car c'est une intro quand même assez typique et une bonne version d'un morceau de quelqu'un qu'on aime beaucoup et qu'on a souvent passé, même si ce morceau-là est plutôt de sa période fin 60s, je pense. Je ne me rappelle plus de la date exacte. Bref, les Satellites, donc groupe garage allemand. Sur Screaming Apple avec le morceau.
2: Ok, attends, je le mets en orbite. Voilà. Yes, it's true, Bob Seger. Two plus two.

0: une bonne version. Un petit Larsen final pour le plaisir.
1: Voilà, un morceau qui était sur le premier album du Bob Seger System.
0: Oui, donc c'est 69.
1: Tales of Lucy Blue. 68. 69, je pense. Ouais, voilà, je peux plus dire. En tout cas, très 70s déjà.
0: Et j'ai vérifié sur le grand ordinateur des Babynosaurs, apparemment on n'a jamais passé cette version, curieusement.
1: Ah, cette version-là, non. On a passé l'original, bien sûr.
0: Ouais.
1: C'était plusieurs fois. Et c'est la grande une des chansons de Bob Seger pour contre la guerre du Vietnam.
0: Voilà. C'est un morceau assez marquant. C'était les Satellites, donc un groupe allemand sur Screaming Apple avec leur album What's Up with Timothy D. Je crois qu'ils n'ont pas fait grand-chose d'autre.
1: Eh bien, il est temps, donc c'est sorti en 99, hein, il est temps de passer au grand ceinture pourri de la soirée. Celui-ci remonte à 1973, il a une magnifique couverture que j'aurais pu faire quand j'étais au collège et que j'avais des pinceaux et une palette avec de la gouache, là.
0: Allez, montre.
1: Ouais. C'est les couleurs de l'époque que j'aimais bien, tu sais, de l'orange, du violet, du rouge. Ah. Et non, ça s'appelle Tonus. Tonus, c'est l'indicatif de Franck Sud Radio. Alors, je ne sais pas si c'était une émission qui s'appelait Franck ou si c'était un animateur qui avait son propre indicatif sur Sud Radio. Bon, voilà. À l'époque, je suppose que Sud Radio avait encore ses studios à Toulouse, voire à Andorre, va savoir. Est-ce qu'on va vous passer Tonus indicatif de Franck? Eh bien non, on va vous passer la face B qui s'appelle Berk.
0: Et voilà.
1: Et tout ça est signé par quelqu'un qui met hardiment son vrai nom sur la couverture puisqu'il s'appelle Bill Bokeh. Mais alors c'est imprimé en noir sur fond violet foncé, ce qui fait que bon.
0: Donc si je comprends bien, on va s'écouter Berk par Bill Bokeh.
1: Voilà.
0: D'accord, ça promet.
1: Eh oui, mais ça promet énormément. Tu vas voir, on tient nos promesses.

0: Et voilà, et curieusement, il semble que Bill Bocquet ait raté sûrement de peu le prix de l'Académie Charles Cross. Et ne soit pas devenu un compositeur contemporain que le monde entier s'arrache. Voilà.
1: Ouais. Moi, je dirais comme mot, Berck. Eh bien, on va changer de registre avec Bobby Womack et un de ses énormes tubes, Across 110th Street. Mais pas la version qu'on a passée déjà, je pense, dans l'émission. Et puis, je choisis ce morceau aussi parce que hier soir, j'ai vu un concert dans mon petit bled par le groupe Noyz. Noyz. Si je parle de ce groupe obscur qui fait des reprises et où il y a deux gars du village, c'est parce que le chanteur c'est Neil.
0: Ah,
1: Neil Harris, notre vieux pote, qui était aussi quelque part un des nombreux contributeurs à la grande aventure d'Igitt et à celle des Chouchènes aussi, puisqu'il nous a enregistré à plusieurs reprises, il nous a fait la sono je ne sais combien de fois. Et tu sais qu'il joue toujours dans Hobo Jungle. Et puis, je crois qu'il a un autre groupe maintenant aussi en acoustique. Et puis, Noyz, donc, ils font des reprises. Alors, il y a un peu de tout. Il y a des trucs choisis par Neil lui-même. Donc, des trucs de soul, de rhythm and blues, du Ricky Nelson, parce que c'est un grand fan. Ils reprennent aussi des trucs plus classiques, disons, du Neil Young. Puis, Wish You Were Here, de Pink Floyd, tu vois, ce genre de trucs. Et c'est quand même, il faut oser... Across 110th Street, dans une version totalement, sobre, avec juste guitare acoustique, basse, une planche et puis un tambourin, voire de temps en temps des tam-tams là, pour les percussions. Et puis Neil à la voix, et qui a toujours sa voix magnifique. Donc on va s'écouter Bobby Womack himself. Avec une version un petit peu plus longue, semble-t-il, l'extended version de son single de 73, qui en fait était la musique d'un film au départ. Donc je pense que c'est la version qu'il y a dans le film, j'imagine, cette version longue. Un film avec Anthony Quinn et Yaphet Kotto. Et Blaxploitation, quoi. Je rappelle aussi que la 110e rue, semble-t-il, c'est à Manhattan, c'est la frontière entre Harlem et Central Park, quelque chose comme ça. En tout cas, c'est
0: le début de Harlem, quoi. Voilà. Tu dépasses ça, tu vas au nord de ça, tu es dans Harlem, et voilà. Ça faisait très peur aux gens à cette époque-là.
1: Et Bobby Womack, maintenant, je pense. Raconte que, bah oui, si tu dépasses la 110e rue, la vie devient difficile, quoi, en gros. Bobby Womack, donc, avec Across 110th Street, je rappelle que ce morceau était popularisé par Tarantino, puisqu'il est dans l'ouverture du film Jackie Brown. La version longue, donc, de 73.

0: Eh bien, voilà. Nous
1: Bobby Womack.
0: on semble avoir survécu au passage de la 110e rue.
1: Oui.
0: On survit très bien, à condition de traverser quand le feu est rouge pour les voitures. Voilà, bon. On va peut-être moins survivre au jingle qui va suivre. Hein,
1: Tiens,
0: ça,
1: j'ai une urgence, excuse-moi, Tommy Boy, il faut que j'y aille là.
0: Oui, voilà.

0: Bon, alors ça va. Hein?
1: Un gazogène, notre fumier, c'est l'oxygène.
0: Bref, rubrique fromage de chèvre ce soir. Ce ne sera pas exactement de la musique traditionnelle, ce sera plutôt du rock des Bayous, mais ou du rock racine. 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Mais maintenant, dans leur rubrique fromage de chèvre, donc le groupe toulousain Johnny Bamboo, qui vient de sortir un mini CD, un mini album de 6 titres qui s'appelle Souliers. Il est illustré par une photo de chaussure en gros plan. Alors Johnny Bamboo, c'est 3 musiciens: Sylvain Bamboo, Julien Bamboo et Mathias Bamboo, donc une famille très unie, qui ne craignent pas le coup de bambou et qui chantent dans diverses langues. Le CD, il y a des morceaux en français et des morceaux en occitan. On va s'en passer un en occitan pour justifier le classement dans la rubrique fromage de chèvre. Ça s'appelle Usabi. Ce qui veut dire, hein, Sylvain, Usabi. Non, ça veut dire je le sais. Et donc peut-être que chez toi on dit Vasai. C'est pas exclu. On va donc s'écouter Johnny Bamboo.

Eh bien, on a écouté Johnny Bamboo avec le morceau Usavi, qui est tiré de leur mini-album Soulier. Donc Johnny Bamboo, si ça se trouve, vous allez voir passer dans un bistrot pas loin de chez vous, avec leur, comment dire, leur musique qui sort des marécages du delta de la Garonne. Enfin, peut-être. Les bébés dinosaures, c'est terminé et on vous dit à la semaine prochaine, hein. Et ouais, inévitablement.

0: Bonsoir à toutes, bonsoir à tous et bienvenue dans l'émission L'Envolée, comme tous les vendredis soirs de 19h à 20h30 sur Fréquence Paris Pluriel. Alors L'Envolée, c'est quoi ? L'Envolée, c'est une émission qui lutte contre tous les lieux d'enfermement, donc les prisons, mais aussi les lieux d'enfermement psychiatrique, dont on a beaucoup parlé au cours des dernières semaines. Les prisons pour sans-papiers, donc les centres de rétention administrative, les lieux d'enfermement pour mineurs, etc. Cette lutte, elle se fait avec les prisonniers, les prisonnières et leurs proches, et donc L'Envolée, c'est aussi leur porte-voix à travers cette émission de radio et aussi à travers un journal. Donc on rappelle que les abonnements à l'intérieur sont gratuits. Et que les abonnements de l'extérieur servent à financer les envois à l'intérieur. Donc aujourd'hui, il y a pas mal de monde autour de la table.
1: Et oui, du coup, d'abord, il y a Inès.
0: Salut.
1: Il y a Richie, qu'on
2: Salut.
1: Est très heureux d'accueillir aujourd'hui. Et il y a Gabriel au bocal. Salut. Il y a Pierrot au téléphone qui va vous parler dans un instant. Et il y a Zéro aussi qui vous salue. Et on va donc vous rappeler rapidement les contacts.
3: Alors, pour nous écrire, c'est 1 rue de la Solidarité, 75 019 Paris, FPP. Pour nous appeler, vous pouvez nous laisser des messages sur le répondeur au 07 53 10 31 95. Vous pouvez aussi laisser des SMS. Et on est aussi dispo sur les messageries cryptées si vous voulez nous envoyer des SMS. Alors, l'émission de ce soir est en direct. Vous pouvez nous appeler au 01.
1: Non, vous ne pouvez pas nous appeler. Il y a des gens qui sont...
3: Okay.
1: Quand il y a des gens qui nous appellent, on ne peut pas nous appeler.
3: Autant
1: Mais,
3: pour moi.
1: Vous pouvez utiliser notre numéro de portable dans lequel on peut vous répondre.
3: Alors, le site, c'est www.l'envolée.net. Le mail, c'est contact@l'envolée.net. Et le Insta, c'est l'envolée-du-bas journal.
1: Et du coup, on va...
0: On a une grosse émission de prévue.
1: Ouais, bonne émission. Ah, vas-y.
0: On va commencer par avoir un appel où on va revenir sur les luttes en cours dans la narcoprison de Condé-sur-Sarthe. Ensuite, on va lire une lettre de Kémy. Et ça va être le point de départ d'une longue émission avec Richie Thibault, encore merci d'être venu, sur la question de l'enfermement des voyageurs et donc les logiques carcérales qui se surajoutent avec des logiques racistes. Mais ça, ce sera pour la deuxième partie d'émission. Et donc pour l'instant, on a quelqu'un au téléphone qui va venir nous parler de ce qui se passe en ce moment à Condé. Salut.
1: Salut Pierrot.
4: Bonsoir.
1: Bonsoir.
4: Bonsoir à Richie, c'est là, visiblement, c'est ça ?
0: Ouais.
4: Et voilà. Et Aurélie qui nous écoute sans doute, j'espère.
0: Yes.
4: Alors, qu'est-ce que vous avez dit en intro ? J'ai pas entendu, du coup, je suis désolé, j'avais pas le direct. Du coup, je sais pas ce que vous avez dit.
0: Bah, on a dit qu'on allait parler des luttes en cours à Condé, notamment au QLCO.
4: Très bien.
0: Voilà.
4: Alors, petit rappel peut-être pour celles et ceux qui n'écoutent pas toutes les semaines, j'imagine. Les QLCO, c'est donc les fameux quartiers de lutte contre la criminalité organisée, officiellement lancés par Gérald Darmanin en campagne présidentielle, pour lutter contre la dite le haut du spectre, selon cette formule qui ne veut pas dire grand-chose, de la criminalité organisée, dans lequel il a commencé à remplir donc sa prison de... Vendin-le-Vieil, l'été dernier, prison à laquelle il y a eu des mouvements dont vous vous êtes fait l'écho, longuement à L'Envolée.
0: Yes.
4: Et puis, et plus tard, en novembre, il a ouvert un autre quartier à Condé-sur-Sarthe, dans lequel il y a, à l'heure actuelle, qui est toujours pas plein, qui est plutôt plein à moitié, donc c'est toujours 40, entre 40 et 50 prisonniers, là où il y a a priori le double de place. Et quartier dans lequel les conditions de détention semblent être et sont encore pires que celles de Vendin.
0: Yes, on en avait pas mal parlé dans une émission de L'Envolée et on en avait aussi beaucoup parlé dans le dernier numéro, donc dans le numéro 64 de toutes ces formes de torture et d'acharnement qu'il y a dans les narco-prisons en général, mais tout particulièrement à Condé.
4: Voilà, c'est ça. Et même, continuer à dire narco-prison, continue à maintenir un peu la légende de ce que seraient ces prisons, puisqu'en fait, c'est à peu près, comme le dit la loi, à peu près tout le monde...
1: Qui rentre dans la criminalité organisée.
4: Voilà, yes. Qui rentre dans la criminalité organisée, qui peut se retrouver là-bas.
1: Et qui sont des quartiers à l'intérieur de la prison.
0: C'est les éléments de marketing de Darmanin pour justifier d'enfermer des... Enfin, oui.
4: C'est ça, et du coup, ça fait que se sont retrouvés quand même dans cette prison, contrairement à ce qu'ils espéraient aussi, sans doute, je pense. Pas que des gens complètement atomisés. Et autant cette prison, donc vous en avez longuement parlé, effectivement, est conçue pour créer des conditions de vie et des conditions de survie suffisamment difficiles pour mettre une pression terrible à 80% des gens qui sont là en préventive dans le cadre d'affaires diverses et variées, du coup, pour leur mettre la pression, pour obtenir aussi des informations, pour faire avancer les enquêtes, pour que les uns et les autres se balancent, etc. Donc, construite sur l'atomisation, vraiment, et sur l'individualisation, et malgré tout, et c'est ça qui est quand même très intéressant et très porteur d'espoir, d'une certaine manière. Et bien, les prisonniers à l'intérieur discutent et s'organisent et tentent de répondre à ces conditions de vie. Donc peut-être qu'on redit un petit mot de ces conditions de vie pour comprendre aussi l'ampleur du mouvement qui s'est développé là-bas. C'est donc des petites unités, les prisonniers sont à 4 ou 5. Ce qui fait que l'administration pénitentiaire peut prétendre que ce n'est pas les conditions de l'isolement, puisqu'ils peuvent officiellement croiser en promenade 4, ou en activité 4 à 5 personnes. Dans les faits, il y a suffisamment peu d'activités et suffisamment peu de promenades à des horaires changeants en permanence qui font que c'est très difficile de discuter ou de construire des rapports quotidiens avec d'autres gens. Donc ça, c'est quand même la base. Et c'est le but, des horaires qui changent pour tout le temps. C'est-à-dire qu'il n'y a pas une activité à la même heure, il n'y a pas une promenade à la même heure, il n'y a pas moyen d'avoir un parloir à la même heure, etc. etc.
1: Et des doubles activités, enfin des trucs prévus en même temps, quoi. Tu dois choisir entre ton parloir et ta promenade aussi.
4: Absolument. C'est avec des options qui changent au dernier moment. Et pareil pour le truc central du téléphone. C'est-à-dire que donc très peu de personnes sont autorisées à être sur les listes de téléphone. Et surtout, les horaires, tous les mois... voire tous les 15 jours, là ça dépend, là c'est tous les mois, tu reçois, enfin le prisonnier reçoit les horaires auxquels il va avoir le droit d'appeler tel numéro cette semaine-là, et pendant les 15 jours ou les 3 semaines qui suivent. Donc ça nécessite de la famille qu'elle se réorganise en permanence, et très souvent évidemment c'est sur les horaires de travail, et c'est en journée. Donc pour les mamans seules avec les gamins, c'est triple charge mentale et triple bordel à réorganiser, c'est-à-dire... passer son temps à dire à ses patrons ou à ses employeurs « Non, en fait, là, je suis malade, je m'occupe du petit ce matin. Le jeudi matin, ça va être dur, j'ai dû mettre une séance de kiné pour réussir à assurer la demi-heure ou les 45 minutes de téléphone qui seront possibles cette semaine-là et la semaine d'après et les 3 semaines suivantes. Puis, rebelote, changement les semaines d'après. » Donc, c'est une grosse, grosse pression qui est mise sur la famille, sur tout le monde. Et c'est la prison en général. Mais là, c'est multiplié par 10 toutes les questions de logistique, en fait. C'est-à-dire que le quotidien prend une place folle. Et ça, c'est un truc qui est très, très important à rappeler. Et dire que, c'est pas inventé d'hier, cette manière de fonctionner. C'est-à-dire que tous les pouvoirs autoritaires, dans toute situation totalitaire, fabriquent ce genre de contexte. C'est-à-dire, il faut pas que les gens puissent s'appuyer sur une routine, sur un quotidien qui dépend d'eux ou d'elles. Il faut que ce soit bouleversé en permanence. Voilà, c'était le cas, c'est le principe de l'organisation du ghetto de Varsovie, en vrai. Et bien là, c'est le principe d'organisation des QLCO. Et c'est important, c'est vraiment important de le regarder comme tel. Et donc, évidemment, les prisonniers déposent des recours, se battent, etc. Tous les recours sont rejetés là-dessus. Donc là, il y a un mouvement qui a commencé, début mai, et qui a impliqué la moitié, à peu près, des prisonniers du QLCO. C'est-à-dire au moins 4 des unités où ils sont 4 ou 5. Donc c'est beaucoup.
1: C'est énorme.
4: Y a des revendications collectives qui ont été écrites, qui ont circulé, qui ont été complétées par tout le monde. avec des revendications qui vont de... Où la question précisément des horaires et de l'organisation du quotidien, elle est centrale dans toutes ces revendications. D'essayer d'obtenir des horaires fixes pour les coups de téléphone, d'essayer d'obtenir des horaires fixes pour aller au sport, de plus avoir effectivement de double activité au même moment, d'obtenir la possibilité de cantiner un truc d'avance, parce que là, ça faisait partie aussi des trucs complètement arbitraires qui ont été mis en place par l'AP, c'est-à-dire tu as droit à un gel douche, et il faut que tu aies fini ton gel douche et que tu le donnes vide pour pouvoir cantiner le suivant, donc pendant 3 jours ou 4 jours, ou 5 jours, en fonction du temps de la cantine, tu n'as plus de gel douche. Petite connerie, hein, comme ça, qui pourrissent absolument le quotidien. Donc là, possibilité d'obtenir deux trucs en même temps, voilà. Possibilité, ils ont accès à des casiers, c'est-à-dire qu'ils n'ont pas le droit de garder en cellule plusieurs bouquins, plusieurs DVD, plusieurs trucs comme ça, et ils doivent en fait les demander dans un casier qu'ils ont avec un maton qui est là pour leur donner. Mais s'il n'est pas là, ou s'ils ils doivent l'emprunter, par exemple, s'ils veulent le filer à un autre prisonnier, il faut l'emprunter sous l'œil du maton, le prendre et le donner, et c'est considéré comme le truc que tu as pris cette semaine-là. Donc bon, enfin bref, c'est des enfantillages, en fait. C'est une infantilisation permanente sur tous les actes de la vie quotidienne qui fait que chacun doit être encore plus dépendant que dans n'importe quelle détention du bon vouloir du surveillant. Donc voilà, il y avait des revendications sur l'accès à ces objets. Et puis, une revendication très importante, qui est... il y en a deux encore, je vais dire. Donc, une très importante sur la question du lien avec les familles, justement. Parce que tous les parloirs, donc, on le rappelle, sont derrière des vitres hygiaphones. Donc, il n'y a pas de contact physique. Ils ont lieu, pour le prisonnier, après une palpation en sortie de cellule, un passage de frites, tu sais, la petite poêle à frire dessus, puis fouille intégrale à nu dans une pièce avec une procédure infinie de fouille particulièrement humiliante, avant de se retrouver derrière une vitre, c'est-à-dire avant de se retrouver dans un endroit où il n'y a pas de contact direct possible. Et pour la famille de l'autre côté, ces passages dans le détecteur à ondes millimétriques, là, le pomme, là, on appelle ça comme ça, qui décrète hyper facilement que des gens ont des trucs sur eux, quels qu'ils soient. Donc là, ça a été jusqu'à des protections menstruelles de femmes qui se retrouvaient à faire sonner la machine et qui leur interdisaient l'accès à la détention. Voilà. Donc c'est ça. Donc des deux côtés, c'est un parcours du combattant pour réussir à se voir derrière une vitre hygiaphone. Ce qui fait qu'il y a énormément de familles et énormément de proches qui renoncent, et c'est le but, hein, évidemment, qui renoncent à ces moments qui sont pas des moments d'intimité, qui sont des moments très coûteux, en fait. Et donc là, ils ont dit, bah très bien, vous nous faites la misère à cet endroit-là. Du coup, nous, en revendication principale, on exige d'avoir des visios avec nos familles. Qu'on puisse au moins voir nos gamins, quitte à les voir derrière une vitre, qu'au moins je puisse les voir à un moment où je suis dans ma cellule, en visio, face à lui, au moins une demi-heure par semaine.
2: Sachant peut-être qu'il faut rappeler que, un truc qu'on n'a pas dit, pardon, que tous les surveillants sont cagoulés, et notamment que à tous les endroits de la détention, partout, tout le temps, et du coup que même les enfants qui viennent voir leurs parents, leur père au parloir, en fait, voient des hommes avec des cagoules, en fait, ils voient que ça, et c'est particulièrement traumatique pour eux, et du coup la visio, ça permettrait aussi de voir, en fait, ton gosse sans qu'il ressorte, enfin voilà, sans voir des matons cagoulés.
4: Exactement. Et tu fais bien de préciser ça, parce que ça fait partie des choses, mais ça c'est un point qui sera, je pense que vous en reparlerez longuement plus tard au mois de juin, en invitant justement des proches et des familles de gens qui sont à Condé, qui vous détailleront ça beaucoup plus, mais dans ce fameux portique à ondes millimétriques, lorsqu'un individu, comme dit la loi, fait moins de 100 cm, c'est-à-dire moins d'un mètre, il ne peut pas passer, il ne peut pas être détecté dans ce truc. Donc il est palpé. Ce qui veut dire que des bébés, en fait, hein, parce qu'on parle d'enfants qui ont 2 ans, 2 ans et demi, moins de 2 ans, entre 2 ans, enfin jusqu'à 3 ans, ils ne font pas un mètre, en fait. Donc ils sont palpés par des hommes et des femmes cagoulés qui disent juste des mots. Et c'est particulièrement traumatisant pour les gamins. Donc effectivement, obtenir ce truc-là, on pourrait se dire, putain, c'est une visio, c'est-à-dire on est déjà, c'est un recul par rapport à ce que c'est qu'un parloir. Mais en fait, c'est dire à quel point les parloirs qui restent sont des endroits de souffrance pour que des prisonniers revendiquent le fait de voir les gens derrière un écran. Vous voyez ce que je veux dire ? Ça dit tout au contraire en creux la violence qui est subie par les gens et par leur famille. Quoi. Donc, je fais vite, mais en gros, cette revendication, elle est centrale dans, dans ce mouvement. Et il paraissait hyper difficile que la direction le lâche. Parce qu'en fait, légalement, il n'y a rien qui permet ce truc-là. C'est censé vraiment être des prisons verrouillées. Ils ont précisément dit qu'il n'y aurait pas ce genre de truc. Donc, c'est ça le troisième point. Le quatrième point, c'est un truc qui est aussi très important, qui est que cessent les agissements d'une poignée de surveillants particulièrement virulents. Et ça, ça fait référence à quelque chose dont vous avez aussi parlé à cette antenne, qui est une équipe de surveillants particulièrement radicalisés. Et j'emploie le mot radicalisé à dessein, parce que c'est des gens qui ont assument des positions politiques radicales, d'extrême droite, identitaire, nazi, et ils le disent eux-mêmes, qui tapent aux portes en criant « c'est nous les nazis, ici c'est le Troisième Reich, ici c'est chez nous », voilà, qui ont en charge en particulier le MITAR, donc le quartier disciplinaire du QLCO, mais qui tournent aussi en détention, en fonction de leur, des horaires, des affectations, etc. Et qui ont dans le nez un certain nombre de prisonniers à qui ils mettent plus ou moins la misère. En fait. C'est ça. Donc là, collectivement, tout le monde a dit « bon, il faut que ces mecs, ils dégagent ». Mm. Donc voilà, ça c'est le tableau de ce qui a été demandé par ce mouvement. Comment ils ont lutté ? Ils ont arrêté de cantiner, c'est-à-dire qu'ils ont arrêté de cantiner des télés, ils ont arrêté de payer les télés, arrêté de payer les frigos, arrêté le plus possible les cantines, refusé de se mettre sur les lignes rouges qui sont dans les cellules, ils doivent se mettre automatiquement dès que les surveillants le demandent de l'autre côté de la porte, ils ont arrêté de faire ça, ils ont arrêté de sortir pour des mouvements, et puis ils ont déposé un recours collectif aussi, voilà, par le biais d'un avocat. Avant que d'autres, il y ait une autre phase qui commence quelques jours plus tard, enfin là, qui est tout récente, où il y a eu en plus une plainte au pénal pour dénoncer la violence de ces surveillants. Donc tout ça en même temps, on va dire, hein, en trois semaines. Quoi. Un mouvement d'action directe, une plainte administrative et une plainte au pénal. Donc c'est assez costaud. Le directeur a été obligé de recevoir du coup une délégation de prisonniers. Il a reçu du coup un collectif de prisonniers, ce qui est aussi assez rare quand même. Et il a lâché, officiellement, il a lâché, enfin officieusement pour le moment, il a lâché sur un certain nombre de points. Officiellement, il s'est engagé à rendre plus facile un certain nombre de trucs très pratiques dont je ne vais pas faire le détail maintenant, on n'a pas le temps. Il se serait engagé à rendre des horaires, certains horaires fixes, notamment le sport, voilà, et des sorties en promenade, ce serait à voir. Il se serait engagé à éloigner au moins partiellement une partie des matons violents, enfin les plus violents on va dire, et les plus radicalisés. Donc là, ce qui fait qu'il y a déjà pas mal de matons qui tirent la gueule là, à l'heure actuelle, parce que jusqu'à maintenant ils étaient en mode bah effectivement ici c'est chez nous, c'est une prison expérimentale, on nous a dit qu'on avait face à nous le haut du spectre de la délinquance que tout le monde déteste, donc on peut leur faire dire ce qu'on veut et on peut expérimenter un peu ce qu'on veut. Et là ils se prennent un tout petit peu dans les dents un truc qui leur dit bah en fait les gars vous allez peut-être pas pouvoir continuer à faire ce que vous voulez comme vous voulez quoi.
2: Ouais, puis surtout...
4: Et le dernier truc sur lequel la direction a dit réfléchir à faire quelque chose, c'est cette histoire de visio avec les familles. Quoi. Et tout ça, c'était donc suspendu à une note qui devait confirmer tout ça début juin. Cette note n'étant pas arrivée, les prisonniers se disent prêts à reprendre leur mouvement. Voilà.
2: Mouvement qui leur met grandement la pression. Parce que justement, en fait, ces prisons d'Armanin, elles sont faites pour isoler les gens, pour en fait les... aussi les rendre plus fragiles par le fait de faire souffrir leurs proches. En vrai, ce que montrent ces prisonniers et le mouvement collectif de ces prisonniers, c'est qu'en fait, ça marche pas tant que ça. Enfin, c'est... Et en fait, en tout cas, les prisonniers bah, inventent des nouvelles façons. Quand on peut pas faire de blocage de promenade, bah, en fait, on bloque notre cellule, on se met pas sur la ligne. On va en fait refuser tous les... enfin, tout le peu de distraction, de divertissement qu'on peut avoir dans une cellule. Et

0: faire dire que finalement tout allait bien dans cette prison. Ils pensaient qu'ils avaient un peu éteint ce truc-là. Et puis surtout, tous les recours administratifs n'aboutissant pas, c'est-à-dire qu'il y a un échec, enfin, il y a un blocage absolu à cet endroit-là, ils disent, vous voyez, c'est la preuve qu'on est dans les clous et que la prison fonctionne comme on nous a demandé.
1: La détention est légale, quoi.
0: Voilà. Donc, tout est légal, donc il n'y a pas de raison. Bon, bah là, tout a beau être légal, eh bien, ça n'empêche que la bagarre a lieu et que les prisonniers sont très clairement déterminés et qu'ils sont très soutenus à l'extérieur. Et ça joue aussi, et c'est là-dessus que peut-être il faut finir, justement, avant cette émission que vous ferez avec les proches. C'est aussi un élément hyper important, on le sait, que les proches et les familles à l'extérieur soient résolues et combatives ensemble, parce que ça change complètement la donne, quoi. Ça change complètement la donne. Et là, il y a... L'administration fabrique les conditions d'une solidarité concrète entre les gens à l'intérieur et entre les gens à l'extérieur. Ça ne veut pas dire que ce n'est pas coûteux, hein. Attention. Ça ne veut pas dire que tout ça n'est pas très très dur à vivre pour tout le monde. Néanmoins, là, la bagarre collective, elle a plutôt redonné du sourire pour le moment.
1: Bah, tant mieux, enfin, de toute façon, on continuera de relayer ce qui se passe à Condé et justement la parole des proches qui sont à l'extérieur et qui continuent de se mobiliser, qui continueront de le faire encore plus dans les prochains temps. Et ouais, je pense que l'essentiel, c'est aussi, en fait, l'administration pénitentiaire cherche aussi à individualiser les situations. On se rend compte, en fait, qu'à Condé, il se passe des choses de manière systématique. Les refus de parloir, en fait, à cause de quelques minutes de retard. Enfin, voilà, on se rend compte qu'en fait, le truc des serviettes hygiéniques, c'est arrivé à plusieurs personnes. Enfin, voilà, en fait, de se mettre en commun les infos de ce qui s'y passe, en fait, ça permet aux proches de se rendre compte que c'est un truc... qui dépasse leur individualité. Et du coup, on fera une émission prochainement justement sur où on relaiera leurs paroles et qu'est-ce qu'on leur fait subir à Condé, qui est particulièrement vénère. Et voilà. Je sais pas si t'avais quelque chose.
0: La compréhension de ce qui est structurel nous donne prise sur le réel, en fait. Et au lieu de se sentir écrasé tout seul ou toute seule, on comprend ensemble une situation et le fait de... C'est le premier pas vers la capacité à agir dessus et à se bagarrer, quoi.
1: Ouais, voilà. Ouais, c'est le premier pas pour commencer à résister. Et puis, c'est ce que montre ce mouvement de prisonniers à Condé, quoi. C'est qu'en vrai, même dans les situations les plus terribles, les prisonniers résistent, en fait. Et ils continuent à le faire.
0: On ne peut pas tout enlever à des humains, en fait.
1: C'est ça, exactement.
0: On ne peut pas tout enlever et il restera... toujours une humanité et de la dignité derrière ça.
1: Mais du coup, c'est d'autant plus important pour les personnes qui sont à l'extérieur de relayer en fait ce qui se passe dans les QLCO, ce qui se passe en fait, ce que les prisonniers mettent en place comme mouvement de résistance, et en fait, d'en parler autour de vous et de faire du bruit autour de ça, parce qu'en fait, c'est aussi parce que ces luttes, elles ont un relais à l'extérieur que en fait, ça fait aussi chez l'administration, que ça fait chez Darmanin et tous ces gens. Et donc faut qu'on continue de se faire le relais de ces luttes-là, quoi.
0: C'est ça, peut-être dire un dernier mot là-dessus, précisément, qu'il y a des gens qui ont écrit là un petit peu à l'administration pénitentiaire, sous forme de mails, sous forme de lettres, sous forme de coups de téléphone, au moment où le mouvement avait lieu, là, et puis jusqu'à ces jours-ci, j'ai encore appris qu'il y avait des gens qui avaient appelé là. Ce qui fait que en permanence, c'est des petits rappels en fait à l'administration pénitentiaire en disant OK, vous êtes l'administration la plus muette, la plus discrète, la plus secrète. De ce pays, vous bénéficiez du fait que personne ne vous regarde, et le QLCO est censé être l'endroit qu'on regarde encore moins, à part quand on y met une caméra pour faire de la publicité, il se trouve qu'il y a des gens qui ont pas mal appelé.
1: Vous faites, ouais.
0: Et du coup, évidemment, que l'administration est obligée de dire bon, qu'est-ce qu'on fait de cette situation quand on est regardé, quoi. C'est pas tout à fait pareil que de faire ça dans le silence et dans le noir le plus total. Ça change pas fondamentalement les rapports de force, mais ça change un petit peu les opportunités d'action.
1: Ouais, et puis au moins sur leur temps de travail, ça fait chier les matons. En vrai, ça les emmerde vraiment, hein, si vous appelez à compter, si vous envoyez des lettres. Je pense individuellement, c'est un truc qu'on peut faire à l'extérieur qui a un petit peu d'impact.
0: Pas très coûteux.
1: C'est ça.
0: Voilà.
1: Merci beaucoup, Pierrot.
2: Et on en reparle dans 2 semaines, a priori, avec...

0: mission des proches en lutte.
1: Ouais, le 19 juin, on sera en direct.
2: Ouais, carrément, c'est le 19, je crois que vous avez
1: c'est
2: prévu
1: ça. C'est ça, 19 juin en direct.
2: Eh bien, c'est super de faire ça, merci beaucoup à
1: bah,
2: vous.
1: Merci à toi d'avoir appelé.
2: Bonne émission, et puis vive les voyageurs et les voyageuses hein, pour la suite.
0: Yes, et force à toutes les personnes en lutte à l'intérieur et à l'extérieur à Condé.
2: Absolument. Ciao à toutes.
1: Ciao.
0: Ciao. On va passer une petite musique.

0: Bonsoir à toutes, bonsoir à tous. Vous êtes toujours dans l'émission L'Envolée en direct. C'est d'ailleurs, on ne l'a pas dit, on avait dit qu'on le disait, on est en direct le vendredi 5 juin.
1: Et c'était un son. C'était un son dédicace à Kémy. Et du coup, voilà.
0: Yes, et c'est aussi pour introduire du coup qui va être la thématique de cette deuxième grosse moitié d'émission, c'est-à-dire qu'on est avec Richie Thibault, qu'on remercie, et on va parler de l'enfermement des voyageurs, qui est un truc dont on parle pas souvent, même dont on parle pas du tout, je pense, à l'envolée, et qui est archi important. Donc je sais pas si tu veux te présenter rapidement.
2: Bah, salut à tous, du coup pour faire court, je m'appelle Richie, j'ai 22 ans et je suis un fils, petit-fils, arrière-petit-fils et frère de voyageurs, voyageuses enfermés, hier comme aujourd'hui. Et c'est un peu le sens de ma présence.
0: Bah vraiment, merci beaucoup à toi d'être là. Et pour commencer cette émission, comme on aime bien toujours commencer par des paroles de l'intérieur, là on a eu la parole de l'intérieur de Condé, mais relayée avec cette lutte. Là, pour introduire cette émission, on a une lettre de Kémy qu'on va lire, et en fait on va discuter un petit peu de cette lettre pendant la quasi-totalité du temps qui nous reste.
3: La lettre s'appelle « Être voyageur et en plus » Ochtar. Mesdames, messieurs, et oui, je suis voyageur Yenis et je vais essayer de vous raconter mon parcours de vie en espérant que ça vous aidera à comprendre ce que l'on subit en silence. J'ai 37 ans cet été, ça fait 15 ans que je suis incarcéré, donc je vais vous raconter ma vie du dehors, mais aussi celle en tant que détenu longue peine, car la répression et le racisme contre nous, les voyageurs, voyageuses et public à l'extérieur des prisons, mais aussi à l'intérieur des prisons. Oui, quand j'étais dehors, je partais de chore, voler, pour nourrir mes enfants. Vous allez me dire que j'ai qu'à trouver un job, mais le problème, c'est que les gadgets n'embauchent pas les voleurs de poules. Petit, j'ai vécu une descente de CRS et du PSIG sur le terrain qui m'a marqué à vie. J'étais tout gamin et un matin, on a vu deux bus débarquer à fond, suivis de quatre méganes. D'un coup, ils sont sortis avec les armes en main. Ils ont tout braqué, même nous les gosses, on était allongés sur le ventre. Et tout ça pourquoi ? Ils s'étaient trompés de camp, comme ils disent. Tous les garçons vont se reconnaître dans le prochain souvenir que j'ai et qui m'a marqué et coûté 48 heures de garde à vue. Encore une fois, c'est une histoire de tchour. Ma daronne était partie tchour dans les magasins pour de la nourriture. Un jour, les deux vigiles lui demandent de la suivre. Je me suis mis entre et j'ai demandé pourquoi. Ces fous m'ont poussé et m'ont agrippé la daronne et lui ont dit « on va te fouiller à poil ». Eh ben, j'ai sauté sur eux. Un gadget a appelé les clistes, keuf, et j'ai fini en GAV, mais la daronne est rentrée avec la bouffe qu'elle avait tchour. Je suis jamais allé à l'école et je ne regrette pas, car j'ai fait l'école de la vie. À 14 ans, j'ai pris mon indépendance car j'allais être papa. Au début, j'ai cherché un job honnête, mais j'étais pas narvalo. Je savais qu'à mon âge, je n'aurais pas de contrat, donc j'allais 10 caves chez les chefs de chantier pour savoir s'ils cherchaient pas de la petite main-d'œuvre au black, pas cher. Mais à chaque fois que je disais que je vivais sur le terrain, ils m'envoyaient chier et me prévenaient que s'il manque un truc sur le chantier, ils m'envoient les clistes. Donc je suis allé chercher les lovés, argent, là où ils se trouvaient. Je suis allé me servir, je me suis fait prendre et à 14 ans, je suis entré en prison avant la naissance de mon fils. À cette époque-là, 2004, c'était pas comme maintenant. On en prenait plein la gueule par l'administration pénitentiaire, mais ils le faisaient discrètement. La loi française dit qu'un mineur incarcéré ne peut être placé au quartier disciplinaire avant 16 ans. Et ben moi, j'ai connu à 14, 15, 16, 17, 18, etc. Un voyageur, s'il veut bosser en prison, c'est compliqué. Soit tu galères plusieurs mois, voire années, pour avoir un poste convenable, soit c'est le voyageur qu'on envoie ramasser leurs poubelles ou carrément il te donne rien, ce qui arrive le plus souvent. En 2011, quand je suis sorti, un soir, je me suis fait contrôler par le PSIG, peloton de surveillance et d'intervention de la gendarmerie. Quand ils m'ont vu, ils m'ont demandé « Quelle famille ? Sédentaire ou sur les camps ?» J'ai donné mon nom en pensant qu'on était connus dans le coin et Ils vont faire tranquille et vite, et ben non. Papier de la bécane, je les ai pas. Assurance, je les ai pas. Ça fait longtemps que t'es sorti, tu les as volés ? Non, elle est neuve et j'ai tous les papiers sur le terrain. Ensuite, en 2012, je suis condamné à 4 ans ferme pour cambriolage, puis ma peine est prolongée, car j'ai pris ce qu'on appelle des peines internes. En gros, ma peine est passée de 4 ans à plus de 20 ans pour des violences sur surveillants et 2 prises d'otages pour essayer de me faire entendre et faire respecter mes droits. En 2016, mon vieux est parti et la juge a refusé que je participe à la cérémonie, car d'après elle, trop risqué. En vue du nombre de familles de la communauté des gens du voyage prévu. Mais pour éviter toute frustration du détenu, elle m'autorise la mise en pierre, assistée du noyau dur de la famille. Mais l'escorte du psy en a décidé autrement. Ils ont refusé que mes proches soient avec moi pour dire adieu à mon vieux. Quand j'ai vu ça, j'ai cash compris. J'ai voulu approcher mon vieux pour l'embrasser, mais les clistes m'ont chopé, jeté dans la voiture et ramené au shtar. Ça a duré 5 minutes, j'ai fini par faire une prise d'otage. Ici, quand je vais à la douche, certains ont osé me dire « On vérifie si tu voles pas les tuyaux en cuivre, c'est malheureux. » Mais maintenant, plein de voyageurs finissent en prison ou sous terre pour chi, rien. Faut que l'on se réveille, faut arrêter de subir en silence. Crions ensemble, stop au racisme contre les voyageurs et voyageuses. Et le racisme pur et simple, faisons-nous entendre. Montrons-leur que nous ne sommes pas des statistiques et des faits divers. Montrons-leur que nous sommes des êtres humains comme n'importe lesquels. Petit message pour les gadgets, arrêtez de regarder Incroyable Vie ou Mariage de Gitans, c'est du fake. Et oui, Love Story, c'était plus sérieux. Ce que je veux dire par là, c'est ne vous arrêtez pas aux préjugés ou aux clichés. Nous sommes mis à l'écart de la société, à côté d'une déchetterie ou d'un cimetière, et ça choque personne. Le pays des soi-disant droits de l'homme qui tente d'exterminer une majorité et tout le monde ferme les yeux. À la place, vous vous tirez dans les pattes. Unissons-nous toutes et tous. Gitans, Roms, Yéniches, Tziganes, Manouches, Algériens, Marocains, Tunisiens, Chinois, Gaulois, toutes celles et ceux qui subissent le racisme de l'État, faisons force, unis, pacifiquement, et faisons-nous entendre. Paix aux âmes de ceux qui nous ont quittés, sous les balles ou les coups d'écliste. Force et honneur à ceux et celles enfermés, on est increvables. Le Niglo à la braise nous attend. Merci d'avoir pris le temps de lire ou d'écouter cette petite lettre d'un Yéniche au shtar. Dédicace à l'équipe et aussi à mon pral Richie. Big up à vous, Tchoum. PS, je vous conseille de lire le livre Voleur de poules, écrit par Richie Thibault, un voyageur qui se bat pour nous. Je suis fier de le connaître et d'être son pral. Prenez soin de vous, les amis. Grosse pensée à toute l'équipe. On lâche rien. Il n'y a pas d'arrangement. Kémy, voyageur et fier de l'être.
0: Eh ben, merci beaucoup, Kémy, pour cette lettre. Pour nous, c'était important de commencer cette émission, cette partie d'émission sur l'enfermement des voyageurs et des voyageuses, en lisant cette lettre de Kémy, qui est un correspondant de longue date de l'envolée, un prisonnier de longue peine qui est rentré pour 8 ans, au moment où il re-rentre, il était en prison pour mineur, et ensuite il re-rentre, il prend 8 ans, et ensuite il fait plus de quasiment de 20 ans de placard, de peine interne, pour s'être révolté à l'intérieur. Et cette lettre, elle retrace du coup son parcours et comment, en fait, le fait que ça soit un voyageur, ça a impacté toute sa vie, de son enfance et de sa vie sur les camps à aujourd'hui, qu'est-ce qu'il a subi en prison, à comment ça s'est passé, notamment à la mort de son père. Et peut-être, on voulait repartir du coup de cette lettre pour un peu parler de la situation, l'enfermement des voyageurs et des voyageuses, et en fait, qu'est-ce qui se passe spécifiquement par rapport à cette situation. Et je vais peut-être te laisser parler, toi, Richie, si tu voulais commencer par refaire un petit historique un peu.
2: Déjà dire que notre pral, comme il le dit, c'est-à-dire notre frère en manouche et en romanesque qui nous a écrit cette lettre, est quelqu'un de très vaillant, quelqu'un de très courageux et qui a pas le sang pourri, pour reprendre l'expression de ma grand-mère que j'aimais tant. Et c'est quelque chose de très important chez nous, c'est-à-dire que c'est pas quelqu'un qui se laisse marcher dessus, c'est pas quelqu'un qui se laisse écraser, c'est quelqu'un qui défend son honneur et en défendant son honneur défend l'honneur des siens. Et donc ça, c'est très important et c'est quelque chose dont je suis très fier. Et je pense qu'on est de nombreux voyageurs à être fiers du combat extrêmement vaillant et courageux qu'il mène depuis maintenant des années et des années. derrière les barreaux et derrière les murs de différents shtars, donc de différentes prisons. Shtar, ça veut dire ouchti les peines sur la prison en romanesque et en manouche, mais il y a une forme de contagion comme avec beaucoup d'autres mots, si bien qu'aujourd'hui on est loin d'être les seuls à l'utiliser. Mais oui, dire que en fait, l'enfermement pour les voyageurs, ça ne date pas d'hier. Aujourd'hui, ça prend forme dans les prisons, si je puis le dire ainsi. Mais hier, il y a 80 ans, c'était derrière les barbelés des camps de concentration où en étant, et c'est très euphémisant dit comme ça, mais c'est l'expression des pouvoirs publics, assignés à résidence, c'est-à-dire n'ayant pas l'autorisation de quitter un petit patelin, un petit village, un petit pays, comme on dit chez les voyageurs, parce qu'on utilise le mot pays pour désigner les villes, les villages. Et donc, oui, ce qui s'est passé, c'est que quand aujourd'hui, on regarde autour de nous, parmi les voyageurs qui sont au Shtar, en prison, on s'aperçoit quand on fait notre arbre ou leur arbre généalogique que, de manière assez systématique, les parents, grands-parents ou arrière-grands-parents étaient dans les camps de concentration pour nomades qui... pour certains d'entre eux, ont été ouverts entre 1939 et 1946. Et donc ça, c'est une réalité. C'est une réalité notamment pour la famille et les vieux de chez Kémy, puisque j'ai beaucoup échangé avec lui à ce sujet et il m'a raconté effectivement que les siens étaient enfermés et en étant enfermés, on endurait des souffrances absolument atroces. Et ça veut dire quoi? Ça veut dire que les vieux chez nous, quand ils étaient enfermés, pour certains d'entre eux, ils mouraient lentement. D'autres ont connu la faim, le froid, les maladies, la misère, les tabassages. Je pense notamment à une femme, mais peut-être qu'Aurélie, qui va nous rejoindre tout à l'heure, pourra nous en parler, puisque c'est de la famille. C'est une grande tante de ses petits. Et elle s'appelle Maria Louise Bonny. Et elle m'a raconté que... pour vous donner un exemple de ces souffrances, de ces persécutions et de tout ce système disciplinaire que subissent les voyageurs, elle avait tenté de s'évader du camp de Rivesaltes, qui est dans le sud de la France, près de Perpignan, avec son frère. Et quand ils ont été chopés, son frère a été déshabillé, mis sur un poteau au milieu du camp et tabassé toute la journée, fouetté. Et la famille était obligée de regarder ses frères et sœurs et ses parents. Donc c'est ça qu'ont subi les gens chez nous. Et c'est vrai que cet enfermement, il existait avant la guerre. Il s'est généralisé à toutes les familles pendant la guerre. Et il s'est poursuivi après la guerre. Il s'est amplifié. Il est devenu un phénomène structurant de la vie des voyageurs après la guerre. En 1946, il y a un télégramme du ministère de l'Intérieur qui est envoyé à l'ensemble des préfets et qui se réjouit des effets « heureux » entre guillemets de la politique menée durant la Seconde Guerre mondiale contre les nomades, notamment en matière de sédentarisation, les effets « heureux ». Et donc, ça veut dire quoi? Ça veut dire que, en fait, souvent on dit « oui, la Seconde Guerre mondiale, c'est deux heures sombres ». Mais pour nous, il n'y a pas de rupture dans ces heures sombres. Elles existaient déjà avant elles existent encore aujourd'hui. On vit encore ces heures sombres aujourd'hui. Et donc oui, la prison, c'est une réalité pour l'ensemble de nos familles. Moi, c'est quelque chose que j'ai connu dès le plus jeune âge. Et comme il le dit, c'est quelque chose qu'on connaît très tôt quand on connaît dès l'enfance. C'est-à-dire que quand on est voyageur, à chaque repas, il manque quelqu'un à la table, que ce soit le père, le frère, l'oncle ou le grand-père, parce qu'il purge une peine. Et c'est vrai que dans l'immense majorité des cas, c'est pour des questions vivrières. Il faut savoir que les voyageurs, sans vouloir généraliser et essentialiser, mais je parle en tout cas en ce qui concerne ma famille, en ce qui concerne celle de Camille, en ce qui concerne celle d'Aurélie, je pense, et beaucoup d'autres familles, il y a un rapport... à la propriété privée qui est très différente de celui de la société majoritaire, de la société des gadgets, des paysans. Et en effet, chez nous, je pense qu'on a une sorte d'éthique du vol dans une logique vivrière. Et c'est ce que, dans la lettre, il l'a appelé le tchor. Donc le tchor, c'est le vol, mais qui n'est pas désigné comme ça. C'est-à-dire que les gens parlent plutôt du fait d'aller chiner et d'aller prendre, et ça aussi c'est une expression qu'il utilise souvent, l'argent là où il se trouve. C'est-à-dire que c'est un moyen de subsistance comme un autre, qui, j'utilise le mot éthique, pour nous a la même valeur que les autres. Et donc, puisqu'il ne s'agit pas de s'en prendre aux plus faibles, mais souvent deux fois, par exemple, dans certaines familles, il s'agit d'aller liave, d'aller tchourave, donc du sonakai, ça veut dire de l'or en manouche, en romanesque, qui est donc un bijou qui ne donne pas à manger aux gens, mais qui est souvent donc, caché dans des armoires ou des coffres-forts, mais qu'une fois qu'on l'a pris, permet de mettre tout un tas de sourires sur les lèvres des familles, puisqu'il permet de nourrir des enfants, de faire la fête, d'organiser des moments de joie. Et donc tout ça, ça conduit à ce que les voyageurs, proportionnellement, nous sommes un des groupes les plus présents derrière les barreaux des prisons françaises. Et donc voilà. C'était un peu long, désolé.
0: Non, mais c'est archi pertinent. Et en plus, ça fait vraiment écho aussi à ce que dit Kémy dans sa lettre. Et tu nous expliquais aussi que ce surenfermement des voyageurs, le fait que proportionnellement, ce soit un des groupes les plus enfermés, ça s'expliquait aussi par la criminalisation du mode de vie des voyageurs. C'est-à-dire qu'il y a plein de choses dans la vie quotidienne des voyageurs qui tombent sous le coup de lois qui conduisent aussi à mettre les gens en prison. Je ne sais pas si tu voulais en parler un petit peu.
2: Oui, c'est très important. En fait, ce qu'il faut savoir, et il faut nommer les choses clairement, être voyageur hier comme aujourd'hui, c'est être illégal. Illégalisé, pour le dire de manière plus précise, ça veut dire quoi? Ça veut dire que, dès la fin du 19e siècle, en 1895, vous avez une série de recensements qui sont ordonnés et diligentés par le ministère de l'Intérieur, par les clistés, donc par la police, la gendarmerie, la maréchaussée, et qui vise à recenser donc les voyageurs, à définir les caractéristiques de chaque famille. Et en 1912, quelques années plus tard, il y a la mise en place d'un carnet anthropométrique de la catégorie nomade qui est créée, dans laquelle on fait rentrer donc les Manouches, les Roms, les Sinti, les Gitans, les Yunich et les Voyageurs, qui sont des groupes divers et variés. On fait rentrer tout ce monde-là dans une catégorie unique, administrative, racialisante, policière. Et ça veut dire quoi concrètement? Ça veut dire que quand on nous fait rentrer de force, bien évidemment, dans la catégorie des nomades, nomades au singulier d'ailleurs, ça signifie que dès l'âge de 13 ans, on a l'obligation de porter un carnet anthropométrique avec photos de face, de profil, des informations biométriques très très précises, la taille de telle et telle partie du corps, de l'oreille, la couleur des yeux. Enfin, c'est quelque chose de tout à fait inédit à l'époque, et du simple fait qu'on est voyageur. C'est-à-dire que c'est ça le crime qui nous est reproché. Et pourquoi je parle de crime? Parce que au préalable, avant cette loi de 1972, la biométrie et l'anthropométrie judiciaire, c'est quelque chose qui est réservé aux criminels, entre guillemets. Et là, avec la loi 1912, c'est la première fois qu'on utilise l'anthropométrie judiciaire contre une population civile, du simple fait qu'elle appartient à une catégorie ethno-raciale. Et donc, c'est le fait d'être voyageur qui nous rend criminels de facto. Et donc ça, c'est dès l'âge de 13 ans qu'elle est obligatoire, et elle doit être signée à chaque entrée et chaque sortie dans une ville. Donc, c'est un outil de contrôle très, très fort. Et qui permet effectivement de traquer les gens, de davantage avoir d'outils pour les surveiller et pour les enfermer in fine. Et il va aussi y avoir pour les bébés un carnet familial qui va être, il y en aura un par famille, et sur lequel les enfants à chaque naissance seront inscrits. Et donc si vous avez par exemple un défaut de carnet, vous pouvez être exposé à une peine d'emprisonnement. Donc ça, c'est assez saisissant. Il y a beaucoup de gens qui vont être condamnés pour ça. Pour la faire courte, parce qu'on n'aura pas le temps d'évoquer tous les détails, mais en 1969, cette loi 1912 va être abrogée et remplacée par une nouvelle loi et une nouvelle catégorie administrative qui sera la catégorie des gens du voyage, au pluriel cette fois-ci. Et donc là, c'est les mêmes dispositifs de surveillance avec le carnet et le livret de circulation. Et c'est pareil, s'il y a un défaut de carnet ou de livret de circulation, on peut être exposé à une peine d'emprisonnement ferme. Et donc là, on voit bien que c'est le mode de vie en lui-même qui est rendu illégal, le fait d'être voyageur. Les gens eux-mêmes, d'ailleurs, au-delà même du mode de vie. Et pour continuer dans cette logique, il y a la plupart des voyageurs qui, jusqu'à peu, comme le nom l'indique, étaient sur le voyage. Mais beaucoup d'entre nous, beaucoup de nos familles ont dû arrêter à cause de la politique d'acharnement, de persécution qui est menée par l'État pour sédentariser les gens. C'est obsessionnel, c'est extrêmement violent et ça n'a pas cessé. Eh bien, il y a eu, pour vous expliquer cette logique jusqu'où elle va, une loi en 1990 et une autre en 2000 qui s'appelle les lois Besson, qui ont souvent été vendues comme des lois progressistes, mais en réalité qui sont des lois racistes et anti-tziganes. Ça signifie quoi? Ça signifie que ces lois-là assignent à résidence, en camp, obligent les voyageurs à stationner nulle part ailleurs que sur des dites aires d'accueil qui sont en réalité des aires inaccueillantes. Et quand elles n'existent pas, vous êtes donc en situation de stationnement illicite. et matraqué d'amende forfaitaire délictuelle, voire de peine de prison là aussi. Et donc, c'est un emprisonnement qui est créé sciemment, volontairement par l'État. Pourquoi ? Parce que ces lieux, dans leur écrasante de majorité, ne sont pas réalisés, n'existent pas. Et ça, c'est un choix délibéré de ne pas les construire des pouvoirs publics, qu'ils soient nationaux ou locaux. Et donc, en ne les construisant pas, ils mettent volontairement les voyageurs en situation de stationnement illicite pour ensuite pouvoir les matraquer d'amende et, in fine, les enfermer. Et dans les dernières propositions de loi, notamment Albertini en 2024, c'est un député du groupe Horizon, il prévoyait de considérer le stationnement illicite, enfin d'exposer le stationnement illicite à une peine de 5 ans d'emprisonnement en rattachant ça dans le code pénal au fait de dégradation. Et donc, aujourd'hui, être voyageur, du simple fait qu'on est voyageur, c'est se retrouver en prison avant même en ce qui concerne les activités vivrières des voyageurs qui exposent, on l'a vu précédemment, elle aussi à la prison, le fait même d'être voyageur nous expose à la prison.
0: Et en plus, tout ça, ça s'articule avec une surveillance étroite et un acharnement policier. Je crois que tu voulais nous parler d'une famille dans l'Essonne qui montre bien cet acharnement qui nourrit aussi ces logiques de surenfermement. Tout ça va étroitement l'un avec l'autre.
2: Tout à fait. Il faut savoir que dès la fin de la guerre, là aussi, je ne vais pas rentrer dans les détails puisqu'on n'a pas le temps, mais pour donner une idée, il y a des commissions interministérielles qui vont être créées sur la délinquance des nomades. Donc la dite délinquance des nomades va être étudiée. Il y a dans des dépôts d'archives départementales, on peut retrouver ça, des gendarmeries qui vont, ou des brigades de gendarmerie qui vont établir des généalogies délinquantes en attribuant des types de délinquance à des familles. Donc il y a vraiment une surveillance étroite, très forte, très dense des voyageurs et des voyageuses qui n'aident pas d'hier. En 2004, va être créé l'Office central de lutte contre la délinquance itinérante. C'est-à-dire qu'il y a un office central, comme le nom est dit, donc des moyens, un service de la gendarmerie qui va être créé spécifiquement pour traquer, surveiller et lutter contre la délinquance itinérante. Ça veut dire quoi, la délinquance itinérante? Ça veut dire contre les voyageurs. Parce que derrière cette notion euphémisante, occultatoire, si je peux le dire ainsi, c'est les voyageurs qui sont racialement ciblés et visés. Et la création de cet office, comme ils disent, est d'ailleurs motivée contre la dite lutte, pour la lutte contre la délinquance des voyageurs et des voyageuses. Donc, il y a des outils de surveillance spécifiques. Et très concrètement, il y a aussi des dispositifs de surveillance, d'arrestation spécifique. Et ça, Aurélie va nous en parler dans quelques instants, quand elle va nous rejoindre. Mais c'est vrai que, par exemple, quand il y a des interventions de police ou de la gendarmerie chez des voyageurs, on ne fait pas intervenir le commissariat du coin ou la brigade de gendarmerie du coin, mais comme on considère qu'il y a une dangerosité inhérente à la condition de voyageur plus élevée que celle des restes des individus, eh bien, on fait intervenir des antennes spéciales. Alors, le PSIG, c'est un lieu commun, mais au-delà du PSIG, le GIGN, le groupement d'intervention de la gendarmerie nationale, qui est quand même censé être une unité d'élite et qui intervient normalement, qui est censé intervenir dans les opérations antiterroristes, par exemple. Mais comme il n'y a pas des attentats tous les jours, ça ne vous échappera pas. Le terrain de jeu, si je peux le dire ainsi, enfin d'entraînement, mais en réalité même de jeu et de défouloir de la gendarmerie, du GIGN, c'est les terrains de voyageurs quand il s'agit d'aller faire des perquisitions. Et donc, ça, là aussi, Aurélie en parlera beaucoup mieux que moi, ça donne lieu à des morts. Et c'est vrai que moi, j'ai commencé à travailler un peu sur une recension des voyageurs à partir des articles en ligne disponibles qui ont été tués par la police ou la gendarmerie. Et beaucoup plus que chez les autres groupes et les autres minorités ethno-raciales, les voyageurs sont ceux qui tombent le plus sous les balles du GIGN. C'est vraiment récurrent. Il y a plusieurs cas comme ça. Et donc là aussi, c'est quelque chose de délibéré. Et ce qui est intéressant avec la prison, c'est qu'en fait, c'est un des outils de l'arsenal anti-tsigane de l'État français pour faire disparaître du paysage les voyageurs. Parce que leur objectif, c'est vraiment de nous rendre invisibles et de nous faire disparaître littéralement, que ce soit physiquement ou sur le plan symbolique. Et donc, en enfermant les corps, c'est un outil qui était évidemment utilisé à cette finalité.
0: Ouais. Donc, dans toutes ces logiques qui conduisent au surenfermement des voyageurs, il y a aussi peut-être un truc qui est le fait, et l'exemple de Camille le montre très bien, que c'est aussi des personnes qui luttent contre les conditions d'attention qui leur sont faites, enfin contre tout ce qui se passe, mais aussi contre ces conditions d'attention. Et donc, c'est des personnes qui vont aussi prendre des peines internes, des transferts, etc. Je ne sais pas si on peut revenir un petit peu sur la question à la fois de la spécificité des conditions d'attention des voyageurs, notamment par rapport à la question des proches. Et je pense qu'il était aussi question de toute la manière dont le fait de ne pas avoir, entre guillemets, de domicile te bloque dans tout un tas de démarches pour la prison, par exemple, pour les permissions de sortie, pour avoir une remise... Enfin, pour... Merci. C'est la fatigue. Parler à la fois de ces conditions spécifiques et parler aussi des luttes des prisonniers voyageurs, des prisonnières voyageuses face à ces conditions et à ce surenfermement. Et c'est aussi des luttes, j'imagine que tu vas nous en parler, qui se font à l'intérieur et qui sont aussi menées par les proches dehors.
2: Oui, tout à fait. Je pense que pour cerner tout ça, il faut passer dès l'étape de la dite justice, de l'institution judiciaire et des tribunaux. Parce qu'en réalité, dès que vous allez dans une audience, bon, il n'y a pas beaucoup à Paris, mais la majorité sont en province, comme disent les Parisiens. Enfin, quand vous allez dans les campagnes, vous allez dans le tribunal d'une préfecture ou d'une sous-préfecture, et là, vous allez halluciner parce que ce n'est pas du tout le même traitement. Dès le début de l'audience, on précise qu'il s'agit d'une famille de gens du voyage, alors que c'est vraiment absurde, parce que quand on dit une famille de gens du voyage, c'est des gens qui, pour beaucoup d'entre eux, sont des autochtones, qui sont là avant même que ce pays s'appelle la France. Donc vous voyez, ça n'a vraiment aucun sens, mais on spécifie. Qu'est-ce qui se passe quand il s'agit de prononcer les peines? On a de manière systématique, vraiment quasiment systématique, et dès le plus jeune âge, des peines de prison ferme qui sont prononcées. Pourquoi? Parce que les magistrats, que ce soit d'un côté ou de l'autre du tribunal, j'aime pas faire de distinction parce que pour moi, c'est les mêmes pourritures, que ce soit
0: d'accord.
2: Ceux du parquet ou ceux de la magistrature, dans son ensemble. Et donc, ils disent que, en fait, comme les voyageurs ne sont pas fixes, n'ont pas d'adresse, soit vivent en caravane, parce que là, dans les faits, la plupart des gens ont des titres de propriété, possèdent des terrains, mais vivent dans des campines, comme on dit chez nous, c'est un endonyme pour désigner la caravane. Et comme ils vivent dans des campines, ou parfois même s'ils ont une maison, mais qu'il y a une campine sur leur terrain, ils vont dire, ah ben ouais, mais c'est pas un habitat comme les autres, c'est pas possible pour nous de prévoir une peine alternative à l'enfermement et à la prison, et donc on vous envoie en prison. Et c'est pareil, comme tu le soulignais, donc y a pas, les aménagements sont beaucoup plus compliqués, les demandes de permission sont refusées de manière systématique, d'une part parce qu'on considère qu'il y a un plus fort risque d'évasion, aussi parce qu'il y a cette fameuse dangerosité plus élevée et que donc ça peut partir en vrille s'il y a une escorte, par exemple, pour des obsèques. Mais c'est vrai qu'une fois qu'on a fait ce constat de discrimination spécifique et de difficultés spécifiques contre les voyageurs, on constate très facilement qu'il y a aussi énormément de résistance et de combativité à l'intérieur du Shtar. L'exemple de Kémy le montre bien, mais on peut penser aussi à l'exemple de Romain Leroy, et c'est un exemple que vous avez beaucoup suivi pour les camarades de l'Envolée. Mais il y a beaucoup de voyageurs comme ça qui sont rentrés dans l'art de l'administration pénitentiaire et qui ont mené des combats vraiment très braves, des mutineries notamment collectives. Il y a toute une histoire à écrire et c'est un truc sur lequel j'aimerais bien travailler, mais c'est des résistances qui vont au-delà des barreaux des prisons et qui concernent aussi les familles à l'extérieur. Et ça, c'est très intéressant parce qu'il y a vraiment des spécificités voyageuses, si je peux le dire ainsi. Et ça veut dire quoi très concrètement? Ça veut dire que quand les juges d'application des peines, les JAP qui portent bien leur nom, refusent d'accorder une permission, et c'est le minimum de dignité pourtant, pour qu'un détenu aille assister à l'enterrement de son père, de son frère, de ses proches, ça donne lieu à des mouvements d'action directe très radicaux. Moi, ça a été le cas dans ma famille au début du mois de janvier. Enfin, je crois que c'était le 1er janvier. J'ai mon pauvre grand-père qui est mort, qui en plus était vraiment pas si vieux que ça. Et donc, on a fait une demande, on l'a envoyé hyper rapidement pour que mon père puisse sortir pour une permission. Et on l'a dit, y compris s'il faut qu'il ait une escorte, on s'en fout. Nous, on veut juste qu'il sorte pour assister. C'est le minimum de dignité qu'on puisse attendre à l'enterrement de son père, de mon grand-père. Et au dernier moment, le vendredi soir, alors que l'enterrement est lundi matin, sans laisser le temps à mon père ni à nous de faire un quelconque appel, qui est quand même vraiment du foutage de gueule, elle décide de lui refuser d'accorder la permission. Mmh. Et donc là, aussitôt, avec mes cousins, mais aussi mes petites cousines, on décide de bloquer la départementale, qui est la départementale la plus fréquentée entre deux sous-préfectures, celle de la Dordogne, donc Bergerac, et celle de la Gironde, donc Libourne. Mmh. Et donc ça crée de grosses perturbations. Et donc là, on a très vite, une quarantaine de gendarmes qui arrivent, de mobiliser de tout le département, les capitaines de gendarmerie qui font le déplacement. Et nous, je leur dis très, très texto, droit dans les yeux, nous, on partira pas d'ici tant qu'on n'obtient pas la libération. Parce que c'est le procédé d'action qu'on a toujours mené pour obtenir gain de cause, à savoir le respect de notre dignité avec les voyageurs. Et ça date pas d'hier, ça fait des décennies que les voyageurs utilisent ce répertoire d'action pour qu'on défende notre dignité. Et donc là, je leur dis, passez-moi les magistrats au téléphone. Et donc, ils me passent deux magistrats différents au téléphone, Bergerac puis Périgueux. Et là, ils me disent, oui, mais vous comprenez, donc du gros foutage de gueule, nous, on ne peut rien faire. C'est la juge d'application des peines qui doit revenir sur sa décision. Or, nous sommes en plein week-end. C'était le vendredi soir. Elle a donné sa décision. C'est elle qui a donné sa décision le vendredi soir. Mmh. Et donc, il n'y a aucune possibilité de revenir dessus. Par contre, on a obtenu son engagement pour que lundi matin à 8h, elle revienne sur sa décision et que votre père puisse assister sous escorte à l'enterrement. Bon, et moi, crédule que je suis, parce que je suis encore assez jeune, on les a crus et donc on a levé le blocage. Mais bon, on s'est bien fait avoir parce que lundi matin, au cimetière, mon père n'était pas là, il n'a pas pu assister à l'enterrement du sien. Mmh. Donc ça, c'est très violent, mais des fois, nous, dans notre cas, on n'a pas obtenu gain de cause, mais les voyageurs, ça arrive qu'ils l'obtiennent. Je peux vous raconter une histoire en ce sens. C'était à Moiron, en 2015, il y avait des petits voyageurs qui avaient été faire un chore, donc qui a été fait chiner, et ils ont eu un accident très jeune de voiture. C'était la famille Van der Steen, une grande famille de Montnouche. Et donc, la famille a demandé à ce que le frère puisse sortir de prison pour aller à l'enterrement de son petit frère. Et là, l'administration pénitentiaire a mis son veto et donc la juge a refusé. Et donc là, pendant, il y a eu une émeute spectaculaire des voyageurs qui ont mis des voitures en feu sur les voies de chemin de fer de la gare. Mmh. Elles ont obtenu, si je dis pas de bêtises, à vérifier, mais l'obtention de sortie pour que le voyageur puisse assister à l'enterrement de son pauvre frère. Donc voilà, c'est un répertoire d'action qui fonctionne, qui permet d'obtenir des victoires très concrètes pour défendre notre dignité. Mais c'est aussi une réalité historique, notamment la pratique de l'évasion. On pourrait, c'est aussi une autre modalité que prennent ces résistances voyageuses. Il y a Lise Foineau, qui est notre camarade, qui a fait un très bel article sur lundi matin à ce sujet, qui s'appelle « Résistance voyageuse ». C'est l'évasion, je le disais. Et ce qui est très marrant, c'est que là aussi, c'est une réalité transgénérationnelle. Pour vous raconter une petite histoire, il y a une femme qui s'appelle Angèle Sigler. Donc j'ai pris la citation exacte pour ne pas me tromper, parce que qui est vraiment très forte, qui était enfermée dans le camp de Choisiel pendant la Seconde Guerre mondiale. C'était un camp de concentration dans lequel il y avait plusieurs populations, des résistants, mais aussi des personnes catégorisées comme nomades en Loire-Atlantique. Et à un moment donné, je crois que les surveillants du camp, qui étaient des gardiens français, refusent de donner quelque chose à boire ou à manger pour son nourrisson, pour son petit bébé. Elle a 20 ans, Angèle Sigler, à l'époque. Et elle leur répond « Vous avez le sang pourri, tas de vaches, nous ferons une révolution dans le camp et je m'en fous d'attraper 10 ans de bagne. » Et donc, elle va être déférée au tribunal, condamnée pour ça en plus de son internement. Et ce qui est très intéressant, c'est qu'il y a quelques mois, l'année dernière, il y a son petit-fils ou son arrière-petit-fils qui, dans le cadre d'une sortie organisée par l'administration pénitentiaire pour les détenus, s'est évadé et a été retrouvé quelques jours ou quelques semaines après. Et donc, c'est très beau de voir que c'est aussi des modalités de résistance, d'évasion, de rébellion qui se transmettent de génération en génération. Il n'y a pas que l'enfermement, ouais. On n'a pas que cet héritage-là de persécution, on a aussi un héritage de résistance.
1: Oui, puis je pense que c'est ce qu'on disait tout à l'heure, justement, sur... En fait, on parlait de ça sur les QLCO, les narco-prisons de Darmanin, mais en fait, c'est ce que tu racontes, Richie, justement, plus tu déshumanises les gens, justement, en ne les laissant pas aller à des enterrements, par exemple. En fait, plus les gens aussi se mettent à résister. En fait, quand les gens sont littéralement surenfermés, opprimés depuis, même avant la Seconde Guerre mondiale, comme tu nous as raconté là, en fait, on voit qu'il y a des logiques de résistance qui se créent, qui se transmettent. Et qu'en fait, les gens résistent toujours au sort qui leur est fait. Mmh. Et du coup, peut-être, en fait, on va faire une deuxième partie de l'émission avec Aurélie Garand, qui va nous parler du lien entre la prison et la mort de voyageurs et de voyageuses. Mais avant, on va peut-être passer un tout petit coup de musique pour faire une petite pause.
2: Et juste, peut-être avant, un tout petit mot, parce que sinon, je vais oublier après, pour dire qu'il y a une phrase, une exclamation plus précisément, qui revient dans la bouche de quasiment tous les voyageurs, c'est « on n'est pas des chiens ». Et les voyageurs montrent ça par les actes. C'est-à-dire que chez nous, à force de prendre la misère dans la figure, dans la gueule, depuis qu'on est tout petit, on a aussi donc, appris à se défendre. Mmh. Et on n'a pas trash, ça veut dire peur, donc en manouche et en romanesque, de la police et des institutions. Et c'est vrai que c'est une grande différence. Moi, quand je suis arrivé en fait, dans le monde de l'engagement politique, militant dans les luttes, quand je suis arrivé à Paris, j'ai grandi dans le sud-ouest, il y a beaucoup de gadgets, de jeunes camarades à moi qui m'ont dit « Mais Richie, pourquoi tu vas au-devant comme ça des CRS et t'as pas peur d'eux ?» Et ils étaient étonnés, ils trouvaient que c'était de la provocation, que c'était puéril ou que c'était stupide. Mais en réalité, je pense qu'on le comprend très bien quand on me situe en tant que voyageur, parce que c'est pas quelque chose de la provocation, c'est quelque chose qui est lors de la confrontation assumée, extrêmement digne. Et moi, je suis très fier d'avoir cet héritage-là. Et ce dont je suis très fier, c'est qu'on m'a appris dès le plus jeune âge à avoir de la gueule, à avoir de la mouille, comme on dit toujours en manouche, et à ne pas se laisser cracher la figure, et à rendre coup pour coup. Et ça, c'est voilà, une grande fierté.
1: Oui, peut-être ça, moi, ça me fait écho justement au parcours à l'intérieur de Kémy, et justement au fait qu'il s'est vraiment battu contre l'administration pénitentiaire, notamment au moment où il n'a pas eu la permission de sortie pour aller à l'enterrement de son père, où du coup il a fait une prise d'otage, où il a du coup pris en otage, nous en l'envolé on aime bien ça appeler une prise de parole plutôt, mais il a pris en otage les matons pendant des heures pour pouvoir aller voir son père. Et donc voilà, c'était pour rebondir sur ce que tu disais, qu'en fait c'est des gens, enfin vous êtes des gens qui se laissent pas faire, quoi.
0: Ouais.
1: Voilà, mais du coup on peut passer un petit coup de musique. On va y arriver.
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0: Coucou à tous, vous êtes toujours à l'écoute de l'envolée sur Fréquence Paris Pluriel. Alors, on rappelle juste très rapidement le numéro de téléphone pour lequel vous pouvez nous contacter toute la semaine par appel au répondeur ou par SMS ou par message sur les messages récryptés. C'est le 07 53 10 31 95.
1: Et donc, on est avec Aurélie au téléphone. Salut, tu nous entends ?
2: Salut, je vous entends bien.
1: Bah, merci beaucoup à toi d'être là.
2: Merci à l'envolée.
3: Bah, du coup, peut-être pour te présenter, du coup, Aurélie Garand, son frère, ton frère a été tué par la police, par
1: le GIGN.
3: J'ai plus la date, peut-être tu peux réexpliquer rapidement. Et après, on va parler justement de...
2: Bah, comme tu le disais, je m'appelle Aurélie, je suis la sœur d'Angelo Garand. Mon frère, il a été tué il y a maintenant 9 ans par une antenne du GIGN chez nous. On est des voyageurs, puisque c'est le thème aussi de l'émission, et c'est bon de le rappeler. Mon frère, il a été tué par une antenne du GIGN. J'ai lutté pour avoir justice et vérité pendant 8 ans. On a fait tout ce qu'il fallait faire légalement. On a demandé justice. Et l'année dernière, en mars 2025, on a reçu la décision de la Cour européenne des droits de l'homme qui déresponsabilise l'État français, en fait, d'avoir appliqué pour la première fois le L435-1. Je pense que vous en avez tous entendu parler. Et j'espère que ceux qui sont en prison aussi. Le L435, en fait, c'est un article de loi qui donne... c'est un permis de tuer pour les Schmitts. Qui a été... c'est la loi Cazeneuve, en fait, L435, de février 2017. Et en fait, Angelo, si j'interviens aujourd'hui dans l'envolée, c'est parce que aussi Angelo, ça a été un prisonnier. Il est rentré un prisonnier, malgré lui. Il est rentré pour la première fois en prison à 22 ans pour une conduite sans permis. Et après, on est suivi, comme disait Kémy, en fait, le tchor aussi pour le vol, pour nourrir sa famille. Et il est tombé, comme pas mal de voyageurs. Et en fait, s'il est tombé dans l'engrenage carcéral, Angelo, c'est parce qu'on est des voyageurs aussi. Parce que, en parlant du GIGN, je vais redire la petite anecdote que moi, j'avais 10 ans, j'ai vu le GIGN interpeller mon père chez nous, juste pour un cambriolage dans une fromagerie. Et c'était en 96, j'avais 10 ans. Et à ce moment-là, le GIGN, il agit comme il devrait agir, c'est-à-dire juste interpeller les gens. Sauf que Angelo, en fait, en 2016, il était en prison à Poitiers-Vivonne. Il a eu une journée de permission pour resserrer les liens familiaux, soi-disant. Et à cette journée, il a décidé de ne pas entrer. Et il a vécu pendant 6 mois dehors, mon frère. Il a vécu dans sa voiture avec son fils. Il passait nous voir de temps en temps. Et il y avait... après, il y a eu des soi-disant mandats de recherche. Alors que... les gendarmes, ils étaient... les gendarmes, ils n'avaient pas le droit d'interpeller Angelo parce qu'il y avait une enquête et ils avaient décidé de faire intervenir le GIGN, mais pas n'importe où. Ils attendaient que Angelo, il vienne chez nous, là où on habite avec mes parents. Et en fait, le 30 mars 2017, on a une antenne du GIGN qui débarque à 13h, lors d'une grillade avec mes parents. Et Angelo, il se cache. Ils fouillent tout, en fait, ils se font plaisir, comme disait Richie. Le GIGN, c'est une antenne du GIGN qui est venue tuer Angelo. Et les antennes du GIGN, ils ont été créées en 2016 pour la contre-attaque terroriste. Et le rappelait Richie, heureusement, il n'y a pas des attaques terroristes tous les jours. Et du coup, ces gens-là, il faut bien les occuper. Et ça sort dans Libération d'un journaliste qui a fait son travail, qu'il arrive souvent, régulièrement, que les antennes du GIGN font des interventions chez les gens du voyage. ça relève de l'exotisme, quoi, parce qu'en fait, chez nous, on ne sait pas combien de personnes on va trouver, on ne sait pas combien il y a de caravanes à scier. Et nous, on est des gens sédentaires, enfin, mes parents sont sédentaires, on est là, quoi. Et du coup, on a toujours été pointés en tant que tels. Et même quand j'étais gamine, lors d'interpellation de mon père par l'IGN, on était pointés en tant que tels, les gens du voyage. À voir, en fait, comment on traite aussi les gens du voyage au niveau aussi judiciaire, jusqu'à la mort d'Angelo, en fait. À chaque étape judiciaire depuis sa mort, c'est-à-dire contre les tueurs, en fait, contre les hommes du GIGN, on a porté plainte, s'est constitué partie civile, on voulait un procès public, juste un procès public, puisque, en fait, moi, je suis contre la prison, parce qu'on sait que la prison, ça sert à rien, et je pense que tous les gens qui nous écoutent aujourd'hui l'ont bien compris, et le savent, quoi. Et on n'a pas eu de procès public, en fait, mais à chaque étape judiciaire, des non-lieux de bureaux sur les arrêts, en fait, des non-lieux, à chaque fois jusqu'à la Cour de cassation, c'était de rappeler que Angelo Garand, membre de la communauté des gens du voyage. En fait, c'est comme si, en fait, Angelo, il est mort parce qu'on appartient à la communauté des gens du voyage pour les badger. Pour moi, l'affaire, elle est simple, quoi. On s'est battu pendant 8 ans pour avoir justice. On n'a pas eu justice, mais on a la vérité. Et en fait, même sans justice, on a décidé quand même de poursuivre dans la lutte. D'ailleurs, bravo, merci et force aux résistants de Condé. Ce qu'ils font, c'est extraordinaire et c'est vital, en fait, aussi, je trouve.
3: Ouais,
2: et pour en revenir aussi à tout ce que c'est d'être un voyageur en prison, j'ai entendu la lettre de Kenny, j'ai écouté Richie. Et en fait, Angelo, s'il n'est pas... Il est parti en prison, il n'avait marre en fait du système qui broye des hommes et qui les renferme. En fait, Angelo n'en voyait plus le bout, quoi. Comme la plupart, en fait, au bout de tant d'années de prison, t'es considéré comme un voyageur, un multi-récidiviste, alors que t'as tué personne, en fait. C'est juste des faits mineurs. Et...
1: Aurélie, tu nous entends? Je pense qu'on a eu un petit problème.
3: On
1: a été coupé.
3: Peut-être le temps qu'elle rappelle, tu avais envie de.
4: Oui, c'est toujours très fort ce qu'elle dit, la Aurélie, et puis elle le dit très bien. Et elle a une manière de rendre visible ce qu'on vit, les voyageurs, qui est très très forte et très puissante. Et moi, je suis vraiment très fier et très content, très heureux de me battre avec elle, de participer à plein de luttes avec elle. Pour l'honneur, les droits des voyageurs.
3: Elle est de retour.
4: Voilà.
3: Merci.
1: Ouais.
3: Mais ouais, du coup, Aurélie, tu disais, on t'a récupéré ou pas ? Aurélie. Là. Ouais. Tu nous entends ? Ouais, là, on t'entend.
2: Et du coup, je voulais dire que la peur de ne pas pouvoir aller aux obsèques des siens, on sait, enfin, c'est tout le monde, mais perdre quelqu'un, c'est dur. Et l'enfermement, quand on l'a toujours vécu, en fait, une des raisons pour lesquelles Angelo aussi voulait pas retourner en prison, il m'a dit clairement, j'ai pas envie qu'il arrive quelque chose au papa et que je puisse pas y être, quoi. Qu'il arrive quelque chose à notre père, et il sait très bien qu'il aurait pas eu sa permission. C'est l'une des raisons, en fait, aussi pour lesquelles Angelo est pas rentré. C'est l'une aussi des raisons pour lesquelles on nous rejette notre pourvoi en cassation. Enfin, on nous rejette pas. Il est non admis, notre pourvoi en cassation. Le pourvoi en cassation, c'était notre dernière étape, en fait, pour espérer un procès public dans l'exécution d'Angelo. Et à la Cour de cassation, ils ont décidé de non admettre notre pourvoi, non pas de le rejeter, parce que s'ils l'auraient rejeté, il aurait fallu qu'ils motivent. Mais dans leur non-admission, il y a quand même la petite réflexion, en gros, que mon père, il est toujours vivant, quoi. En fait, la justice, elle a fait comme dans le dossier de la mort d'Angelo, elle a fait comme elle a toujours fait quand il était vivant et à chaque fois qu'elle l'a signé en prison, quoi, en fait. Et c'est pour ça que c'est important que nous, maintenant, les voyageurs, on prenne la parole en tant que concernés. Bravo à l'envolée, merci à tous ceux qui nous écoutent. On doit prendre la parole en tant que premier concerné parce que c'est quand... quand les objets ils parlent de nous, ils sont entendus, mais quand nous, on veut parler de nous, comme nous, la famille d'Angelo, on a voulu un procès public, et ben en fait, personne ne veut nous écouter. Et en fait, dans l'antiracisme politique, l'anti-ziganisme n'en fait pas partie. Et je pense que ça, c'est un vrai problème pour toute la société entière, parce qu'on ne peut pas lutter contre l'antiracisme, enfin, on ne peut pas être antiraciste et pas lutter contre l'anti-ziganisme, puisque, comme l'a dit Richie, en fait, nous, ça fait des centaines d'années qu'on vit ça en tant que pointé du doigt, en tant qu'ethnique, en tant que voyageur, et pourtant qu'on est français. Alors que, je vais dire un truc dont je ne suis pas fière, mais qu'il y a beaucoup d'anciens de la famille qui sont fiers. Nous, on a combattu pour le pays. Le truc que je suis fière aussi, c'est que nous, Raymond Durem, enfin, plein, Marie-Louise Bonny, dont on parlait tout à l'heure, c'est l'arrière-grand-mère.

0: Et pourtant, on s'est battu hein, corps et âme. Et je regrette pas. Et on a perdu sur le papier. Mais on doit continuer. On doit continuer à exister en tant que tel et militer pour nos droits. Parce que comme disait tout à l'heure aussi Richie, parler des places. En fait, les places, c'est que la continuité des camps. C'est que la continuité de bah, nous pointer du doigt. Et c'est toujours ces gens-là. Ça, on en parle souvent autour de nous. On est considérés comme ces gens-là. Mais ces gens-là, quand moi, je suis mère de famille, j'ai trois garçons. On cherche des stages, des apprentissages. On essaye de se camoufler comme on peut. Des fois, on réussit. Mais à chaque fois qu'on réussit, par contre, on se fait toujours démasquer. Ou même, avant même de se faire démasquer, on entend des atrocités sur les voyageurs. Mais c'est l'accès au travail, l'accès à, en fait, être voyageur en France, malgré d'être français, c'est dans toutes les institutions, en fait, qu'on est pointé du doigt en disant ces gens-là. Et aujourd'hui, j'ai envie de dire, en fait, non, on est ces gens-là, mais on est les gens. On est les gens et on va se battre ensemble avec tout le monde. Parce que depuis 9 ans, en fait, enfin, j'ai fait quoi depuis 9 ans? Nous, on est pour l'humanité, on n'est pas ces gens-là, on est des gens. Et même si on n'a pas eu, en fait, justice pour Angelo, d'ailleurs, ceux qui connaissent depuis qu'ils nous ont fait pas, il a été réédité en version augmentée où j'ai rajouté il y a un chapitre, on a écrit un chapitre en plus. Et il doit sortir le 26 juin. Du coup, je vais vous lire un petit passage pour en terminer là.
1: Aurélie, je suis désolée, il reste même pas 3 minutes d'émission. Du coup,
0: J'en
1: mais
0: ai pour
1: si.
0: 2 secondes.
1: Ah oui, ça peut, vas-y,
0: C'est
1: vas-y.
0: vraiment un tout petit truc, c'est
1: Vas-y,
0: pour renfermer la parenthèse. Et voilà.
1: vas-y.
0: Si on n'a pas eu justice pour Angelo, c'est que le combat doit être plus grand que ça. Il est loin d'être fini, le combat, et il concerne tout le monde. Ils sont cons, parce qu'au tribunal, ça aurait été que le procès des tueurs. Mais comme le système protège les tueurs, on est bien obligé de faire le procès du système. C'est tout.
1: Et bah du coup on lira ce chapitre qui sort aux éditions Le Bout de la Ville le 24 juin, t'as dit, c'est ça?
0: Le 26.
1: Le 26. Et merci beaucoup en tout cas d'être bah d'avoir. Enfin merci du coup Richie, t'avais quelque chose à ajouter rapidement.
2: Oui, juste 2 petits mots. Ben oui, allez acheter le livre de la Aurélie depuis qu'ils nous ont fait ça aux éditions du Bout de la Ville le 26. La deuxième chose que je voulais dire, c'est venez le 8 juillet à 13h30 au tribunal judiciaire de Paris, à Porte de Clichy. Aurélie sera là pour témoigner et on va se servir du procès que le parquet veut me coller pour faire entendre le nom d'Angelo et son histoire et faire le procès de la magistrature et des parquets qui refusent à chaque fois de nous donner justice et qui au contraire sont l'acteur principal de l'injustice quotidienne qu'on traverse. Et la dernière chose que je voulais dire, c'est faire un lien entre l'enfermement des voyageurs hier et aujourd'hui. Avec Aurélie, mais avec 150 voyageurs, on s'est rassemblés à Coudrecieux dans la Sarthe le 31 mai. Et ce qui s'est passé, c'est qu'il y avait un article du plus grand journal local qui s'appelle Le Maine Libre. Il y a eu une page entière sur notre manifestation de voyageurs descendant d'internet pour demander le classement du site. Et à droite de l'article, sur la même page, il y avait une autre brève qui disait des hommes de la communauté des gens du voyage incarcérés à des peines de prison. Et donc, quand les descendants font une manifestation pour demander qu'on n'oublie pas les vieux qui ont été dans les camps, dans le même traitement médiatique, à côté, on parle de voyageurs qui sont enfermés en prison. Donc, cette histoire-là, elle n'a pas pris fin.
3: Bah, merci beaucoup. Peut-être toute dernière chose. On profite de cette émission aussi pour faire passer un appel à témoignage. Donc, les gens qui nous écoutent à l'intérieur, les proches qui nous écoutent, n'hésitez pas à le faire circuler. Si des prisonniers, voyageurs souhaitent nous écrire, on retransmettra bien sûr leur témoignage à Richie et à Aurélie. Donc, voilà. Et on a hyper rapidement de mini coucou à passer.
1: Ouais. Et ben, du coup, un big up à tous les voyageurs et à toutes les voyageuses enfermées. Un big up aussi à tous les prisonniers qui luttent dans les QLCO. Un coucou à Kémy, à Fabrice, à Aurélie, à Redouane, à Pascal, à Blanche, à BN, à Nicolas et à Lucas. Et
3: Rediffusion mercredi 8h30.
1: Force, courage, détermination.
3: Et comme d'habitude, il n'y
1: a
3: a
1: pas
3: pas
1: d'arrangement.
3: d'arrangement.

7 heures sonnent ce matin en ville de Lille. 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

0: Bonjour tout le monde, mon micro est bien allumé, je regarde la technique qui me sourit avec un pouce en l'air. C'est Bras Zéro, on est en direct, c'est la première émission de l'année et on se demandait, faut-il dire ou pas bonne année? Moi je vous dis bonne année quand même, on vous dit bonne année à Bras Zéro, on vous le souhaite.
1: Oui, on dit bonne année.
2: Allez, bonne année.
1: Même si moi j'ai dit que c'était plus à la mode.
0: Moi j'ai dit que ça revenait.
2: Moi j'ai dit que j'ai rien dit.
0: Alors pour ce Bras Zéro en direct sur le 92.2 Canal Sud, ce soir on reçoit Amy de l'association Tilt, qui est une association LGBTQIA+ basée à Toulouse et qui travaille à créer des espaces et des ressources autour des dynamiques relationnelles et de lutte contre les oppressions systémiques. Elle est là sur notre plateau à la place de l'interviewée, alors que d'habitude, c'est plutôt toi, Amy, qui pose les questions dans ton émission « Parlons culture, parlons queer », qui passe aussi sur Canal Sud une fois par mois, en moyenne, t'as dit.
1: Ouais, c'est ça, quand on a le temps, quand on y arrive.
0: Alors, en préparant cette émission, je suis allée faire un tour sur le site de Tilt. Quand la page apparaît, ce qu'on voit en premier, c'est une citation d'Audre Lorde. Moi, ça m'a permis de relire en entier le texte dont la citation est extraite, qui s'appelle « Transformer le silence en parole et en acte », que vous trouverez facilement en accès libre sur Internet. Et ça m'a permis aussi de vous livrer la citation que Tilt a choisie. « Transformer le silence en parole et en acte ». Je suis de plus en plus convaincue que ce qui est essentiel pour moi doit être mis en mots, énoncé et partagé. Amy, peut-être pour commencer, est-ce que tu as envie de nous partager pourquoi cette phrase, elle résonne pour toi ou pour Tilt, qui c'est qui l'a choisie? Pourquoi c'est ce qu'on voit en premier quand on arrive sur votre site?
1: Du coup, on l'a choisi avec mon collègue Joe, avec qui on a porté le projet pendant un bon moment, où on était vraiment juste nous deux. Et maintenant, il y a beaucoup plus de monde. Mais voilà, cette période, on était juste tous les deux et on s'était fait une résidence pour justement créer un site internet. Et on avait envie d'avoir une phrase un peu comme ça pour donner le ton, en fait, de ce qu'on fait. Et cette phrase d'Audre Lorde, elle résonne parce que il y a vraiment dans tout ce qu'on fait, dans toutes nos actions, il y a vraiment cette idée de mise en mots, d'échange, de partage, de transmission, d'éducation, de coéducation à travers plein de formats différents. Et du coup, ça nous parlait beaucoup. Et puis aussi, Audre Lorde, ce qu'elle représente, qui elle est en tant que femme noire, lesbienne, poétesse, mère, guerrière, survivante du cancer, elle se définit par tous ces mots-là. Et moi, je trouvais ça hyper puissant de voilà ouvrir le site internet de Tilt et tomber sur cette phrase.
2: Et du coup, ça nous fait avoir une curiosité sur l'histoire de Tilt et la genèse, c'était quoi la genèse de Tilt, comment c'est arrivé l'histoire de la création de Tilt, tout ça. Tu peux nous en dire quelques mots?
1: Oui, carrément. Du coup, ça a commencé il y a 3 ans. Je venais de m'installer à Toulouse et j'arrivais de Berlin où j'avais déjà un peu commencé à faire des ateliers autour des dynamiques relationnelles. Et arrivé à Toulouse, j'avais envie de continuer, mais cette fois, j'avais envie de continuer en collectif. Et j'ai rencontré 2 personnes, une artiste graphiste et une personne qui était en étude sur toutes les questions d'EVARS, d'éducation à la vie relationnelle, affective et sexuelle. Et donc, on s'est alliés et on a travaillé ensemble la première année, disons. Et c'était, au début, la première année, c'était vraiment que des ateliers mensuels qu'on faisait à l'itinéraire bis, feu itinéraire bis, du coup, c'était pendant 2-3 heures, on venait avec une thématique, par exemple, les besoins et les limites, la jalousie, le désir, la place de l'amitié dans nos relations, et avec des outils de l'éducation populaire, amenait en fait le groupe et nous aussi on partageait, on participait à échanger, à se questionner sur ces notions, qu'est-ce que ça veut dire, à partager nos représentations, nos expériences, nos connaissances. Donc on a fait ça la première année, puis après j'ai eu envie de plus et j'ai aussi en parallèle, j'ai quitté mon travail de coordo dans une asso qui me prenait beaucoup de temps et je me suis dit bon, là je sens que ce projet il me parle et j'ai envie de m'investir, j'avais un an et demi de chômage et je me suis dit allez banco, j'investis tout mon temps là-dedans. Et du coup au fur et à mesure du temps, il y a des formations qui sont apparues, les formations d'abord autour de la prévention et lutte contre les violences et le harcèlement sexiste et sexuel, et du coup des dispositifs de prévention en milieu festif et, que je faisais avec Joe, mon collègue. Et voilà, et au bout d'un moment est apparu, les formations, sont apparues les formations antiracistes. Ensuite, là récemment, on a accueilli du coup deux nouvelles personnes qui portent un dispositif qui s'appelle Sueigne. C'est du coup une personne qui est psychologue et une personne qui est travailleuse sociale et qui accompagne les personnes LGBT en demande d'asile d'un point de vue administratif, d'accès à leurs droits et d'un point de vue de santé mentale avec des entretiens psy individuels. Voilà, on a du coup une autre personne qui a repris le pôle atelier, donc les ateliers continuent. Moi, j'ai arrêté d'en faire. Et là, il y a un pôle vraiment prévention qui est en train de se mettre en place. En tout cas, qui est en train de se structurer différemment. C'était jusqu'à présent de la prévention anti-VHSS. Et là, c'est aussi en train de se transformer en prévention antiraciste, donc pour les milieux festifs. Ce qui a émergé après les résistantes. Je ne sais pas si vous avez vu passer ce qui s'était passé.
0: Peut-être on peut dire un petit mot dessus quand même pour ceux et celles qui n'auraient pas l'info.
1: Ouais, carrément. Du coup, la collègue Sève qui tient ce dispositif qui s'appelle Balise, elle a participé aux Résistantes, qui est un festival écolo qui accompagne les luttes locales et qui change de lieu. Donc c'est tous les 2 ans. Et ça change de lieu tous les 2 ans. Donc il y a 2 ans, la première édition, c'était sur le Larzac. Et là, l'année dernière, c'était dans l'Orne. Et moi, j'y étais pas. Donc c'est pour ça que je vais raconter brièvement, mais je ne pourrais pas donner tous les détails. Et en gros, il y a eu beaucoup d'agressions racistes. Et bon, probablement pas plus qu'habituellement. Mais en tout cas, cette fois-là, elles ont été adressées. Et il y avait une base de soins qui avait été pensée en amont avec une cellule d'écoute antiraciste. Et du coup, bah, ça a permis en fait à plein de personnes racisées de s'organiser ensemble pour pouvoir riposter, pour pouvoir visibiliser, demander des réparations. Et il y a eu à la fin, notamment du festival, le groupe qui était une quarantaine, cinquantaine de personnes racisées qui sont montées sur scène et ont fait un discours en disant ben, les Blancs, il faut que vous travailliez, en fait. Maintenant, c'est plus possible d'aller en festival écolo d'extrême-gauche et de se retrouver face à autant de violences racistes, en fait. Voilà. Et du coup, ça a ouvert un champ de travail pour Sève de développer la prévention antiraciste en milieu festif.
0: Qui s'appelle Balise.
1: Qui s'appelle Balise, avec un Z.
2: Ouais, du coup, là, ce que tu racontais, c'est que là, c'est l'histoire, mais à Tilt, tu parlais de pôle.
1: Ouais.
2: Donc, il y a les différents pôles, on a compris prévention et tout, mais vous ne faites pas que ça, il me semble. Il n'y a pas que la prévention, de la formation en termes d'outils. Il y a aussi un podcast,
1: oui, il y a aussi une émission podcast, radio. C'est ça, tout à fait, oui. Et donc, j'avais oublié de mentionner. Mais du coup, oui, avec Joe, du coup, on a cofondé le podcast Parlons Culture, Parlons Queer. Et donc, à peu près une fois par mois, si on y arrive, on vient ici dans les studios de Canal Sud pour aborder plein de thématiques différentes sous le prisme queer et féministe. Et du coup, on a eu des émissions qui parlaient de parentalité queer, de conflits et de call-out dans les milieux queer, de soins communautaires. Là, on a fait dernièrement un épisode sur la rentrée révoltée de septembre, qu'on a trouvé très enflammée un peu partout dans le monde, avec les mouvements à Madagascar, aux États-Unis, en France aussi, tous les mouvements de soutien à la Palestine, et avec du coup un focus sur les mouvements en soutien à la Palestine et toute la répression que qu'elles subissent. Voilà, et on aborde un peu tous les sujets qui nous piquent ou qui nous font vibrer et dont on a envie de parler. Là, la prochaine émission, ce sera sur le racisme d'État et les violences policières. Et voilà, du coup, on travaille énormément à cette émission parce qu'on crée beaucoup de contenu, on fait beaucoup de recherches. On essaye en fait aussi de faire du lien en fait avec nos travaux respectifs. Joe est médiatrice de conflits et travaille beaucoup autour de ces questions-là. Et du coup, moi, je suis formatrice antiraciste principalement. Et donc, on essaie de trouver des sujets d'émission qui vont aussi venir nourrir nos champs de travaux en dehors de l'émission, quoi.
0: Donc, si on a bien compris, Tilt, c'est une association qui existe depuis 3 ans, qui a plusieurs pôles. Donc, on a entendu prévention, atelier, formation, podcast,
1: Ouais.
0: qui s'ouvre au fur et à mesure. J'ai l'impression aussi des rencontres et de ce que vous vivez à l'intérieur de l'équipe. Du coup, aujourd'hui, on te reçoit, toi. Est-ce que tu as envie de nous raconter, toi, qui fais partie des cofondatrices, si j'ai bien compris, vous étiez deux. C'est quoi ton histoire avec Tilt?
1: Ouais. Du coup, on était trois à la base. Mais aujourd'hui, ça a changé. Les deux autres cofondatrices se sont retirées du projet. Mais moi, je pense que j'ai fait beaucoup, beaucoup de métiers dans ma vie. Je pense que j'aime bien, j'adore le changement, j'adore apprendre des trucs. Et j'ai beaucoup voyagé. Et du coup, là, ces dernières années, j'avais vraiment envie de plus m'ancrer dans quelque chose et de faire une formation. Donc, j'ai fait une formation en coordination de projet pour être formatrice. Et donc, j'ai commencé à travailler. Enfin, cette formation, elle était dans le domaine de l'éducation à l'environnement et au développement durable. Ce que je trouvais assez intéressant, mais en même temps, je pense que les collègues, les personnes avec qui je travaillais, étaient tellement éloignées de toutes les questions qui me traversaient, de féminisme, de genre, de classe, de race, que je pense que voilà, je me suis pas trop sentie à ma place là-dedans. Et j'ai été formée par le planning familial Rhône-Alpes il y a 5-6 ans maintenant. Et là, ça a vraiment ouvert une porte. Et où j'ai commencé, j'ai continué du coup à m'auto-former sur les questions d'éducation à la vie relationnelle, affective et sexuelle, et à la facilitation de groupe, aux dynamiques collectives. Donc voilà, j'ai fait ça. J'ai fait ça pendant un moment. J'ai été co-ordo de différentes assos. Mais voilà, je pense toujours un peu avec ce truc de ben, au bout de 6 mois, ça m'ennuyait parce que je pense que c'était pas mon projet. Et voilà, j'aimais bien les 6 premiers mois parce que j'apprenais plein de trucs. Puis en fait, au bout d'un moment, j'étais bon, bah j'ai fait le tour j'ai envie de faire autre chose. Et là, voilà, pour la première fois, ça fait ben 2 ans que j'ai le même travail et que j'ai pas envie de changer. Donc, je suis ravie, je suis super contente. Et ça a vraiment été un chemin en fait ces dernières années. Je pense la première. Rencontre, ça a été avec le féminisme et ensuite voilà, ça a duré quelques temps, ça m'a mis des grosses claques et ensuite l'acceptation de ma queerness ou pareil, bah, derrière énormément d'apprentissages, de rencontres qui m'ont nourri et enfin le racisme qui étonnamment est venu en dernier et étonnamment oui et non. Je pense que je me suis un peu questionnée ces derniers temps, je me suis dit ah mais comment ça se fait que dans la chronologie de ma vie, enfin, il y a des études qui ont été faites que la première chose qu'on voit quand on rencontre une personne ou on la croise, c'est sa couleur de peau. Donc, je savais qu'il y avait des enjeux de race. Je voyais le mépris des Blancs, les regards, les violences policières que subissaient mes frères. Mais je pense que j'avais la flemme, en fait. J'avais pas envie de regarder ça. J'étais vraiment, vraiment dans un déni racial. Et je pense que j'étais pas prête. J'étais pas prête, je me protégeais aussi. Et arrivé à un moment, je sais pas, il y a quelques années, ça a commencé à s'ouvrir petit à petit. Et je pense que oui, plus je découvrais, plus j'avais de la colère. Et plus j'avais de la colère, plus j'avais envie de créer des choses. Enfin voilà, moi j'ai toujours beaucoup travaillé dans la transmission. Et du coup, créer des supports pédagogiques et des façons de pouvoir transmettre des connaissances autour de ces questions-là. Et en fait, ça a été très libérateur de poser des mots sur ces vécus-là. Ça me refait penser, ça fait une boucle dans ma tête par rapport à la citation d'Audrey Lorde, voilà, de poser des mots et de mettre en acte. Moi, je suis dans le travail, je suis en astrologie. Ma maison qui représente le travail, je suis en bélier. Donc vraiment, je fonce et j'ai besoin d'être perpétuellement en action et de faire avancer, de me faire avancer moi-même, en fait, avec de l'apprentissage et de la création.
0: Merci pour ton histoire dans l'histoire de Tilt.
2: Ouais, on sent que c'est important pour toi, au vu de tout ce que tu viens de dire. Et vu la période actuelle, avec la montée du fascisme mondial, assumé et mondial, on va dire, en France, c'est clair, mais dans le monde, en quoi c'est important pour toi de créer ces espaces-là et de ne pas rester silencieuse face à tout ça?
1: Déjà, j'ai eu un petit peu les questions en amont, et donc j'ai eu le temps de me poser cet après-midi pour réfléchir, et ça m'a fait penser à l'introduction du livre « Les racistes n'ont jamais vu la mer » de Rodney Saint-Éloi et Yara El-Gadban. Donc j'aimerais vous lire un petit extrait et après vous expliquer un petit peu plus. « Chère Yara, nous allons parler de racisme. Ça m'inquiète et me soulage à la fois. Comme si j'avais rendez-vous avec une histoire longtemps occultée. Une part de moi-même avec laquelle j'ai encore du mal. Et je sens cette part d'ombre grandir lentement. Le mot racisme, c'est tellement difficile. Comme le mot nègre. Beaucoup plus que des mots, ce sont des histoires. Des épopées et tragédies humaines qui font de nous ce que nous sommes. Peut-être que nous devons accepter cet inacceptable. Dire à voix haute ces mots qui nous ont humiliés. Nous allons parler de racisme, en toute conscience, en toute responsabilité et en toute vérité. Je veux que tu saches une chose, le racisme ne prendra pas toute la place. La raison est que j'ai peur de courir après mes ombres, j'ai peur de me perdre dans les labyrinthes d'une histoire qui, même si elle est mienne, ne m'appartient qu'à moitié. Les histoires ont besoin d'être racontées. Alors, nous allons raconter, nous raconter. C'est une urgence, je pense, de raconter nos visages, nos itinéraires, nos manquements, nos désirs de lumière et d'éternité. Oui, j'ai peur de me cantonner dans cette mémoire douloureuse. Au fond de moi, j'ai besoin de cette liberté qui me pousse à danser, à chanter et à rire, pour oublier, pour repousser les ténèbres qui sont en moi, en nous. Et ça, c'est du coup l'introduction de Rodney Saint-Éloi. Et du coup, comme dit cet extrait, il y a vraiment cette envie de raconter une histoire, des histoires qui ont longtemps en fait été occultées. Et en ce moment, je fais beaucoup de recherches sur le mouvement des droits civiques aux États-Unis qui a eu lieu dans les années 60-70 avec le Black Panthers Party et le Black Liberation Army. Et je pense que l'éducation, c'est révolutionnaire. Il y a vraiment quelque chose de gestion de la mémoire qui a été faite par l'Empire colonial français. de choisir de nous raconter une certaine histoire, leur histoire de blanc dominant, colon. Et du coup, avec tout mon travail, je propose une autre perspective. Il y a, dans les formations, on revisite l'histoire coloniale sous le prisme des résistances, par exemple. Chose qu'on n'a jamais vue à l'école. C'était comme si, en fait, les peuples colonisés, ils attendaient que les Blancs, en fait. Ils étaient là, complètement apathiques, sans rien faire, et ils attendaient que les Blancs arrivent pour les sauver, pour les civiliser. Or, c'est pas vrai du tout. Et moi, je n'avais jamais entendu parler des résistances, alors que je viens de la Réunion, et il y a aussi une très grande histoire des Marrons, des résistants et résistantes, depuis le tout début. Et je me rappelle plus la question. Je suis partie.
0: Non, mais tu continues à y répondre. Hein. C'était en fait pour toi, pourquoi c'est important de créer ces espaces de récits, d'histoire. Voilà, c'était ça la question de départ.
1: Oui, c'est ça. Et je pense que, oui, et avec la notion de la montée du fascisme. Enfin, je trouve cette notion, elle est assez intéressante parce qu'on parle beaucoup de, oui, ces derniers temps, c'est la montée du fascisme. Mais j'ai pas l'impression que pour les personnes racisées, il y a beaucoup de choses qui aient changé, en fait, récemment. Oui, ça change pour, par rapport à l'inflation, aux droits sociaux qui diminuent, etc. Mais j'ai pas la sensation des retours d'expérience des personnes racisées que nous, ça fait des siècles, en fait, qu'on vit la même chose. Et du coup, je trouve ça un peu... Enfin, ouais, j'ai envie de mettre de la nuance, en fait, dans cette montée du fascisme.
0: Est-ce qu'on doit dire montée ?
1: Ouais, c'est ça, dans cette présence, en fait, qui est là depuis très longtemps. J'ai pas... Il y a une série de podcasts qui s'appelle... l'Empire ne s'est jamais fini ou ne s'est jamais terminé, quelque chose comme ça, où il y a genre 25 épisodes qui, du coup, vont faire des recherches et prouver que, en fait, l'impérialisme a toujours existé, en fait, depuis Jésus-Christ jusqu'à aujourd'hui. Et je crois que c'est genre comme 25-30 épisodes dont on m'a parlé hier. Et en fait, ça ne s'est jamais arrêté. Il y a toujours eu de l'impérialisme, il y a toujours eu cette volonté de domination qui a pris plein de formes différentes au cours des siècles et des années. Mais là, c'est vrai que ça fait comme 500 ans qu'on est dans l'oppression des personnes racisées, des peuples noirs et arabes, notamment. Et ça reste la même chose. Là, ces derniers temps, je fais énormément de recherches sur les violences policières et sur l'origine, du coup, de la police et l'héritage colonial, en fait, qu'est la police. C'est exactement la même chose. On voit vraiment la continuité entre la création de la police qui était là pour contrôler, mater les noirs esclavagisés qui s'étaient enfuis et les personnes pauvres, personnes TDS, homosexuelles. Et en fait, pour maintenir donc un ordre social et racial. Et c'est encore exactement la même chose aujourd'hui. Dans les quartiers populaires, la surprésence de la police, les violences policières, les meurtres, le nombre de personnes racisées qui sont mortes sous les coups de la police, en fait, c'est exactement la même chose. Donc, montée du fascisme, voilà, ça fait pas très longtemps que je réfléchis à cette notion, mais j'ai pas la sensation que pour moi, elle me parle vraiment. J'ai l'impression qu'elle est déjà là, en fait. Je veux dire, si on regarde dans les médias, c'est aberrant, l'islamophobie, le racisme ambiant médiatique. Du coup, ça monte. Moi, je le sens pas monter. Je le sens là. Ouais. Et plus...

0: c'est assez libérateur en un sens. D'un côté, du coup, il y a ce truc, bah oui, c'est violent, c'est difficile, ça fait mal. Et en même temps, d'un côté, c'est hyper libérateur et ça me fait beaucoup de bien de me sentir en action, de me sentir faire partie de quelque chose qui a envie de, à mon échelle, ouais, j'ai envie, je pense, j'ai envie de faire partie du changement et de participer à la révolution. Ouais, c'est ça. Et où je pense que j'ai fort envie de prendre les armes et de voilà, et on est dans un autre contexte. Et du coup, pour moi, voilà, l'éducation, la pédagogie, c'est une arme. Et du coup, c'est ça que j'ai envie de transmettre et c'est ma part. Ouais, ma part.
1: De
0: Ok.
1: résistance.
0: De
1: Peut-être même
0: résistance, ouais.
1: ton ADN, comme Doria, qui va passer maintenant.

0: On espère que vous avez apprécié ce son qui est, si je ne me trompe pas, ADN par Doria, que tu as
1: Oui.
0: choisi. Donc, tu nous racontais un peu, Amy.

0: que tu étais en train de faire une émission sur les violences policières, que du coup tu lis, tu te renseignes. J'ai un peu envie de rebondir là-dessus parce que nous, on était un peu curieuse de savoir comment tu t'y prends pour toi-même, ou en tout cas à Tilt, enfin, comment tu as envie de répondre, mais comment, voilà, quand tu t'intéresses à un sujet pour le comprendre, le transmettre, j'imagine que tu as ton auto-pédagogie pour toi, mais qui doit aussi être liée à ta pédagogie pour transmettre celle que tu as pour apprendre. Et on avait envie un peu de savoir, voilà, comment tu fais, toi, pour te plonger dans des sujets, pour les transmettre ensuite, comment tu les penses, comment tu... Voilà.
1: Chérie, enfin, du coup, ça passe beaucoup par l'auto-formation. Donc, moi, je lis énormément de livres, j'écoute des kilomètres de podcasts, je regarde des documentaires. Bon, en fait, non, je choisis une thématique. Donc là, imaginons, voilà, les violences policières, c'est la thématique du moment, disons. Et du coup, voilà, je vais lire, écouter, regarder. Faire plein plein de recherches et noter plein de trucs, et en fait au fur et à mesure ma pensée va commencer à se structurer. J'ai besoin d'accumuler beaucoup d'informations pour structurer ma pensée, comprendre moi comment est-ce que qu'est-ce que j'en pense aussi, avoir plein de ressources, et à partir de là va commencer à émerger du coup des outils de transmission. Et donc, j'utilise principalement l'éducation populaire et la pédagogie expérientielle. Donc, c'est vraiment des outils où les participants, participantes sont actrices de leur apprentissage. Il y a beaucoup moins. J'ai pas envie de dire qu'elle est complètement absente, parce que je reste quand même la formatrice, et du coup, je viens avec un package de connaissances, et où s'il y a des questions, évidemment, je vais y répondre, etc. Mais il y a une volonté d'horizontaliser un maximum, en fait, l'apprentissage, et du coup d'amener des outils comme des arpentages d'articles, des écoutes de podcasts, des débats organisés, enfin voilà, des débats mouvants, pour amener différentes notions aux stagiaires, et avec du coup ben un peu plusieurs no notions clés qui sont vraiment ressorties de mes recherches, que j'ai envie de transmettre. Et l'idée, c'est pas de, parce qu'en général les formations, elles durent une ou deux journées, c'est pas de les noyer sous une masse d'informations, mais plutôt de leur donner des réflexions, accompagner un début de réflexion sur des thématiques, et plein de ressources pour pouvoir aller plus loin derrière, et attiser en fait quelque chose, attiser une curiosité, une envie d'aller plus loin. Moi, je dirais que c'est un peu ça ma pédagogie à travers Tilt, du coup, puisque je travaille avec cette structure-là pour l'instant.
0: Et juste pour la notion, l'arpentage, c'est le partage à plusieurs d'une lecture qui peut être soit très longue, très fastidieuse ou difficile avec des concepts compliqués. Et c'est le fait de s'affronter ensemble des fois un texte pour mieux le comprendre,
1: Ouais,
0: si je le dis bien. Ouais.
1: c'est ça, exactement.
0: Et le débat mouvant, c'est...
1: Et ben le débat mouvant, c'est par exemple, donc on est debout, on se situe, je vais donner une affirmation, par exemple, je donne l'exemple lambda pour expliquer l'exercice aux stagiaires, c'est j'aime le chocolat, et je vais me placer à gauche de la salle si je suis d'accord, et à droite si je suis pas d'accord. Et donc je vais me mettre à gauche parce que bah, je suis d'accord, j'aime le chocolat, et quelqu'un en face qui s'est mis, bah non, moi j'aime pas le chocolat parce que éthiquement c'est éthiquement, écologiquement, en fait c'est très problématique, etc. Et donc moi, je vais pouvoir me mouvoir dans l'espace et rejoindre l'autre personne parce que elle m'a fait changer d'avis. Voilà, et donc comme ça, partager ses représentations et savoir un peu bah, où on se situe, en fait. Parce qu'il y a cet enjeu de comprendre des concepts théoriques, mais il y a l'enjeu derrière, c'est surtout de bah, comment est-ce que je les applique à ma vie réelle. Et il y a vraiment ce fil rouge-là dans ma pédagogie, de partir de qu'est-ce qui nous freine à agir ou réagir face au racisme, blablabla, des contenus, des questionnements, réflexion individuelle, réflexion collective, et comment est-ce qu'on peut trouver des leviers d'action.
0: Ok.
1: Avec vraiment cette volonté de sortir avec du concret, parce que je suis partie du constat que moi-même, je manquais d'outils pour réagir face au racisme ordinaire. Et du coup, je me suis dit, bon, bah, en fait, et d'en avoir parlé autour de moi, je me suis rendu compte que c'était un vrai besoin. On n'avait pas vraiment d'espace pour discuter du racisme ordinaire qu'on vit tous les jours et cette scission qu'il y a entre les personnes blanches et les personnes racisées dans nos milieux militants. Parce que bah, toute cette violence, en fait, qui est perpétuée et qui est insidieuse, subtile, on n'a pas d'espace pour en discuter, on n'a pas d'espace pour les déconstruire aussi, en fait, les mettre sur la table, en discuter, dire que c'est problématique, les déconstruire et mettre autre chose à la place. Et pour avoir des outils concrets, concrètement, comment est-ce que je peux réagir face au racisme ordinaire qui se trouve absolument partout, dans nos échanges interpersonnels, au travail, à la boulangerie, chez le médecin, etc.
2: Voilà. Juste pour ça, pour que ce soit vraiment clair, hein, pour les personnes qui nous écoutent, Thiel te propose quel type de formation en fait au atelier? Donc là, on voit bien que c'est plutôt formation, tu dis antiraciste, mais est-ce que Thiel propose que ça ou comme formation? Et quel type de formation? Est-ce que c'est pour des professionnels? Est-ce que c'est pour des individus? Enfin, qui demande ces formations-là? Voilà, c'est un peu une question pour un peu resserrer un peu, pour mieux comprendre. Hein.
1: Carrément. Du coup, il y a deux axes de formation. Donc, il y a les formations prévention et lutte contre les VHSS, les violences et harcèlement sexiste et sexuel, qui sont principalement à destination du milieu de la culture.
2: Donc des professionnels de la culture
1: Ouais,
2: plutôt,
1: c'est ça.
2: essentiellement.
1: Des orgas
2: Ouais.
1: d'événements, des profs. Ouais, c'est ça. Que ce soit l'admin ou les personnes qui organisent un festival, etc. Et après, il y a le pôle du coup antiraciste, les formations antiracistes, où là, il y a deux formats. Donc, il y a un format que moi j'appelle militant, où j'ai volontairement choisi de le faire à très peu cher comparé à ce qu'on peut trouver sur le marché en termes de formation pour 2 jours, pour que ça soit accessible au plus de monde possible. Et là, c'est ouvert à tous. Bon, des fois, il y a une mixité sans hommes cis hétéros, mais en général, c'est précisé. Et en fait, je la mettais au début, mais en fait, ils étaient jamais là. Enfin, et en fait, j'ai arrêté de la mettre, parce que et quand même, ils viennent pas. Donc je me dis, bah, je laisse ouvert, et puis si jamais une surprise de temps en temps, des fois il y en a un qui vient, donc c'est exotique. Et après là, j'ai énormément de demandes de structures pour que je vienne former directement leurs équipes, et c'est beaucoup d'assos, de collectifs, des milieux du médico-social, de l'éducation et de la culture. Voilà. Des assos d'EDUXP, des centres de santé communautaire, toutes les structures un peu qui sont à majorité blanche et qui accompagnent des personnes racisées. Et qui commencent à se dire, genre, OK, il y a des choses à travailler entre nous. Et énormément à Marseille. Je pense de par l'histoire de Marseille. Et le fait que ce soit un port et qui, voilà, avec tout ce que ça génère, mais je pense que à Marseille, ils sont beaucoup plus prêts qu'à Toulouse pour ce genre de formation, j'ai l'impression. Voilà.
2: Là, c'est pour les adultes, du coup.
1: C'est pour les adultes,
2: Tu
1: ouais.
2: ne fais pas, par exemple, pour les enfants ou les jeunes.
1: Non, non, non, on n'a pas. Mais on a une asso partenaire qui s'appelle La Bled, qui est
2: D'accord.
1: basée dans le Tarn. Et qui c'est aussi une bibliothèque décoloniale. Et Fille, du coup, et ses collègues travaillent avec les enfants et les encadrants d'enfants.
2: Ah, ok.
1: Ouais, voilà.
0: Donc souvent, quand tu fais des formations, les personnes, elles ont choisi d'être là. Et c'est plutôt des personnes qui se posent déjà un peu la question des postures ou enfin, des réflexions, des déconstructions ou des actions vis-à-vis du racisme.
1: Oui, c'est ça. Et du coup, en fait, du coup, c'est très confortable. Déjà, il y a quelque chose de bah, les personnes sont volontaires, elles ont envie d'être là et sont déjà quand même un peu déconstruites parce que j'ai aussi choisi, j'ai fait des choix politiques de mettre en titre de la formation stéréotypes et discrimination du racisme systémique à l'ordinaire. J'avais vraiment besoin, envie que les mots soient dits et qu'il y a les mots suprématie blanche, privilège blanc, ignorance blanche, enfin, des mots voilà que habituellement les gens qui sont pas prêts même s'en offusquent en fait les et disent que c'est nous qui c'est moi qui suis raciste de créer ce genre d'espace et donc non ce sont des personnes qui sont déjà un peu qui sont déjà prêtes en fait et qui ont envie de venir être bousculées en formation et c'est principalement à 99% des personnes blanches qui viennent aux formations.
2: Ça arrive jamais que vous ayez, par exemple, un ou une employeuse qui choisit seule de faire une formation et que justement l'équipe se retrouve à être formée par toi, par exemple, et qu'il y ait des personnes en résistance, du coup, puisque, comme tu disais, c'est plutôt des gens qui ont déjà sont déjà dans un processus de déconstruction de tout ça. Mais ça t'est jamais arrivé, par exemple, d'avoir des équipes plutôt en résistance, en fait, en vrai.
1: Si, bah, il y a des groupes qui sont en résistance parce que c'est des sujets. Je pense qu'en France, on a un passé colonial qui n'a pas été traité, en fait. Et du coup, c'est un sujet, mais tabou de l'extrême. Et du coup, il y a une résistance. Et ce qui se passe souvent, c'est que les personnes utilisent beaucoup le mot on. On. Nous les blancs, un peu abstrait. Et moi, j'essaie de les ramener à oui, mais toi, je, en fait, en parler en je, à revenir à soi, à revenir à une lecture individuelle et collective de ces milieux militants, mais proches, en fait, et faire le lien avec le systémique. Mais je vois, il y a plein de mécanismes, en fait, de résistance qui ne sont pas violents envers moi, mais il y a des mécanismes de résistance que je vois de plutôt avoir essayé d'avoir une discussion méta sur le racisme. Et où moi je les ramène sur terre, on me dit ben non, en fait, concrètement dans la vraie vie, comment est-ce que ça se matérialise et qu'est-ce qu'on peut faire, quoi.
0: Oui, j'ai l'impression en tout cas que ça fait le lien de même si par le titre de la formation, tu fais un premier tri. Parce que quand même, bah là, si on a bien compris, t'es formatrice et t'es formatrice toute seule face à un groupe, ce qui est quand même et on va en parler là aussi à travers une citation d'Audre Lorde, mais aussi une mise en danger et en vulnérabilité, même si on a tout préparé et tout bien organisé, j'imagine. Audre Lorde, elle dit ça dans son texte, elle dit, et bien sûr, j'ai peur. Car transformer le silence en parole et en action est un acte de révélation de soi, et cet acte semble toujours plein de dangers. Donc c'est pour ça que moi j'avais, enfin on avait envie de poser la question. Je pense aussi que là sur ce plateau, tu es avec deux anciennes formatrices.
2: Ah
0: donc
2: non, je
0: des
2: suis pas ancienne.
0: Ah non, toi tu es encore
2: Pardon.
0: formatrice, c'est vrai. Et du coup, on avait envie de poser la question, voilà, de comment on fait quand on est concerné par des oppressions pour faire de la pédagogie sur ces mêmes oppressions. Voilà, comment tout à l'heure on disait, est-ce que tu es fatigué de faire de la pédagogie? Enfin, en tout cas, est-ce que tu as envie de nous en dire un mot?
1: Ouais. Mais je trouve cette notion de danger intéressante parce que bah, elle est je la trouve un peu à double sens. Il y a un peu le danger intérieur de venir bah, réveiller tous ces fantômes et toute cette histoire en tant que personne diasporique. Je porte aussi toute cette histoire familiale et tout cet héritage. Et du coup, bah, c'est l'histoire de ma famille que j'étudie et l'histoire de mes frères, de mes cousins, et mon histoire aussi, du coup. Et ça vient me questionner sur ben, quelle place j'ai dans ce monde et quelle place aussi on me donne, comment est-ce qu'on me perçoit. Et du coup, bah, il y a toutes ces questions-là de santé mentale. Et il y a toute la partie extérieure de visibilité, de là on commence, bah, c'est encore à petite échelle, mais on commence à être de plus en plus visible aussi sur les réseaux sociaux. Et du coup, il y a cette notion de danger toujours un peu flottante. Enfin, moi, je vois le cyberharcèlement et les haters et ça me fait peur. Enfin, vraiment, je vois, on n'est pas du tout dans la même échelle de visibilité, mais comme je vois Rokhaya Diallo qui a cette posture toujours hyper calme d'aller sur des plateaux et qui arrive à avoir un discours très posé, très pédagogique. Comment elle est portrait dans Charlie Hebdo. Enfin, c'est une abomination, en fait, en 2025, pour un journal que moi, je croyais de gauche. Enfin, en fait, j'avais oublié, comme j'avais oublié Charlie Hebdo, mais je
0: On
1: me
0: aimerait bien
1: rappelais que...
0: plus l'oublier, même.
1: Dans... Ouais. Mais tu sais, genre, je me suis rappelé que ado, à 15 ans, comme ça, je me disais, bon, Charlie Hebdo, c'est le journal de gauche par excellence, blablabla. Bla, bla. Et en fait, quand cette histoire est ressortie, déjà, je me suis rappelé que ça existait. Et il y a eu des anthologies de leurs caricatures racistes de toutes ces dernières années. Et c'est juste ignoble. Et en fait, voilà, c'est aussi plutôt, genre, ça montre. Comment est-ce qu'on traite médiatiquement les personnes qui portent ce discours-là? Et du coup, c'est vulnérabilisant et c'est vrai que ça me fait peur et en même temps, j'aurais envie de faire rien d'autre présentement. Du coup, je me dis, bah, j'y vais et j'ai un super système de solidarité, j'ai des super psys. Et dans les budgets de mes formations, il y a une ligne où en fait, il y a une partie de l'argent qui va pour mes séances de thérapie. Enfin, en fait, voilà, de prendre soin de moi de toutes les façons possibles pour me sentir bien en tant que personne directement concernée par le racisme et de former à ces questions-là. Voilà. Et je prends souvent des vacances.
2: Et vous en parlez peut-être entre vous, genre tu parlais de Jo qui est
1: Ouais.
2: encore à tilt avec toi.
1: Ouais.
2: Des fois, vous faites un peu de ce qu'on pourrait appeler dans le jargon des supervisions, des analyses de la pratique ou des choses comme ça. Même si c'est toi qui formes, on a bien compris essentiellement,
1: Ouais.
2: mais.
1: Eh ben non, du coup, en fait, Joe, il ne fait pas du tout partie de la partie
2: Ouais.
1: formation et il est blanc. Et du coup, voilà. Mais là, j'ai trouvé, du coup, une psy avec qui on va être dans cette démarche-là, qui elle aussi a énormément travaillé sur toutes ces questions raciales. Et où on est là dans une démarche de supervision et ça me fait du bien quoi. Et il y a aussi un réseau de personnes queer et racisées qui travaillent autour des enjeux de racisme qui s'est monté récemment. Et du coup là il y a une volonté de se voir régulièrement et de faire aussi ben voilà des retours d'expérience de comment on vit les choses pour avoir des espaces entre pairs, PAIR. De décharge, d'explications, de difficultés, de partage de difficultés ou partage de victoires aussi, évidemment, ouais.
2: C'est important
1: Oui,
2: aussi.
1: c'est clair.
0: Et moi, j'avais une question un peu en retard avant la dernière. Non, mais du coup, je me demandais si dans le pôle violence et harcèlement sexiste et sexuel, du coup, qui travaille plus dans le milieu culturel et dans le milieu festif, est-ce que du coup, il y avait la prise en compte des violences et harcèlement raciste aussi dans ce genre de soirée, qui est quelque chose ou d'événements? Comme tu parlais tout à l'heure du festival des Résistantes, où enfin, j'ai l'impression aussi qu'il y a un intérêt à inclure plusieurs questions dans ces pôles, un peu soit d'écoute, soit de ressources. Est-ce que vous, à Tilt, du coup, vous intégrez ces questions-là dans ce pôle-là?
1: Oui, c'est ça. Du coup, en fait, du coup, Sève, la collègue qui a repris le pôle balise, elle est ressortie, du coup, nourrie et bousculée aussi, mais aussi surtout nourrie en fait cette expérience aux résistantes et d'avoir capté que l'importance en fait d'avoir aussi des dispositifs antiracistes en milieu festif. Mais c'est très complexe en fait. Je veux dire, déjà la preuve VHSS, où ben, ça fait depuis un peu, depuis hashtag MeToo, qu'on sent qu'il y a ce besoin-là, mais il n'y a pas de thune. Enfin, je veux dire, tout le monde est là et vient. On a des dizaines de demandes de oui, est-ce que vous pouvez venir travailler pendant 72 heures de 20h à 4h du matin gratuitement. Mais non, ah, en oui, fait. J'ai, et, ou alors des budgets vraiment dérisoires et où, en fait, c'est pas possible. Pour moi, c'est une charge de travail, une responsabilité tellement immense que maintenant, on refuse de le faire, sauf si c'est des potes, de le faire gratuitement. Et donc, mais il y a très, très peu d'argent pour ces... pour ce pôle-là, cette prévention anti-VSS. Et du coup, j'imagine même pas pour la prévention anti-racisme, même s'il y a une volonté. On sent que ben, vraiment, les résistantes, ça a vraiment fait un choc dans plein de milieux différents. Et on a beaucoup de demandes depuis. Mmh. Ouais.
2: Et bah ça, on arrive sur la fin de cette... C'est passé très vite. Je buvais tes paroles, donc voilà. Mais bon, en discutant, on se disait que faire de la pédagogie... Alors nous, on l'a écrit comme ça. C'est parfois considéré comme peine perdue. Et en tout cas, raison. Et toi, qu'est-ce que t'en penses, justement, de ça? Est-ce que c'est peine perdue? Est-ce que... voilà. Et surtout dans le contexte actuel. Et justement, qu'est-ce que ça crée de faire de la pédagogie, que ce soit sur les groupes, sur les individus, collectivement et individuellement? Mmh. Tu l'as un peu dit, mais bon, c'est comme ouais. ça, on arrive sur la fin.
1: Yes. Pour moi, c'est pas peine perdue. En tout cas, j'en suis pas encore là. Je suis encore en lune de miel avec mes formations. Ouais, je pense que... déjà, je réfléchis pas comme ça. Je suis très optimiste, en général, dans la vie. Et je pense qu'il y a plein de façons différentes de faire la révolution. Et l'apprentissage, l'éducation, c'en est une. Parce que... Enfin, c'est méga bateau, hein. Mais le savoir, c'est le pouvoir. En fait, j'y crois hyper fort. À partir du moment où on commence à avoir des clés de compréhension de... toutes les oppressions, de toutes les imbrications, de où ça vient, de qui tire les ficelles, etc. Eh ben, ça déclenche quelque chose, en fait, des prises de conscience qui donnent envie de faire bouger les choses. Et où, par exemple, ben moi, j'accompagne énormément, du coup, de personnes blanches dans leur déconstruction antiraciste. Et elles sont énormément traversées par la honte et la culpabilité. Et du coup... En fait, d'utiliser cette honte et cette culpabilité comme moteur pour faire des choses ou cette colère d'injustice, en fait, et qui peut être hyper... qui peut impulser, en fait, et donner de l'énergie pour apprendre, pour s'organiser. Et en fait, une fois que... Pour moi, l'éducation, la pédagogie, elle est essentielle dans la révolution. On a besoin, comme on a besoin d'action directe, on a besoin de manif, on a besoin d'espace de soins, on a besoin d'espace d'éducation et de co-éducation, parce que c'est un privilège et on n'y a pas tous accès de la même façon. Et moi, ce que ça me donne, en fait, ça me donne beaucoup d'espoir. À chaque fois que je ressors d'une formation et que je vois qu'il y a eu des déclics, qu'il y a eu des tilts, en fait. Mmh. C'est pour ça qu'on s'appelle tilts. Eh ben, je me sens vraiment en joie et pleine d'espoir de me dire, OK, en fait, ça bouge, les gens, ils viennent se faire bousculer, ils prennent des claques monumentales quand même et ressortent de là avec ce power collectif aussi qu'on s'est donné pendant 2 jours et d'avoir envie de faire un peu, de faire bouger les lignes, ouais. Mmh.
0: Et est-ce que tu as envie de nous dire là, est-ce que tu as des dates à nous donner, des événements? Enfin, on sait que tu prépares du coup le prochain podcast Parlons Culture, Parlons Queer sur les violences policières. Est-ce que tu as d'autres infos, actus que tu aurais envie de nous transmettre?
1: Ouais, carrément. Du coup, à Toulouse, la prochaine formation, elle aura lieu le 12 et 13 mars. Sur développer une posture et des pratiques professionnelles antiracistes. Et le 28 et 29 mai, stéréotypes et discrimination du racisme systémique à l'ordinaire. Voilà, et après, il y a des modules aussi à Marseille, à Rennes, à Tours, à Bruxelles.
2: Ça veut dire qu'on peut s'inscrire individuellement. C'est
1: Ouais,
2: des modules sur
1: carrément.
2: individuellement. Il y a
1: Ouais.
2: un tarif, j'imagine, que vous
1: Ouais.
2: donnez. Ok, que t'as...
1: Ouais.
2: Excellent,
1: Ouais,
2: d'accord.
1: il y a trois tarifs en fait, réduits, normal et de soutien. Il y a aussi des places solidaires pour les personnes qui n'ont pas les moyens. Donc voilà, l'argent ne devrait pas être un obstacle pour accéder à l'éducation et donc n'hésitez pas à nous contacter si jamais.
2: Il reste des places, je suppose.
1: Oui,
2: Si tu le dis, c'est qu'il reste des places. Ouais.
1: il reste des places, ouais, carrément.
0: Ok.
1: Oui.
2: Super.
0: Est-ce qu'il y a quelque chose que tu avais envie de dire et que tu nous as pas dit?
1: Eh bien, j'aimerais dire deux mots sur la chanson qui va suivre, si on
0: Parfait.
1: a le temps de l'écouter. Du coup, c'est une chanson d'Emel qui parle de qu'elle aimerait, en fait, pouvoir fermer les yeux et rêver d'amour et de révolution pour remplacer toute la douleur de l'humanité. Et voilà, je trouve ça une très belle clôture sur ce qu'on vient de se dire.
0: Merci beaucoup,
1: Ouais.
0: Amy. C'était une super heure passée avec toi.
2: Ouais, et merci Mathilde pour la technique et puis
1: Ouais. Et merci à vous pour l'invitation, c'était super. Ouais.
2: à bientôt.
1: Oui, à
0: À
1: bientôt.
0: bientôt, c'était Bras Zéro.

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ce soit si évident, je ne suis pas sûr. Je ne suis pas sûr que la fin est proche à présent. Et je ne suis pas sûr même que ce soit si intéressant.

0: Et c'est le grand retour de Derrière les Crêtes sur Canal Sud 92.2 MHz, votre émission Metal Punk Hardcore. Après une belle pause d'un mois, c'est Da Elmer, on est de retour. Je t'entends pas du tout.
1: Salut Elmer.
0: Ah bah, je t'entends toujours pas. Ils ont changé les bonnettes, hein, ils ont fait une petite blague ou quoi?
1: Je sais pas, pourtant, je donne de la voix.
0: Et bah, c'est très très faible pour moi. Vas-y, réessaye.
1: Est-ce que là, tu m'entends bien, Elmer?
0: Eh ben, pas trop. C'est très très lointain. Alors, pour l'instant, j'ai l'impression que les potards fonctionnent quand même, mais...
1: Oh, bah écoute, tu liras sur mes lèvres, si... Je vais te parler en langue des signes pendant toute l'émission, ça sera...
0: Là, c'est mieux, oh là là, ouais, il y a un petit défaut de...
1: Un petit réglage
0: à faire.
1: Après un mois d'interruption, forcément...
0: C'est les surprises du direct,
1: exactement.
0: Donc je mets à fond les potards et là, je t'entends très bien.
1: Mais c'est parfait.
0: Voilà.
1: Comment ça va?
0: Ça va et toi?
1: Bah ça va.
0: Très heureux de te retrouver.
1: Mais pareillement.
0: Très heureux de vous retrouver
1: de
0: également.
1: De vous retrouver.
0: Après effectivement une longue pause au mois de juillet, alors d'habitude on fait plutôt la pause au mois d'août. Mais là, cette année...
1: Calendrier obligataire oblige.
0: Changement de période de congé.
1: Oui.
0: Et puis... Voilà, ça fait du bien, cette pause. Ça fait bizarre de revenir en plein été, en fait.
1: Avec un Toulouse quasiment vide de sa substance.
0: Un studio un petit peu vide aussi.
1: Et t'as
0: l'impression
1: qu'il
0: y a beaucoup de vie ici.
1: C'est vrai, ouais. On dirait qu'il n'a pas été visité depuis un certain temps. C'est rangé, c'est nettoyé, prêt à attaquer pour la nouvelle saison qui va arriver finalement quand même assez vite, hein, puisque on est déjà mi-août et la rentrée c'est dans pas tout à fait 3 semaines. Donc on arrive. Pas tout à fait, mais vers la fin de cet été. Alors, nous...
0: La fin de la chaleur, non.
1: Ah,
0: là, on enchaîne les canicules et ce soir, la température va monter encore.
1: C'est ça.
0: Avec la programmation qu'on propose.
1: Ça va être un peu mouette. Oui, effectivement, ça va être un petit peu mouette parce qu'on on a Elmer qui est allé visiter... des contrées lointaines et qui a eu envie de nous faire partager un petit bout de son voyage. Et
0: ouais, donc c'est le retour de la séquence Globe Mosher.
1: C'est ça.
0: Qui va nous amener jusqu'en Malaisie. Voilà, mais tu as participé également à cette
1: comme
0: programmation
1: toujours.
0: Pour proposer des groupes qui sont malais, voilà, qui viennent de Malaisie. Ça sera juste après... quelques premières séquences.
1: C'est ça.
0: Et notamment le No Cure qu'on a proposé en intro pour se remettre un petit peu en jambes, se remettre un petit peu la patate. No Cure qui est un groupe de hardcore américain qui sort chez notre partenaire Kinda Promotion. Et ben, Is It Going To Get Dark avec Brain Matter Displacement. Un premier long format pour le groupe après 2 EP destructeurs. Voici enfin le premier LP en fait, du groupe qui fait, on va dire, dans... le hardcore et un peu de death metal avec qui rappelle parfois du Knotloos.
1: Oui.
0: Par certains moments et puis un groupe qui a invité quelques potes au carnage comme sur le morceau qu'on a passé puisque vous avez vu il y a un passage plutôt rappé qui fait penser là pour le coup à du body count plutôt. Mais on a d'autres invités comme Vincent Bennett de The Akasha Strain qui officie également sur l'album et notamment sur le titre Purity Spiral. Donc c'était un petit morceau pour lancer l'émission comme il se doit.
1: Une bonne entrée en matière, oui. Voilà. Tout à fait. Fracassante, percutante, comme on aime introduire cette émission.
0: On continue?
1: Mais
0: allez,
1: on déroule.
0: Pendant 2 heures à peu près, on va dire.
1: Oui.
0: L'horaire est toujours 20h, 2 heures ensemble pour, avant d'aller en Malaisie, rendre un hommage à deux artistes qui nous ont quittés au mois de juillet et qui officient dans deux groupes que j'affectionne particulièrement. Donc c'est pour ça que je voulais démarrer l'émission par malheureusement ces mauvaises nouvelles.
1: Et des nouvelles, effectivement, de membres de groupes... Alors... pas forcément très actifs ces dernières années, mais qui ont toujours une petite actualité. Alors pour le premier, qui était plutôt sur des gros festivals aux États-Unis, il n'y a pas si longtemps, et qui ont fait aussi une petite tournée en France, il me semble en 2023 ou en 2024.
0: Oui.
1: Et pour le second, qui était aussi, alors qu'il n'y avait pas forcément d'actualité récente, mais toujours sur des tournées, des festivals. Et c'est vrai que là, la faucheuse est toujours là,
0: malheureusement,
1: derrière chacun d'entre nous.
0: A emporté donc Jennifer Finch, la bassiste historique de L7, qui est malheureusement morte à l'âge de 59 ans, des suites d'un cancer au cerveau.
1: Oui.
0: C'est vraiment une des, voilà, une des membres fondatrices du groupe. Et le groupe, malheureusement, avait programmé une tournée d'adieu.
1: Et oui.
0: Donc, voilà, je ne sais pas si la tournée, peu importe, elle se produira ou pas. Mais effectivement, elle avait participé aux meilleurs albums de L7 du début. Hein, on les connaît, Smell the Magic. Bricks Are Heavy, qui a vraiment
1: propulsé
0: le groupe sur le devant de la scène punk et grunge. Et puis Angry for Stink, que j'aime beaucoup aussi, et donc c'est pour ça que je voulais rendre hommage à cette bassiste avec un morceau de cet album qui s'appelle Questioning My Sanity, qui a tourné pas mal en boucle sur les réseaux parce qu'en fait elle était passée au Festival de Cannes.
1: Oui.
0: Quand à l'époque où Canal+
1: avait invité des groupes,
0: invité des groupes sympas en live, et justement elle avait fait son show. Sur scène, en montant sur la table du plateau, en cassant sa guitare sur les amplis. Enfin bon, c'est un passage au Festival de Cannes qui avait marqué effectivement.
1: Oui, ce côté punk.
0: Ce côté punk,
1: Destroy,
0: Riot Girl,
1: ouais.
0: Destroy.
1: Dans les années 90, oui, forcément.
0: C'est ça, qu'on aimait bien, donc c'est pour ça que j'ai choisi ce morceau-là. Et puis, tu en as parlé, le frontman de Sick of It All, qui également nous a quittés au même âge, à 59 ans,
1: oui.
0: Également d'un cancer de l'œsophage, je crois. Et c'était l'un des membres fondateurs aussi du groupe, aux côtés de son frère, Pete, et du batteur Davin Lemp, voilà. Et c'était l'année qui, cette année, marquait le 40e anniversaire du groupe aussi.
1: Oui.
0: Donc je crois qu'ils avaient peut-être prévu une tournée pour l'occasion, donc c'est effectivement bien triste d'apprendre le décès de ces deux personnes, et c'est pour ça qu'on voulait leur rendre hommage en début d'émission en passant à un morceau d'L7 et Sick of It All, le morceau Injustice System sur la Live in a Dive, un live fantastique que tout le monde doit avoir dans sa Metal Tech, qui est sorti déjà en 2002 pour le groupe américain de hardcore.
1: Eh oui, bien triste nouvelle, et effectivement la jeunesse de ces décès, voilà, nous rappelle que bon, il faut enjoy la vie.
0: C'est clair. Allez.
1: C'est parti, L7 et Sick of It All, petite séquence tribute.

0: On s'est fait prendre.
1: Par l'enthousiasme.
0: On s'est fait prendre par le temps. Changement de micro pour Seïda.
1: Et ben là, c'est mieux.
0: Ben là, j'ai l'impression que c'est bien mieux.
1: C'est parfait.
0: Non?
1: Bah écoute, c'est toi qui dis, c'est toi content.
0: Je monte un peu sur les potards encore.
1: Est-ce que là c'est beaucoup mieux? Est-ce que tu entends ma charmante voix?
0: Ben écoute, ouais, là ça marche.
1: C'est pas.
0: Yes. Génial. C'était donc la séquence hommage pour L7 et Secret Hall. Et maintenant, partons justement en Malaisie. Pour ce globe mosher, ils avaient bien autant qu'on n'avait pas proposé cette rubrique à l'antenne.
1: Donc, oui, on en parle souvent de refaire des globe moshers et puis bon après on est happé par les actualités, pas forcément toujours dans une période favorable pour aller diguer, parce que c'est le mot, hein, il faut aller diguer. Des petits groupes confidentiels dans des contrées lointaines. Et là, tu as envie de...
0: Et là, c'est la Malaisie, parce que j'ai été faire un petit tour en Malaisie pendant mes congés, voilà, on va dire la raison de cette rubrique. Alors, j'ai pas été voir de concert sur place, même si j'ai regardé s'il y en avait, et il n'y en avait pas. Et par contre, je me suis intéressé, comme à chaque fois quand je voyage... la scène locale, on va dire, et
1: oui.
0: Puis on trouve quand même un certain nombre de groupes de doom, de hardcore,
1: oui, il y a du thrash, du black metal,
0: on n'a pas non plus une palanquée, mais
1: non, mais
0: on trouve de quoi faire
1: pour un pays. Bon, là on est sur une zone de la Terre où il y a effectivement un certain nombre de populations qui sont de confession musulmane, pour la majeure partie des Malaisiens.
0: Oui.
1: C'est vrai que le métal dans ces contrées-là, c'est pas forcément le style le plus répandu. Mais la musique même d'ailleurs tout court, hein, et c'est vrai que pour ces groupes qu'on va vous proposer à l'écoute ce soir, ça reste presque du domaine de l'exploit. Hein.
0: Ça reste du domaine de l'exploit, très confidentiel, oui.
1: Très confidentiel, et puis ce sont des projets très matures.
0: Oui.
1: Très
0: parfois anciens.
1: Parfois anciens.
0: Oui.
1: Très pro. On est souvent sur du homemade ou vraiment du fait maison plus. C'est une grosse communauté où il y a beaucoup de solidarité. Qui ont des membres qui sont dans tel et tel groupe et qui ont plusieurs formations à leurs actifs. Donc oui, effectivement... il y a des groupes de très bonne qualité. En tout cas, pour ceux que je vais vous proposer...
0: Et qu'on a retenu 7, je crois.
1: Voilà.
0: 7 quand même.
1: Exactement. Donc...

0: il y a le Sri Lanka, il y a voilà, toute la partie Vietnam, où il y a effectivement pas mal de métal aussi d'installer. Mmh. Donc,
1: oui. Et donc, tu as trouvé des groupes de Doom.
0: Eh ben ouais.
1: Enfin, plutôt de Doom. On va commencer par les deux premiers, peut-être.
0: Oui. Ouais, ouais. Donc, le premier... alors, je remercie Widian, parce que Widian est une source intarissable d'influence et de propositions. Et
1: c'est là que tu as été pioché.
0: Et je suis allée piocher dans... ouais, que j'ai écouté. Ils ont une setlist où ils proposent, je sais pas, une quinzaine de groupes malaisiens. Donc déjà rien que dans du Doom et du Stoner, donc tu vois déjà la quantité de...
1: J'ai l'impression qu'il y a un peu toute la palette...
0: Oui, il y a toute la palette en fait métallique.
1: Ouais.
0: Ouais, il y a du heavy, il y a du black metal atmosphérique, oui. Il y a du death metal technique. Non, vraiment, il y a... C'est vrai qu'on a eu fait des Globe Mosher où il y avait... certains styles qui étaient plus prédominants
1: que d'autres. Oui.
0: Là, c'est vrai que c'est assez...
1: Il y a
0: une certaine variété.
1: Ouais. Le premier, c'est Runtu.
0: Et le premier, c'est Runtu. Et alors, j'ai pas beaucoup d'infos sur Runtu.
1: Par contre, c'est le groupe, en tout cas le plus récent qu'on va passer, puisque l'album est sorti cette année.
0: C'est ça.
1: Way of the Void.
0: The Way of the Void. Je suis en train de reprendre mon petit mémo, savoir si j'avais noté quelque chose sur Runtu.
1: Alors, ce qu'il faut dire aussi, c'est que souvent, comme ce sont des groupes assez confidentiels qui sortent pas vraiment de chez eux, on a du mal à trouver des informations. Quand même. Enfin, moi, c'est le cas pour les groupes que je vais passer après. C'est difficile de trouver des informations précises.
0: Ouais,
1: sur,
0: c'est compliqué. Donc là, ils sont de Kuala Lumpur. Donc, effectivement, ils ont un petit bandcamp avec quelques morceaux. Un album là, qui est sorti donc, effectivement, en 2026. Mais effectivement, il n'y a pas... Il n'y a pas grand chose
1: à se mettre sous la dent.
0: C'est un mélange de doom, sludge, un peu limite drone, avec des influences hardcore, un peu punk, un peu grunge. Et c'est un album moi qui m'a plu. J'ai fait une écoute, j'ai trouvé ça assez solide. Donc
1: on va s'écouter le morceau au titre, le morceau éponyme.
0: Way of the Void.
1: Et on l'enchaîne avec le...
0: Et on peut l'enchaîner avec
1: Targun.
0: Targun. Targun, ils sont originaires de Lumut. C'est au nord de...
1: Ouais, alors ça je l'ai pas vu.
0: C'est la province, si je peux appeler ça, de Perak.
1: Il y a des provinces.
0: Donc au nord, au nord-ouest de la Malaisie.
1: Ok.
0: C'est un trio de Stoner Doom qui ont sorti un album aussi, donc là en 2025, qui s'appelle Tazabuur. Pas trop comment le prononcer. C'est un Stoner Doom assez classique avec des lignes de basse assez lourdes.
1: Oui.
0: Voilà, c'est pesant. C'est très bien fait. Ça a pas inventé l'eau chaude, mais la prod est propre. Il y a des morceaux qui sont suffisamment longs pour installer une ambiance. C'est des rythmes assez zen, des moments assez planants. Non, convaincant.
1: D'accord.
0: Convaincant. Comme je dis, ça n'a pas inventé l'eau chaude, mais...
1: Mais c'est bien produit,
0: c'est bien fait, c'est suffisamment captant pour l'oreille, donc c'est validé.
1: Et puis une sortie récente aussi, 2025.
0: Exactement. Donc, et le morceau s'appelle Raw.
1: Eh bien, on s'écoute ces deux premiers groupes.
0: Allez, c'est parti.

0: On se laisse surprendre.
1: Ah ouais, on est complètement,
0: On est complètement
1: on est plus dans le rythme là.
0: on a le décalage horaire de la Malaisie,
1: On n'est
0: on est
1: plus du
0: jet-lagué
1: tout
0: là.
1: dans le rythme. On était déjà parti voyager en Malaisie avec ces deux groupes Runtu et puis Targoun là qui vient de
0: Ouais.
1: se terminer. C'était donc de l'instru finalement.
0: Oui, c'est de l'instru,
1: Stoner
0: tout à
1: Doom.
0: fait,
1: Très
0: exactement.
1: sympa. Et puis donc on
0: Et
1: va enchaîner
0: Runt.
1: encore avec deux groupes.
0: Et oui,
1: Toujours du Doom.
0: bah ouais, parce que
1: Iron Moss.
0: je trouve que la saison s'y prête bien, hein. Il fait chaud, il fait lourd, il fait poisseux. Bon, quoi mieux que du Doom pour illustrer ces épisodes de canicule. Alors,
1: Donc Iron
0: pareil.
1: Moss.
0: Iron Moss, pareil, un groupe de Kuala Lumpur. Le titre qu'on va vous passer ce soir, Cry of the Wolves, fait suite à l'EP qu'ils avaient sorti. Alors, le titre est sorti en 2019, donc ils ont sorti leur EP en 2020.
1: D'accord.
0: Et on est sur plutôt du. Un son plutôt assez sombre, vraiment doom, hein. Assez étouffant, qui mélange un peu de sludge et de doom, et c'est eux qui le disent, hein, c'est pas moi, qui donnent corps au cauchemar de leur esprit tout en les assommant avec de lourdes monstruosités rythmiques.
1: D'accord.
0: Tout un programme.
1: Tout est dit là, je crois.
0: Voilà, donc je vais vous laisser juge de la lourdeur
1: Du morceau éponyme,
0: du
1: donc de
0: morceau
1: cet album
0: éponyme,
1: Crime of the Wolves.
0: c'est ça. Et on terminera sur quelque chose d'un petit peu plus fleuri, guitaristiquement parlant,
1: Plus prog.
0: plus prog, sur un groupe qui s'appelle Afternity. Et le titre qu'on va vous proposer ce soir, c'est le titre Reservoir of Sanctity sur l'album Dead Metal. Et pourquoi Dead Metal? Parce que, bah, en fait, c'est deux gars, deux guitaristes qui bah, se croisaient sûrement chez l'un chez l'autre pour faire des petites covers. Et puis ils se sont dit, bah, pourquoi pas? Putain, les mecs, gars, on est bons, pourquoi on ferait pas nos compos? Et donc, ils se sont laissés prendre un peu sur. Ils se sont laissés prendre au jeu. Et c'est vrai que. Avec une vie de famille assez dense, avec voilà, une vie active, voilà, c'est compliqué de trouver le temps pour faire de la musique. Et donc, c'est sorti dans un label indépendant local, sorti en 2023. Et on est sur un genre de death progressif, death technique, entre les deux, mon cœur balance.
1: Ok.
0: Et c'est assez bien fait aussi, c'est de l'instru, et non, c'est vraiment pas mal. Ils ont pas à rougir, les gars.
1: Eh bien, on continue
0: Donc,
1: notre petit voyage.
0: Iron Moss et Afternity.
1: C'est maintenant, tout de suite.
0: C'est tout de suite.

0: Alors ça va pas parce qu'on a eu que 15 secondes du morceau.
1: Ah mince!
0: Donc ça va pas du tout ça. Je vais décidément ce soir.
1: Mais
0: Ce soir et quelques.
1: pourquoi ça donc?
0: Eh ben je ne comprends pas. Donc on va. Je vous propose de le relancer.
1: Allez.
0: Et on va voir si c'est mieux avec ce morceau. Et je pense que c'est mieux. Vu qu'il y a un loup qui apparaît. Ça commence comme ça. Avec la bête sauvage. Ouais, c'est mieux là. Hein.
1: C'est mieux.
0: Allez, on vous laisse avec Iron Moss et Christ of the Wolves.

0: Du très bon Death Prog, je dirais.
1: Ouais, hein.
0: Death Mellow, Death Prog,
1: C'est ça.
0: After Nitty, qui nous vient donc de Malaisie, pour ces quatre premiers groupes. Et c'est pas terminé.
1: Et c'est pas
0: On
1: terminé.
0: continue hein, ce voyage en Malaisie pour découvrir la scène locale ce soir.
1: Oui, tout à
0: Voilà,
1: fait.
0: on avait envie de revenir à ces Glom Mosher pour aller voyager, vous emporter dans d'autres contrées lointaines. Et
1: Absolument.
0: il reste trois groupes à passer et je vais les passer tous les trois.
1: D'affilée.
0: D'affilée, parce que, comme on le disait à l'antenne, on n'a pas forcément trouvé beaucoup d'informations sur les groupes qu'on diffuse ce soir. Et alors, dans des styles un peu différents, là, pour le coup, parce que j'ai trois groupes. Le premier, plutôt heavy thrash, le deuxième, death. Et le troisième, qui est un jeune groupe, mais que je crois qu'il n'existe plus, malheureusement, qui finit dans le nu metal. Le premier, je vais en parler un peu plus longuement, c'est Chromoc, parce que je pense que c'est le groupe le plus vieux de Malaisie. Il a été formé en 87.
1: Ouh.
0: Le groupe a sorti 8 albums et il est considéré comme le pionnier du heavy thrash metal en Malaisie. On a appelé leur son le Nusantara, qui veut dire archipel en malais. Nusantara thrash metal, propre donc à Kromok. Mais comme on le disait aussi tout à l'heure, leur succès a été contrarié par le gouvernement, puisque dans les années 80-90, eh bien, le heavy metal dans son ensemble n'était pas forcément, enfin faisait l'objet d'interdictions et de discriminations. En tout cas, on n'était pas forcément très toléré en Malaisie. Et donc, ils ont eu voilà, une carrière assez
1: Quelques petits
0: troublée
1: soucis.
0: et quelques petits soucis avec le gouvernement. En 2013, ils ont quand même assuré la première partie de concert de Metallica. Ça devait être à Kuala Lumpur, j'imagine. Et en 2023, ils ont quand même organisé un concert pour leur 30e anniversaire qui s'appelait Forever in Time, qui est lié aussi à un album qu'ils ont sorti et qui s'est tenu également à Kuala Lumpur. Donc voilà pour les dates qui ont marqué leur carrière. Alors, ce groupe, parce que moi, ce que je cherchais aussi, justement pour arrêter en Malaisie, c'est de chercher des groupes qui mélangeaient la musique métal, en tout cas extrême, avec des instruments traditionnels, comme ce qu'on appelle le gamelan, ou la flûte, ou il y a
1: Oui.
0: d'autres, le gong, etc., des instruments qui sont
1: Caractéristiques de la
0: plutôt
1: musique
0: typé Asie, quoi.
1: malaisienne,
0: Ouais.
1: oui.
0: Et j'en ai quasiment pas trouvé, je crois que toi non plus.
1: Non.
0: Kromok a fait sortir quelques morceaux avec quelques instruments traditionnels, mais c'était vraiment pas terrible. Je pense que c'était au début.
1: Oui.
0: Et bon,
1: Ils ont vu que la sauce prenait pas, donc.
0: c'était un peu compliqué, donc je me suis dit je vais pas le diffuser. C'est pour ça que je suis revenu avec un album qui s'appelle Yours Truly, qui est sorti en 96. On va dire plus dans ce qu'on connaît ici
1: Oui,
0: en Occident,
1: plus
0: on va dire. Plus
1: occidentalisé.
0: occidentalisé, exactement. Donc on va passer le morceau Punishment Hour sur l'album Yours Truly, sorti donc il y a 30 ans
1: Il y a 30 ans.
0: déjà. Et on va voir qu'il s'inspire quand même pas mal du heavy européen et aussi un peu de la scène américaine trash des années 80. Et ensuite, les deux autres groupes, c'est pareil, quand on les écoute, ils ont rien de malais en fait. Ils ont rien de.
1: Oui, on pourrait dire qu'ils viennent du Brésil ou d'Australie.
0: Ça serait pareil.
1: Faut nous croire sur parole.
0: Obscurial, c'est un groupe de death qui vient de Kuala Lumpur,
1: Ah, j'ai vu ce nom passer,
0: qui a sorti
1: oui.
0: son deuxième album en 2024, s'appelait chez Memento Mori, s'appelait Hérétique. Et alors là, bon, c'est un album qui est vraiment très influencé par, pour le coup, la scène nordique. Donc ils n'ont pas non plus réinventé le death hein, qu'on
1: Oui.
0: connaît nous plutôt côté européen. Mais ils le font bien, voilà, c'est un death metal assez moderne, plutôt percutant, incisif, avec une dose d'old school, donc ça marche plutôt bien, ça m'a plu. Donc je vous propose le morceau Blasphemous Cult, qui va vous emmener dans une atmosphère assez lugubre, inquiétante, propre au death, avec des riffs puissants, voilà, une batterie assez blastée qui martèle sans relâche, et toujours les gros, le rauque. Qu'on connaît bien et caverneux, qu'on connaît bien avec le Death. Et le troisième et dernier, s'appelle Love Me Butch. Alors là, j'ai trouvé aucune information sur ce groupe. C'est un groupe qui a une carrière a priori éphémère. Mais ils étaient plutôt jeunes quand ils ont sorti en 2005, donc il y a 20 ans, des CS de New Pop. Alors ils font pas de la pop, ils font un sort de New Metal mixé avec du post-hardcore. Et à la rigueur, c'est le meilleur truc que j'ai pu écouter, je crois.
1: Ok.
0: Ouais. Et pourtant, je suis pas forcément branché nu metal,
1: Oui.
0: mais en fait, ouais, c'est bien fait aussi. C'est un groupe qui s'est formé en 98, mais il n'y a plus de traces de ce groupe depuis de nombreuses années. Donc je pense qu'ils n'existent plus. Mais par contre, effectivement, quand vous allez écouter l'extrait Bliss de cet album This is the New Pop, c'est pareil. Vous allez rien entendre culturellement d'asiatique ou de Malaisie ou autre.
1: Oui.
0: C'est très
1: c'est
0: typé
1: lisse, c'est
0: anglophone,
1: lissé,
0: américano-anglophone, enfin bon, bref, vous ne serez pas surpris. Mais par contre, c'est très bien fait, et donc ça permet de démontrer également, comme on disait, qu'il y a une scène qui est très variée, parce qu'on a passé du doom, du sludge, du stoner, un peu de death, prog, mélo.
1: Ouais, ouais.
0: Et là, trois styles encore très différents.
1: Très différents, exactement. Donc, pour certains, même pour la plupart, sont de la capitale. Hein, donc,
0: oui, je pense, oui.
1: Donc,
0: ouais. Sans surprise. Oui.
1: Voilà, et puis...
0: Peut-être qu'on pourrait aller chercher, je te coupe, pardon, chercher des groupes singapouriens.
1: Oui.
0: Puisque j'ai fait un crochet par Singapour.
1: Ouais, ouais, ouais. Mais il doit y avoir effectivement, Singapour, de toute façon, c'est une plaque tournante de l'Asie.
0: Bon,
1: donc,
0: c'est pas très grand, mais je pense qu'il y aura des groupes qui ont peut-être moins de mal à percer entre guillemets, ou en tout cas à avoir
1: ou
0: une
1: des
0: visibilité.
1: Lieux un petit peu plus facilitants pour pouvoir répéter. Et se produire aussi
0: se
1: sur
0: produire
1: des petites
0: aussi.
1: Scènes locales.
0: Et se faire connaître.
1: Ouais, tout à fait.
0: Allez, Chromoc, Obscuria, Love Me Butch, du trash, heavy trash, du death et du nu metal dans Dérive et des Crêtes. Et puis,
1: bah,
0: on se retrouve après pour une petite séquence, quand même, les dernières sorties qui nous ont plu.
1: Oui, oui.
0: Hein,
1: il y a de quoi faire.
0: Dernière semaine, il y a de quoi faire. Ouais.

0: Vous êtes toujours dans des riffs et des crêtes sur Canal Sud 92.2 MHz, votre émission Metal Punk Hardcore, et on clôture ce chapitre de Glom Mosher
1: fort
0: sur
1: intéressant.
0: La scène locale malaisienne. Voilà, 7 groupes, on l'a bien illustré, je pense,
1: oui.
0: Avec des styles variés.
1: Oui.
0: Donc, j'espère que ça vous a plu. Et maintenant, on ouvre la séquence dernière sortie, puisque on va parler un peu d'actu, même si. Du réchauffé aussi, parce que des sorties qui sont commencent à être un peu plus
1: qui anciennes. Qui sont sorties il y a quelques jours ou quelques semaines.
0: Ouais.
1: Oui. Bon,
0: peut-être pour celles que t'as choisies, moi, c'est peut-être un peu plus ancien.
1: Oui, ça c'est sorti il y a quelques semaines.
0: En tout cas, dernières grosses sorties, en tout cas, qui nous ont intéressés.
1: Oui.
0: Et qui ont retenu notre attention. Toi, t'en as gardé deux.
1: Tout à fait.
0: Tu en proposes deux.
1: Et toi, deux.
0: Dont un groupe qui est passé à Toulouse il n'y a pas si longtemps que ça.
1: Exactement.
0: Raisin.
1: Que j'ai vu au Rockin' Bourlon en compagnie de Stone.
0: Oui.
1: Et
0: qui était passé aussi au Rex.
1: Et qui sont passés au Rex, ouais. En première partie de Uncle Acid.
0: C'est ça. Et qui sortent un nouvel album.
1: Et qui ont sorti un nouvel album, donc ce 24 juillet. Donc, il y a effectivement il y a quelques jours. Chez Sergeant House,
0: yes.
1: Qui fait suite donc à l'album Burden qui est sorti en 2024, donc ils sont assez prolifiques. Reznor, ils sont vraiment sur une vague très montante. Et donc là, ce dernier opus, on est sur un registre psych doom stoner assez atmosphérique. Qui met l'accent vraiment plus sur les ambiances, sur les textures, sur les superpositions psychédéliques, les structures un peu cycliques. Donc, ce que faisait déjà Rezn, mais là en un petit peu plus prononcé, je dirais. Ce côté vraiment psychédélique est plus prédominant là sur cet opus. Moi j'ai aimé cette écoute. Alors on en parlait en off, c'est pas forcément peut-être pour toi l'album de l'année, mais
0: non.
1: Je pense que c'est un album
0: c'est
1: qui
0: un bon
1: se
0: album.
1: C'est un très très bon album,
0: oui.
1: Qui je pense doit mûrir un peu dans nos esgourdes,
0: oui.
1: Mais moi ce que j'aime dans Rezn, c'est la voix, ce que j'aime c'est les riffs hypra bien placé, c'est du saxo mais point trop n'en faut.
0: Ouais, il n'y en a pas trop. Hein.
1: Ce chant assez...
0: J'aurais aimé en avoir plus.
1: Oui, c'est vrai. Mais le saxo, c'est un instrument qui est assez confidentiel, donc qui doit rester par petites touches... pour installer ces pour installer ces ambiances un peu psychédéliques, c'est vrai que ça peut casser un peu cet effet-là. Donc c'est vrai que là on est plutôt sur du contemplatif, du méditatif, du casque sur les oreilles, tu fermes les yeux et tu t'évades. Donc voilà, Rezn, même si là le morceau

0: le titre de l'album,
1: d'où le
0: Cycles
1: titre In the Infinite Dream. Tout à fait. Et on vous proposera le morceau Transient qui est au milieu de l'album.
0: Est-ce que tu veux l'enchaîner avec le deuxième groupe?
1: On peut l'enchaîner. Hein. Oui, on peut l'enchaîner.
0: On va faire deux par deux. C'est Mountainscape.
1: Mountainscape sont des Britanniques qui sont originaires de Reading dans la banlieue de Londres. Qui ont sorti aussi le 24 juillet, donc le même...
0: Ouais, donc c'est tout chaud.
1: C'est tout chaud, ça sort du four.
0: Traversing Realms.
1: C'est ça. Dans un label qui s'appelle Road to Masochist, alors c'est tout un programme.
0: Je ne connaissais pas celui-là, tiens.
1: Et Mountainscape, c'est un groupe qui se revendique en termes de style... post-metal instrumental avec des éléments post-rock, de black metal, de doom, de sludge, d'ambiante.
0: Ok.
1: Tout ça dans un style inspiré de bandes originales de films. Donc oui, effectivement, quand on écoute la musique de Mountainscape, il y a des moments très planants,
0: ouais.
1: des moments très slow, très doux, et des moments un peu post-rock aussi, et des moments un peu... raw black, oui. Presque avec des batteries qui cavalcadent, donc c'est un mélange assez
0: étonnant.
1: Assez étonnant. Et le morceau qu'on va vous diffuser ce soir, qui est issu de l'album Traversing Realms, donc c'est un petit EP en fait, pas plutôt un album, mais un EP d'une trentaine de minutes. Et qui s'inspire en fait de musique de film, et dont l'extrait dont je vais vous passer, qui est le titre Dune, il est grand fan de Hans Zimmer, un grand fan de Herbert, enfin bon, la science-fiction,
0: oui.
1: Et c'est un grand fan de David Lynch. D'où cette référence. Et il avait très jeune écouté la bande originale qui était signée par Toto sur la bande originale de l'opus de David Lynch Dune.
0: Oui.
1: Et donc ça a inspiré cette EP qui est. Un morceau assez long pour installer vraiment toutes les ambiances qu'on peut trouver dans ce film de science-fiction assez épique.
0: 10 minutes.
1: Ouais.
0: De Mountainscape, et juste avant Resen avec Transience.
1: Transience. Bon, 20 minutes de planant. Hein.
0: Allez.
1: On va voyager.
0: On va se faire du plaisir. On va se faire plaisir.

0: Et on se retrouve après cette longue interlude Reason et un extrait de leur dernier album Cycles in the Infinite Dream. Et puis Mountainscape.
1: Très très bon Mountainscape.
0: Très très bon, effectivement. Et Traversing Realms, leur dernière offrande qui durait 10 minutes, mais c'est très bien passé.
1: C'est
0: Hein.
1: passé
0: On
1: comme
0: s'en est même pas rendu compte.
1: tout à fait.
0: C'était
1: Gage
0: très
1: de
0: bien.
1: qualité.
0: Ouais. Exactement.
1: Et bien là, on change deux salles, deux ambiances.
0: Deux salles, deux ambiances, mais c'est pour ça qu'on se complète bien et qu'on vous propose toujours une programmation assez variée pour parler de Dimmu Borgir et Moonspell. Alors Dimmu, c'est une sortie qui n'est plus très récente, hein, puisque leur album Grand Serpent Rising est sorti maintenant il y a quelques semaines. Hein,
1: Mais
0: voilà.
1: bon, en
0: Les
1: 2026 quand
0: vacances
1: même, hein.
0: sont passées par là, les Norvégiens, eh bien, reviennent avec un nouvel album, c'est toujours un événement. Alors, ils sortent un album, a priori, tous les 8 ans, il y a une constante. Et c'est un album qui s'éloigne un peu des prises de risque plus électro-indus sur Eonian, et voire même le côté symphonique toujours plus présent depuis Death Cult Armageddon. On le retrouve un peu moins sur cet album, puisqu'ils ont décidé de revenir un peu aux fondamentaux, de se concentrer sur leurs racines, et on voit dans les compositions une importance plus importante des guitares dans le mix, et avec l'arrivée du nouveau guitariste Damage, qui fait pencher le groupe vers un black metal moins sympho, ça c'est vrai, même si l'aspect orchestral reste toujours présent, mais moins présent que sur les précédents albums. Les guitares ont pris le pouvoir et on retrouve toujours Sagrath, Shagraf, le grand maître de cérémonie qui impressionne par la diversité de sa voix. Il fait un travail remarquable vraiment pour retrouver des ambiances plus glauques des premiers albums. L'album est long, il fait 70 minutes, 13 titres. Il faut vraiment le digérer, on va dire, parce que c'est peut-être l'album le plus long de leur discographie,
1: Oui.
0: le plus complexe. Il n'est pas forcément très accessible. Voilà, il faut quand même
1: Ils reviennent à une certaine complexité. C'est
0: Se
1: pas.
0: l'envoyer 70 minutes,
1: Oui.
0: mais voilà, plus complexe à digérer. J'ai l'impression que le groupe il a voulu faire un condensé un peu de
1: Ils savent faire.
0: tout ce qu'ils savent faire, et on a voilà
1: Un
0: un
1: patchwork.
0: patchwork de tout ce qu'a fait Dimmu Borgir durant toute sa carrière. Alors il y a quand même un côté old school hein, qui prévaut, et le retour aux paroles en norvégien. Mais que les fans se rassurent, on a quand même encore ce côté grandiloquent et cinématographique apporté par l'orchestre qui est toujours présent, un petit peu moins mais qui est toujours là. Et donc voilà, une nouvelle offrande de Dimmu Borgir, ça fait toujours plaisir. On va s'écouter le morceau Ascent pour illustrer ce Grand Serpent Rising, le grand serpent qui est de retour avec sa complexité et ses différentes influences, mais un album qui demande énormément de digestion. Voilà. En ces temps de grosse chaleur,
1: C'est fat.
0: c'est pas le plus
1: C'est pas le plus
0: léger,
1: digeste.
0: le plus digeste et léger qu'on va se mettre sous la dent. Et plus récemment, eh bien, un autre groupe culte de la scène metal qui fait son retour également, c'est Moonspell. Alors j'ai perdu mes petites notes, je reviens. Mes petites notes sur Moonspell qui revient avec Far From God. Alors, 5 années sont écoulées depuis Hermitage, c'est le 13e album studio des Portugais. C'est vrai que le dernier album explorait des territoires assez introspectifs et progressifs. Ce nouvel opus choisit on va dire un retour à l'essence même du metal gothique qui avait fait la réputation du groupe.
1: Eh oui.
0: Mais pas sur tous les morceaux, je vais rester
1: Tu restes sur
0: nuancé.
1: ta faim?
0: Je reste sur ma faim aussi, ouais, parce que bon, ça fait quelques temps quand même que je trouve que le groupe est moins inspiré. Là sur cet album là il faut pas s'attendre à ce que Moonspell revienne à des albums comme Wolfheart ou Irreligious hein. C'est
1: Ouais,
0: pas ce que j'ai
1: après,
0: dit.
1: c'est l'évolution d'un artiste, c'est toujours pareil. Est-ce qu'on veut toujours le même album de Moonspell, le 7e,
0: Non,
1: 8e,
0: pas
1: 9e, 10e
0: forcément non plus
1: album,
0: hein.
1: qui soit toujours le même?
0: C'est normal qu'ils évoluent également
1: C'est.
0: musicalement.
1: Ouais. Donc,
0: Mais
1: oui,
0: voilà.
1: c'est moins inspiré, oui, probablement.
0: Il y a certains titres sur l'album qui font penser à cette période, moi que j'ai beaucoup aimé,
1: Ouais.
0: hein, du début de Moonspell. Ils y reviennent, même si je trouve que le chanteur sur les parties grôlées est moins à l'aise quand il était plus jeune. Mais bon, ça, l'âge fait que
1: Il y a ça aussi,
0: peut-être que
1: oui.
0: la voix fatigue aussi.
1: Tout le monde n'est pas Rob Halford.
0: Exactement. Mais il faut regarder comment les pistes sont agencées en fait sur l'album, parce que les premières chansons sont relativement calmes. Donc on a plutôt du Moonspell des dernières années. Et après, l'album commence à retrouver un côté plus extrême au fur et à mesure. Mmh. Et il va crescendo jusqu'au dernier morceau. Et moi, j'ai choisi Reconquista parce que j'en suis sûr, c'est le dernier morceau de l'album qui, là, pour le coup, est plus brutal, plus incarné. Et pour moi, on retrouve le vrai son du groupe. Donc c'est pour ça que j'ai retenu ce morceau qui me fait plus penser au Moonspell de la première partie de carrière, où on parle de vampires, de loups, et un symbolisme religieux très présent. Voilà. C'est, je trouve, un morceau qui rend hommage à tout l'héritage du groupe. Et je vous invite également à écouter le magnifique album live Opus Diabolicum que j'avais diffusé à l'occasion d'une dernière émission spéciale Live Session. Qui est également un très très bon album qui vous permet de rebalayer l'ensemble, enfin une partie de la discographie du groupe en version live avec l'orchestre symphonique de Lisbonne. Enfin, franchement, une belle production. Un bel exercice à écouter aussi. Donc ce Far From Gone m'a laissé sur ma faim, oui effectivement. Il y a des morceaux que j'ai bien aimés parce qu'ils me font penser au Moonspell d'avant, d'autres qui me semblent un peu moins inspirés. Mais bon voilà, ça c'est n'est que mon avis, mais j'avais quand même envie de vous passer ce Moonspell parce que c'est quand même un groupe cher à mon cœur et on ne peut pas passer à côté d'une sortie.
1: Bah non, il y a des fondamentaux dans la vie.
0: Exactement.
1: Il y a des bases.
0: Donc si ça te va, si ça vous va,
1: un petit Dimmu et un petit Moonspell, ça me va.
0: Et après on se retrouve pour clôturer l'émission.
1: Oui, avec un morceau épique.
0: Épique qui va vous plaire, donc restez jusqu'au bout.
1: Ouais.

0: On arrive à la fin de cette émission, on va laisser Moonspell se terminer tranquillement pour cet extrait du dernier album Far From God. Et voilà, c'est la fin, ça se termine. Une petite outro, comme on dit.
1: Tranquille.
0: Tranquille. Voilà, on arrive à la fin de cette émission de reprise. Hein. Avec quelques petits soucis techniques,
1: mais bon,
0: c'est la reprise. Les aléas du direct. Faut qu'on reprenne un peu nos bonnes habitudes aussi.
1: On est un peu rouillé.
0: On est un peu chaud aussi.
1: Un peu.
0: Heureusement qu'il y a quelques ventilateurs qui nous rafraîchit. Ça. Voilà. Bon, bah.
1: Très sympa cette séquence petite sortie.
0: Les émissions continuent.
1: Oui.
0: Je vais continuer courant du mois d'août à vous proposer des émissions, notamment la semaine prochaine à partir de 20h pour une émission spéciale punk. Voilà.
1: Punk is not dead.
0: À fond. Une émission punk qui est déjà prête depuis quelques temps. Voilà, on a toujours quelques petites émissions en stock à sortir du chapeau.
1: Bien sûr.
0: Ce sera l'émission punk. Et à 20h donc sur les antennes de Canal Sud. Toujours 92.2. Soyez
1: FM.
0: Au rendez-vous. Toi, tu vas prendre quelques jours de congé.
1: Oui.
0: Bien mérité.
1: Oui. Prise de relais.
0: Et notamment pour aller voir un festival que tu as l'habitude d'aller voir.
1: Bah là, c'est ma troisième année et effectivement, je vais aller rôder du côté
0: de Bristol.
1: De Bristol pour le non moins célèbre Artangent, festival de post-metal, math rock, voilà, musique un peu de niche. Qui aura donc lieu au Fernhill Farm pour la dernière année. Donc l'année prochaine, effectivement, le site sera
0: changement de site.
1: Donc on verra si l'année prochaine on s'y rendra, Inch'Allah, comme dirait l'autre. Voilà, une programmation toujours aussi pointue et donc là cette année, comme l'année dernière, avec 4 scènes uniquement. Hein,
0: oui.
1: Ce qui laisse moins de place au clash. Il y en a, mais voilà, dont deux beaux clashs sur un clash finder assez massif. Bon, j'avais juste, pour pas rentrer dans le détail de la programmation, ce serait trop long. Le groupe qui méritait cette venue. Et surtout pour un set spécial.
0: D'accord.
1: C'est
0: Cult of Luna
1: avec Julie Christmas.
0: Ok.
1: Qui vont interpréter l'album Mariner
0: en entier.
1: En entier. Et rien que ça.
0: Rien que ça, ça vaut le détour.
1: Ça vaut. Bon, il y aura tout le reste.
0: Mais.
1: Mais ça, c'est The Cherry on the Cake. Over the Cake.
0: Pour tous ceux qui veulent un culte.
1: Qui vous inculte à Cult of Luna
0: là,
1: et Julie Christmas, c'est l'album qui réunit.
0: Ouais.
1: Et
0: quel album en plus ?
1: L'album qui est peut-être un des meilleurs albums de Cult of Luna,
0: ouais.
1: En tout cas. Il y en a qui ont détesté, il y en a qui ont aimé, mais moi je ne pouvais pas ne pas vous diffuser ce morceau absolument. Épique de Cult of Luna et de Julie Christmas qui est. Cette chanteuse absolument habitée, qui a une voix entre une voix d'enfant, des fois un peu sournoise, un peu démoniaque, selon son état d'esprit, selon son humeur. Elle est absolument déjantée. L'année dernière, l'année d'avant, donc en 2024, elle a. Officier sur la,
0: oui.
1: sur la scène de l'Artangent aussi,
0: oui.
1: Avec son album qui venait de sortir quelques mois auparavant. Elle a délivré une prestation absolument fantastique, un des meilleurs sets du fest. Bon, voilà. Je vous laisse sur ce morceau Sinus de l'album Mariner. Qui est absolument monumental. C'est un morceau qui s'installe tout doucement et qui finit en pure puissance, en hypnotique, en une sorte d'incantation dans ce chant de Julie Christmas. Et c'est peut-être ce moment où on touche l'absolu.
0: Ce temps suspendu
1: ce temps
0: que tu vas sans
1: suspendu.
0: Doute vivre à l'Arc-Tangent.
1: Ça va être absolument.
0: À
1: j'en ai les poils qui se hérissent d'avance.
0: Je sens que 5 minutes avant le début, tu vas
1: ça
0: être
1: va frétiller.
0: Toute chose.
1: Ça va trépigner. Voilà. Donc le morceau Sinus de l'album Mariner, qui est sorti maintenant il y a 10 ans, en 2016. Les Suédois avec la petite américaine de Julie Christmas.
0: Et ce sera parfait pour clôturer cette émission.
1: Et ça sera parfait pour clôturer cette émission.
0: On va vous laisser avec ce morceau et qui va peut-être vous donner envie d'aller, si vous n'êtes pas parti en vacances vers là-bas, en tout cas en Angleterre, peut-être que ça vous donne envie d'aller voir ce beau festival en tout cas.
1: Oui, et puis il y en a plein d'autres, des festivals, il y a des petits fests pas loin de chez soi et loin de chez soi et voilà, et dans tout style, voilà. Il faut juste soutenir le spectacle vivant hein, finalement. Quel que soit le festival dans lequel vous vous rendez, voilà, savoir dans quelle poche vous mettez votre argent, qu'est-ce que vous avez envie de soutenir, quels propos et quel comportement vous avez envie de voir émerger et de donner sa chance aussi à des scènes un petit peu plus moins sur la lumière et moins sur les spotlights et géré par des vrais gens qui ont le souci de l'humain et du partage et de l'amour de la musique et pas que le pognon. Voilà.
0: C'est bien dit. C'est le mot de la fin.
1: C'est le mot de la fin.
0: L'émission...
1: On vous embrasse bien fort.
0: Voilà, l'émission est podcastée
1: tout à
0: sur
1: fait.
0: Mixcloud.
1: Elle est rediffusée le mercredi matin dans votre voiture.
0: Toujours pareil.
1: Vers
0: 8h,
1: 8h30.
0: Et rendez-vous lundi prochain à 20h.
1: Oui.
0: Sur les antennes de Canal Sud.
1: Et d'ici là.
0: Restez au frais.
1: Oui.
0: Prenez soin de vous.
1: Prenez soin de vous.
0: Bonnes vacances. Et
1: ouais. Bonnes émissions avant la rentrée.
0: Et on se retrouve
1: et
0: à la rentrée.
1: À la rentrée.
0: Parce que la rentrée va être chargée. Il y a plein de concerts.
1: On aura plein de choses à
0: et
1: vous
0: des
1: raconter.
0: Invités qu'on est en train de programmer.
1: Plein de choses à vous dire.
0: À
1: et plein
0: retour.
1: De choses à partager avec vous.
0: Ça marche.
1: Bye.
0: Des bisous. Ciao, ciao.

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Résumé de l'épisode précédent. Archive d'une double possibilité. Archive d'une double possibilité. Georgi Katsarov. Katsarov. Ok. Voilà. Deux textes se précipitent et me donnent l'illusion d'un choix à faire. Le premier serait confessionnel. Je dirais les circonstances exactes dans lesquelles, ce matin, j'ai senti surgir un malaise. Le deuxième serait au contraire une description dont je m'effacerai totalement pour laisser s'écrire la forme sobre d'une tasse de thé en porcelaine blanche. Dans le premier, il serait question d'un ton de voix. J'y aurais nommé une femme. Dans le deuxième, d'une présence muette dont la tasse découpe une part infime. Dans le premier, j'aurais parlé d'un mauvais pressentiment qui m'aurait conduit aussitôt à le fuir en racontant un souvenir d'enfance. Dans le deuxième, j'aurais laissé simplement la tasse blanche recueillir la chaleur orangée d'un bien-être possible. Dans le premier, je me serais mis à compter les eaux de mon amour décharné. Dans le deuxième, j'aurais demandé aux mat reflets de porcelaine les comptes précis de ma disparition. Au lieu de quoi, ni l'un ni l'autre, l'archive d'une double possibilité.

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abîme. 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François, bon.

couché sur un banc. Il dort. D'autres qui passent lui versent de l'essence sur la jambe, mettent le feu et s'en vont. Maintenant, avec la greffe, comme en se mettant un peu de profil, il marche de nouveau, lentement. Il dit, ils étaient cinglés, ces mecs-là.

Elle grimpe le vieil escalier de ciment. Presque une échelle. C'est raide et sans rambarde. Là-haut, on ne voit rien. C'est sous le toit, parmi les charpentes de métal, au-dessus des chambres froides d'une poissonnerie dévastée, de ce qui était autrefois une poissonnerie du centre de la ville. Il y a une ouverture rectangulaire au bout, et le halo d'un réverbère. Il sait

C'est le matin. Il constate que la forme là-bas n'a pas bougé. Pas du tout. Il va. La touche. Puis part. Non pas en hurlant. Non pas même en courant. Mais tout cela à la fois. Dans le même geste simple qu'on continue. Elle est morte. Il l'a compris. Il va chercher du secours. Pour qui n'a plus besoin de secours. Elle s'était mise là. Elle avait vécu, mordu, c'est vrai, c'est sûr. Ils l'ont tous dit un peu de toutes les fuites. Beaucoup, ou trop. Et alors, l'âge qu'elle avait, bien sûr, pas assez, et de très loin. Il reste son surnom. Maintenant, on n'y couche plus, au-dessus de la poissonnerie. Ils ont barré l'entrée. Ce qui reste aussi ailleurs, un peu plus loin, avec la peau et le soleil, et dont on n'a pas le droit de parler. Le double symbole en vitrine, et la mort qui emporte. C'est nous qui mourons, si c'est nos symboles qui n'en peuvent plus, mais c'est un de la ville qui nous l'a dit, dans la vitrine du tatoueur, là, avec le soleil, la peau nue. C'est elle dont on parlait. Et quand on est retourné au vieux garage qu'ils ont démoli au bulldozer, dans les gravats, c'est son bonnet qu'on a retrouvé. Qu'est-ce qui reste de quelqu'un? L'âge? Oui. 27. Le surnom. Pomme. Qui mordait. Pour un soleil. En médaille. Il dit... Le petit Lambert, comme il est parti trop vite. Il s'est mis sur un banc, et puis...

C'est de son regard que je me souviens. Une douceur, une élégance aussi, comme son blouson. Un beau blouson de cuir qui paraissait neuf. D'abord, il ne voulait parler. Il regardait de loin. N'empêche, il savait bien que j'étais là pour ça, parler. Puis on se serrait la main. Il avait dit qu'il dessinait, qu'il préférait dessiner. Il avait des tas de choses dans ses poches.

parce que le blouson avait plein de poches, plus de poches du gilet, sous le blouson et du pantalon. Dans les petites boîtes d'allumettes, un peu écrasées par exemple, roulées dans du papier aluminium. Ou bien dans des paquets de cigarettes vides, et ce qu'il cherchait n'était jamais dans la bonne boîte, dans la bonne poche. Il disait qu'il voulait reprendre, repartir. Il a dit exactement, précisément, ce serait comme se mettre assis. On ne l'a plus vu. On demandait, on s'enquérait, on répétait son prénom. Et il y avait cette douceur du regard, la voix qui n'élevait pas le ton, qu'on devait écouter de près pour entendre. On nous dit ensuite, plus tard, le noyer, la rivière en crue, la rivière qui traverse la ville, enserrée dans le ciment, des rives droites et très hautes, bouillonnantes entre le pont pour les voitures, le pont pour les trains. Et ce qu'il avait vu en dernier, assis sur ce pont, la large rambarde verte, rivetée du pont de métal, assis au-dessus de l'eau, penché, silencieux, on se demande, tombé, poussé, attiré, jeté de lui-même, et après tout, qu'est-ce que ça peut faire? Et quand bien même, ça aurait été juste pour voir, là, comme ça. Ou juste en se disant que ce serait un petit truc de 5 minutes, comme avec des poudres dans des boîtes d'allumettes. Ce serait comme se mettre assis, on garde les mots, le regard, le prénom, le mot, assis. Pourra-t-on désormais le prononcer comme avant? On a habité le mot. On a, pour nous, pour tous, les jours, un mot où le mort habite, lui, Patrick, 36 ans. On l'a retrouvé bien 10 jours après, encore bien 10 jours pour l'identifier à cause d'un tatouage en papillon qu'il avait au bras. La fin des « il paraît que ».

Celui-là, Marc, est une ombre. Il est grand, un peu voûté. Il approche en regardant par en dessous, et c'est la même question que chaque semaine il pose. On ne lui en veut pas. Il est comme ça. Quand il demande une cigarette, chaque fois dans le paquet, il en prend deux. Mais il sourit. Il a des poèmes, souvent, dans ses poches.

Jean-Pierre, sa cabane là-bas, entre le canal et la route. En fait, c'est plus compliqué, c'est Auchan, l'hypermarché avec son parking. Une grande entrée, avec des chariots, et tout au bout du parking, des poubelles, des vieilles palettes, des cartons. Il y a une digue. C'était pour une ancienne voie de chemin de fer, maintenant il n'y a plus de rail. De l'autre côté, il y a cette bande de terre et le canal. Il dit qu'autrefois, il venait ici à la pêche, sous l'arbre. Et puis que l'été, quelquefois, il avait commencé d'y dormir. Maintenant, c'est une maison avec des madriers récupérés, des murs de carton, des fenêtres de plastique. Trois pièces à l'intérieur. Pour sol du contreplaqué posé sur la terre. Et même un vieux poêle. Et des matelas les uns sur les autres. Et tout autour de la récupération des tables. C'est un peu branlant, des fûts pour faire banc et des grillages pris sur des chantiers. Maintenant, c'est lui, c'est bouclé. Avec portail et jardin. Ses dents sont irrégulières et il boite. Il raconte la vieille dame de l'autre côté du canal qui lui dépose une tarte. Quelquefois, et lui, il doit contourner par l'ancien pont pour aller la chercher. Il raconte le froid, et puis que le supermarché, il n'aime pas les clochards derrière leur parking. C'est son troisième hiver. À sa cabane. Ça va être démoli, il le sait. Il lève sa béquille contre le ciel. En plus, il va avoir 30 ans. Celui qui dit les journées dans ce dédale par quoi la ville affichait le bonheur du siècle. L'éternelle liste des magasins, CEA, Decathlon, Fnac, Hugo Sport, Habitat ou Célio. Soit l'appellation galerie commerciale. Saint-Seb. Et aux trois entrées sur carrelage, les doubles portes de verre avec vigile. On est entre les deux portes de verre, là où il y a la soufflerie d'air chaud. Et le vigile vient nous dire de déménager. On va à l'autre entrée. Et on fera ça toute la journée. On arrive. On est à la table de la cantine avec eux. Et c'en est un qui dit en nous montrant, en vous montrant son voisin aux fortes mains, « Vas-y, lis-lui ma vie. » Et ce qu'on a noté de ses paroles 4 mois plus tard, on le redit maintenant pour l'autre. Et c'est la même phrase en haut. « Je dors dehors depuis si longtemps. » Il dira cette fois après, « C'est qu'il y en a un autre à l'intérieur de moi. Ils ne comprennent pas. » Si j'ai envie de retourner cette table, je la retourne, c'est l'autre en moi. Ils ont fait des radios, ils n'ont rien trouvé, mais moi je sais. Et le visage même de l'autre est tatoué sur l'avant-bras, et Seb raconte à propos du tatouage que le frère de celui-ci qui disait cela. Je dors dehors depuis si longtemps. Et qui disait, il y en a un autre à l'intérieur de moi. Le frère avait proposé d'effacer le tatouage au fer à repasser en brûlant. Qu'il avait essayé, mais s'était retrouvé projeté au mur. Qu'il avait dit alors à son frère, « Tu vois, il ne veut pas. C'est l'autre qui ne veut pas. » Reprendre. Je n'ai jamais eu froid dehors. Je n'ai jamais su ce que c'était le froid. À 20 ans, l'armée. Mais fichu dehors au bout de 4 mois, pourtant un bon souvenir. Une fois vers ces temps-là, il a travaillé dans une usine de jouets en bois. Et cela lui plaisait bien. Fichu dehors aussi, même pas 3 semaines. Il a 43 ans maintenant. Il dit, ma vie est fichue, ou bien... « Je voudrais crever. » Il dit, « J'en ai rien à foutre de la vie. » C'est l'Indien qui raconte. On est dans un bistrot vide,
pas loin de la gare. On est sur deux banquettes de plastique rouge, avec la table de formica jaune entre. Eux, ils ont des verres de bière. Nous, on a des cafés. L'Indien qui dit qu'on l'appelle comme ça, parce qu'avant il avait les cheveux longs, et ce n'est plus le cas. Mais le surnom est resté. Il parle d'une journée à Marseille. Et que lui, la femme et le vieux dormaient à Marignane. Le vieux, je demande si c'est son père. Il rit. Non. On l'appelait le vieux parce qu'il était vieux. Le vieux n'a pas de jambes, il a deux prothèses, qui font qu'il ne se déplace que lentement. Mais on l'emmène, parce que pour la manche, il enlève ses jambes fausses et ça gagne bien. Il suffit pour les trois. Après, on partage. Il aime boire. La femme aussi aime boire, et lui, l'Indien, veut la ramener à Nancy, parce que c'est là, 2 ans plus tôt, qu'ils se sont mis ensemble. Ils prennent le train, lui prétend qu'il a les 3 billets, mais qu'il les a perdus. Et sans doute c'est la fable qu'il racontait qu'il croit encore, qu'il y croit fermement. Peut-être aussi que c'est vrai puisqu'il dit « J'avais de l'argent puisqu'on tapait la manche, on vivait sans rien dépenser. » À Valence, le contrôleur les force à descendre. Ils attendent le soir et reprennent un train pour Lyon. Mais à Lyon, ils dorment tous les trois et le train continue direction Chambéry. Ils se réveillent et descendent à Chambéry. Il dit « On n'était pas équipés, 2 mètres de neige. Et moi, juste un blouson de jean, une chemise et un t-shirt parce qu'à Marseille, c'est ce qu'on portait. » On installe le vieux pour faire la manche. Le train. Celui qui part à Nancy. Au soir. Ils sont à la gare. 3 types d'ici leur cherchent des embrouilles. Les places sont chères dans la zone à Chambéry. La femme a disparu. Et lui, il emmène le vieux dans un bistrot. Les 3 autres les suivent. Il croit que le vieux va le défendre. Assurer aux 3 autres qu'ils s'en vont. Ce soir même, repartent pour Nancy. Mais le vieux a peur. Ou bien il est saoul. L'Indien dit, il y avait un géant. Des biscottos comme ça, j'avais peur. Pourtant, l'Indien est plutôt fort. Alors, il prend le plus petit des 3. Et quand ça en vient au coup de poing, lui casse la mâchoire. Il dit, ça pendait. Puis avant que celui qu'il dit le géant soit sur lui, il a pris un tabouret et en donne un coup sur l'arrière de la tête du géant. Son crâne frappe la table. Il dit, ça faisait coup double. Et quand le patron du bistrot arrive, parce que les 2 types sont en sang et le géant est allé par terre, il lui dit « Pousse-toi, je suis dangereux. Quand je suis comme ça, je suis dangereux. » Que dehors, il va se calmer tout seul. Il faut emmener le vieux, le pousser sur ses prothèses, parce que forcément les flics vont venir. Et les ambulances. Et récupérer la femme, saoule évidemment. Mais entre-temps, elle était revenue à la gare. Ils sont atteints pour le train. Le lendemain, à Nancy, il n'y a plus de vieux. Mais ils sont tous les deux dans un bistrot du matin, un bistrot désert. Comme celui où on est. Pas celui-ci, mais l'autre à côté. Ils montent une rue là-bas. On n'est pas loin de la gare. Un quartier avec hôtel et des bureaux donnant au bout sur les rues piétonnes et le centre commercial. Alors ils boivent un Côte-du-Rhône ensemble. Et il en commande 2 autres verres, puis quand elle revient des toilettes, maintenant qu'il avait bu son verre à lui, il voit devant elle son verre à elle. Ça voulait dire, on n'est plus ensemble, on n'a plus rien à voir ensemble. Alors elle passe devant lui sans rien dire, va se planter devant la porte du bistrot, dehors, le même bistrot où là on est, et l'insulte en pleine rue. Lui, il s'en va. Elle le poursuit, l'insultant toujours. Et puis il dit qu'il ne l'a plus jamais revu, ni le vieux. Et ça faisait 2 ans qu'ils étaient ensemble, dit-il encore une fois. Il
histoire qu'on vous raconte. Et le mot même histoire, même si c'est des bribes dans la ville, des bribes dessous la ville, que la ville ne change pas. Et cette fois qu'on avait planté des acteurs contre le mur jaune et projeté au mur leurs portraits. Et dans la bouche des acteurs, les mots de ceux dont le visage surgissait géant sur le mur jaune. Les larmes qu'on entendait, ou celui qui préférait sortir de la pièce si c'est son histoire qu'on lisait, et d'être porté par des histoires et des noms, rue de la 20e Corps, ou la Chiennerie à Jarville, ou Maxéville et Saint-Max et le nom des usines, là où travaillaient mon père et mes oncles. Et à la suite des métiers, comme revient qu'enfant, on vous emmenait à l'usine. Et puis maintenant, voilà, il est assis sur le bas-flanc, dans la salle avec le poste de télévision pendu au coin en haut, celui qui refusait l'intérieur des cheminées des usines, ou nettoyait l'intérieur des tuyaux et conduit avant qu'on en retire par une corde accrochée à ses deux pieds. Et la semaine suivante, il est encore assis sur le bas-flanc, et encore la suivante. Et c'est celui aux mains fortes. Aux mains qui cognent trop vite. Elles ont fait bûcheron et maçon et 36 autres choses, elles ont cassé. Quand ils parlent, elles sont là. Devant les yeux, elles cognent sur la table, de la table saute. Elles sont bien trop rapides. Il raconte qu'enfant, il fait du vélo avec son père, il voit la voiture, il dit, conduite par un mec bourré, qui fait que son père s'envole. Après, ils s'en vont du nord. Ils arrivent ici en Meurthe et Moselle. Il y a celui qui marche dans la cour comme on marche en prison, en rond et sans sortir, qui vient et vous regarde, on se serre la main, il y a un sourire. Il avait sous l'œil un tatouage de larmes. Ce jour-là, il vient nous montrer que le tatouage, il l'a fait enlever. Le bras qui montre que sous l'œil, il n'y a plus le tatouage de larmes est tatoué entièrement, dont une inscription avec nom, prénom et date de naissance d'une femme, au-dessus du mot « love ». De lui, on ne saura jamais l'histoire. Et de lui non plus, qui porte devant lui un bâton aux extrémités brûlées au feu et l'écorce polie en haut par la main. S'il est assis, le bâton est droit, devant lui, dans ses jambes. S'il attend debout, le bâton est collé à lui. Quand on lui parle, chaque fois, on parle aussi du bâton. Il ne veut pas parler de lui. Il est ici le pied dans le plâtre et le lit tiré près de la fenêtre. D'affaires, il n'en a pas. Un poste de radio petit, fragile et couinant qu'un élastique maintient en état. Il y a ce couinement de musique et paroles et la fenêtre sur rien. Un arbre, le ciel gris, l'autre bâtiment. Au fond, les chiens, dans une cage. Les chiens de ceux qui ont des chiens. Et ici, doivent les mettre dans les cages. Il dit qu'il attend la semaine prochaine quand il n'aura plus le plâtre parce que sa rue, une petite rue droite et courte et haute, derrière la galerie commerciale avec le CA, la FNAC et le Célio, plus le Monoprix, il a une place et une balise plastique. Avec la valise, il libère ou bloque la place de stationnement moyennant une pièce. 8 ans qu'il fait ça, il dit. Dormir sur le bitume, dormir ici, où il a sa place et sa balise, parce que c'est à lui et c'est chez lui. La semaine suivante, il est là, avec son plâtre. Il dit, la semaine prochaine, quand je n'aurai plus le plâtre, j'y suis allé jeudi dernier. Il n'y était pas. Falco. La ville est grande. Je ne sais pas où est Falco, dans la ville. Quand on est venu la première fois, on portait déjà une histoire brève et un nom. Le nom Johnny et l'histoire, un homme qui écoutait sur son Jolman, sur son Walkman des chansons de Johnny. Et c'est pour ça qu'on l'avait appelé comme ça. Et quand il est mort, on n'a pas pu lui retirer les écouteurs collés à la peau. On l'a enterré avec. Plutôt que garder dans les cartons du Kajibi derrière le bureau ces objets pas réclamés. Elle, c'est la femme de Johnny. Et elle dit, depuis la mort de mon mari, elle dit, je m'ennuie. Elle est assise sur sa chaise, son sac sur les genoux, avec un collier qui brille. Elle dit, c'est tout. Elle ajoute enfin, rien. Il est là, avec sa béquille. Il est même là tout l'hiver. Il n'aime pas livrer des mots. Il ne veut pas livrer son image. Il dit, je ne veux pas qu'on me vole mon âme. Cette semaine-là, quand on revient, un autre nous dit, lundi à l'enterrement de Jamel, on l'a trouvé mort sous un pont, samedi matin. Il avait 32 ans.
m'ajoute encore un nom à la liste des morts. À Pomme, à Patrick, à Petit Louis, qui lui a volé son âme. On ne dira de lui ni mot, ni image. La béquille, qu'en ont-ils fait ? Trop grosse pour rentrer dans les cartons où on garde les choses personnelles. Celui qu'on revoit ce jour-là, qu'on revient à sa place. C'est juste à côté devant l'entrepôt mort. Dans le coin du rideau de fer baissé, il est droit. Appuyé par le haut des jambes à son angle de mur, il ne bouge pas. C'est sa place, à Pompon. En face, sur le square autrefois d'herbe, où il y a des bancs et la table de bois sans planche au milieu, ils sont là les autres. Alexandre, Jean, Gérard et le chien de Gérard. Sylvain dit Sylvaner, et pourtant je bois pas de vin blanc. Et Didine qui dort à même le sol, et l'autre, l'Allemand, qui revient de pisser. Il y a Marie qui raconte une histoire. Je pourrais raconter aussi les histoires de Marie. Il rit. On ne fera pas d'archives. On dira eux. On dira leur nom. On portera leurs mots. C'est notre ville aussi, et le ciel d'Alexandre, bien sûr. Forcément que c'est aussi notre ciel. Il dit, Alexandre, c'est dingue. Qu'est-ce qu'on fout là ? Il n'y a rien de logique. Ici, c'est même complètement illogique. Il dit en montrant un coin, le carrefour avec le feu rouge, le canal avec le pont de fer, et puis Pompon là-bas, debout appuyé. Regarde comme c'est merveilleux. Il faut comprendre. Il faut approfondir. Vous n'aurez jamais de réponse avec moi. Les questions non plus. Alors je suis stoïque. On a mis longtemps pour le comprendre. Un tout petit peu, Alexandre. Même pour soi. Soi, dans la ville. On a appris le poids de cela. 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